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2: Je suis fiché à l'état civil, donc j'existe. C'est une obligation et un des droits les plus fondamentaux consacrés par la Constitution sénégalaise du 22 janvier 2001. Son article 25-3, alinéa 5, dispose explicitement « Tout citoyen a le devoir d'inscrire à l'état civil les actes le concernant et ceux qui sont relatifs à sa famille dans les conditions déterminées par la loi ». En substance, obligation d'enregistrer les naissances, les mariages et décès. Hélas, le premier volet surtout, l'enregistrement des enfants à la naissance, est trop souvent négligé, un peu moins dans les grandes villes, beaucoup plus en zone rurale. Les conséquences sont légion, des droits bafoués, multiplication des cas de fraude et tutti quanti. Pourtant, l'État consent beaucoup d'efforts pour revenir sur tant d'initiatives. 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Khalifa Lo, Fatima Ndiaye Diop, Soufal, Saïd Nassou, Ibrahim Fall aux opérations techniques. Devant ce micro, Demo Malik Mbouch. Bien le bonjour.

0: L'état civil est une véritable problématique dans le département de Mbacké, le plus peuplé du Sénégal. Sur place, beaucoup d'élèves sont inscrits à l'école et présentés aux examens sans extrait de naissance. Les services d'état civil font des efforts pour faciliter la procuration des actes. Si la commune de Mbacké est plus ou moins bien lotie, il n'en est pas de même pour celle de Touba. Confronté à un manque de formation des officiers d'état civil et à un problème d'adaptation avec l'outil moderne de travail. La commune de Touba, mosquée, attend son salut des assises de l'état civil annoncé, qui Bassirou Silla.
1: Le problème d'obtention d'actes d'état civil dans le département de Mbacké, ce sont les élèves qui en pâtissent le plus. De l'inscription à la classe d'examen, nombreux sont les enfants qui font le cursus sans avoir cette pièce d'état civil, l'extrait de naissance. L'inspecteur de l'éducation et de la formation de Mbacké, Abdoulaye Omar Kane.
2: Effectivement, au niveau du département de Mbacké, nous avons des élèves qui n'ont pas de pièce d'état civil, aussi bien dans les classes d'examen qu'au niveau des classes intermédiaires. Voilà, cette situation est due au fait que lors des inscriptions au CI, il nous arrive de prendre des enfants qui n'ont pas encore d'extrait. Dans le seul souci de ne pas les priver de leur droit à une scolarité. Et si nous savons par ailleurs que ces enfants-là ne sont pas responsables de cette situation. Et très souvent, c'est dès l'instant que ces enfants sont pris, et les parents ne font plus beaucoup d'efforts, en tout cas pour régulariser la situation, ce qui fait que certains élèves arrivent jusqu'à la classe SM2 sans avoir d'extrait.
1: L'école en appelle à une synergie d'action communautaire pour sensibiliser les parents à l'importance de l'état civil pour l'élève. L'IF de Mbacké.
2: Bon, cette situation, on peut la juger anormale. Hein. Je pense qu'aujourd'hui, il n'est pas très compliqué de déclarer son enfant. Voilà, ça ne coûte pas cher, ça ne demande pas de temps. Voilà, donc le fait qu'on ait des enfants qui arrivent au CI sans extrait, qu'on soit obligé de les inscrire sans extrait, pose problème. Et je pense que pour éradiquer ce fléau, il faut une synergie d'action. En tout cas, il faut que la communauté s'organise, que tous les acteurs s'organisent, en passant par les collectivités territoriales, les Badianougok, les chefs de village, et les comités de gestion au niveau des écoles, le tribunal qui est là, qui aide pour sensibiliser davantage les parents, en tout cas les amener à inscrire les enfants dès les premiers jours. Ça, il faut nécessairement que ce dispositif-là existe.
1: La communauté éducative de Mbacké joue déjà son rôle dans la facilitation de pièces d'état civil aux élèves. Elle est aidée en cela par le tribunal qui consacre des audiences foraines aux élèves. Abdoulaye Omar Kane, l'inspecteur d'éducation et de la formation de Mbacké.
2: Je voudrais d'emblée préciser que la vocation de l'école n'est pas de trouver des extraits aux élèves. L'obtention de l'extrait de naissance est d'abord du ressort du parent. L'école accueille la plupart des enfants. Et sous ce rapport, nous ne pouvons pas rester les bras croisés. Nous devons nous organiser pour en tout cas faciliter l'obtention de ces extraits-là aux élèves. C'est pourquoi, au niveau de l'IF de Mbacké, nous avons mis en place un dispositif avec un point focal qui travaille avec le tribunal, qui travaille avec également les directeurs d'école et les comités de gestion pour permettre aux élèves sans extrait de pouvoir s'inscrire dans le cadre des urgences foraines. Et aujourd'hui, il est heureux de voir que le tribunal de Mbacké organise même des urgences foraines spécifiquement dédiées aux élèves. Encore pour leur donner la possibilité d'avoir des extraits avant d'arriver à la classe de SM2 ou à la classe de 3e. Voilà un peu encore notre rôle dans tout cela.
1: Cependant, l'absence de pièces d'état civil n'empêche pas la candidature de l'élève à l'examen. Abdoulaye Omar Kane.
2: Je voudrais enfin préciser que la non-obtention de l'extrait n'est pas un obstacle rédhibitoire pour l'enrôlement lors des examens CFE-BFM. Donc aujourd'hui, il nous arrive d'inscrire des élèves au CFE-BFM. C'est ce qu'on appelle des candidats sans extrait. Voilà, ça c'est des cas particuliers que nous gérons. Mais toujours est-il que ce n'est pas la situation idéale. Donc ça c'est une situation transitoire que le ministère a mise en place pour ne pas pénaliser certains élèves. Mais il arrivera un moment, certainement, où le ministère exigera l'obtention d'un extrait. C'est pourquoi les parents devraient en tout cas faire un effort.
1: Pourtant, la commune de Mbacké a fait des efforts soutenus pour faciliter l'obtention des actes d'état civil aux populations. Il a fallu un arrêté du gouverneur de Djourbel mettant en place une commission pour délivrer au plus vite les pièces d'état civil. Cheikh Mbacké Fall, chef de la division état civil de la commune de Mbacké.
3: On a surmonté beaucoup de difficultés. En février 2025, le gouverneur avait signé un arrêté pour une commission de reconstitution sous l'égide du préfet. Le président du tribunal en fait partie, le procureur, le maire, les officiers d'état civil. Cette commission a fait un rapport contenant les numéros d'état civil. Ceux qui ont trouvé leur numéro à la préfecture, on leur a délivré leur pièce d'état civil. Perfect.

0: reconstitution, soit ils habitent loin ou ne sont pas d'ici. Ce travail de reconstitution des actes d'état civil à Mbacké parvient certes à dénouer des situations, mais il subsiste des difficultés avec les déclarations tardives, ce qui engendre la délivrance de faux actes d'état civil non déclarés au tribunal. Cher Mbacké Fall. On doit connaître l'importance de l'état civil. Les naissances, mariages et décès doivent être déclarés. Si les délais pour faire les déclarations sont dépassés et l'on se fait établir une pièce par n'importe qui sans aller au tribunal, ce n'est pas valable. Cette reconstitution qu'on est en train de faire nous a permis de régler beaucoup de problèmes. Il reste les volets 1, les volets 1, appartiennent à ceux dont les actes ont été reconstitués. Les volets 1, il faut le savoir, ne sont délivrés qu'une fois. L'informatisation de l'état civil et le programme NECAL sont de grands soutiens à la commune de Mbacké qui, avec son seul centre, délivre des actes d'état civil aux populations environnantes, cher Mbacké Fall. Ce qui rend difficile la situation, c'est qu'à Mbacké, il n'y a qu'un seul centre. Ce n'est pas uniquement pour les habitants de Mbacké. Ceux qui habitent dans les villages environnants se font établir leurs actes d'état civil à Mbacké. Quand ils arrivent en période d'événements comme l'ouverture des classes, les concours, on enregistre un rush. Mais on fait toujours de notre mieux pour délivrer les actes d'état civil à temps réel au niveau. Parvient grâce à l'informatisation et au programme NECAL du gouvernement.
1: Le programme NECAL, du moins actuellement, ni.
0: Dans la commune de Touba Mosquée, avec ses nombreux centres secondaires où l'on établit et délivre des actes d'état civil, la tâche nécessite une formation des officiers d'état civil pour l'utilisation de l'outil moderne de travail. Le directeur général de l'état civil, Matar Ndao.
2: Nous avons eu un entretien avec les officiers d'état civil qui nous ont évoqué beaucoup de soucis au niveau de l'état civil de Touba, notamment le domaine de l'archivage, donc physique comme numérique, mais aussi donc la formation des agences et l'harmonie, donc en fait sur les instruments des registres. Donc puisqu'ils ont énormément de centres secondaires, ils ont besoin que tout soit harmonisé. Mais l'utilisation aussi de l'outil qui est donc le logiciel de gestion des faits d'état civil, qui est encore un besoin pour qu'on les forme, qu'ils puissent maintenant pouvoir faire la délivrance comme ça se fait partout. Donc on a en tout cas retenu qu'il y a du travail donc, à faire au niveau de Touba, faire un plan d'action donc, pour établir un programme et spécifique donc, pour Touba.
0: L'état civil va en tout cas vers ses assises pour résoudre beaucoup de questions. Objectif poursuivi, faciliter aux citoyens l'obtention des actes d'état civil. Matar Ndao, le directeur général de l'état civil.
2: Bon, les assises nationales de l'état civil, je pense que c'est un besoin. Il y a tous les Sénégalais, tous les acteurs confondus actuellement qui veulent vraiment qu'on tienne les assises nationales de l'état civil. On attend plusieurs résultats, donc auxquels je peux citer par exemple les statuts ou en fait une forme de statut donc pour les gens et officiers d'état civil. Parce qu'il faut noter au Sénégal, les gens comme les officiers n'ont pas de statut. Ils ont besoin quand même qu'on encadre ça pour avoir donc la bonne qualité qu'il faut. Mais on attend aussi d'autres résultats. Pourquoi pas donc l'imam ou l'homme religieux, que ce soit donc au niveau christianisme, comme musulman, comme autre, donc en fait qu'il puisse aussi intégrer donc cette partie officiellement. Hormis ça aussi, il y a la loi donc sur la dématérialisation de l'état civil qui va permettre à un Sénégalais donc de pouvoir récupérer son acte d'état civil à proximité et là où il le souhaite, tel qui n'est pas aujourd'hui donc résident le code de la famille, qui permet à un Sénégalais d'avoir son acte d'état civil que là où il est né.
0: Avec ces assises, le département le plus peuplé du Sénégal peut espérer avoir des solutions à la problématique de l'état civil. Bassirou Silla, Touba Mbacké, Radio Sénégal.
3: Bassirou Silla, que nous ne désespérons pas d'avoir en direct dans cette émission pour le débriefing. Nous sommes en studio avec Ibrahim Etia. Bonjour.
4: Bonjour, Demba Malik. Oui.

0: Ibrahim Ekia, vous êtes directeur en charge de la formation et de la sensibilisation à l'Agence nationale de l'état civil. Merci d'avoir répondu à l'invitation.
1: Tout le plaisir est pour moi et je suis quand même ravi de partager ce plateau avec vous. Merci de l'invitation.
0: Oui. Une première lecture après ce grand reportage à Touba Mbaké.
1: Oui, Touba Mbaké fait partie des cas particuliers dans la gestion de l'état civil au Sénégal. La ville de Touba, il faut le reconnaître,
0: est c'est une deux ville villages, hein, spéciale. Il y a Touba et Mbaké.
1: Oui, oui, j'en reviens. Je commence par Touba parce qu'on a été là-bas, on a suivi le reportage, on était sur place avec le directeur général. Touba, je le rappelle, c'est une ville spéciale. On a créé récemment à Touba 5 centres secondaires d'état civil, en plus du centre principal, mais il faut quand même reconnaître que c'est une ville qui présente un visage particulier. Déjà sur place, il y a beaucoup de problèmes parce qu'au niveau du centre principal, les agents sont envahis, le centre est envahi tous les jours par des centaines d'habitants qui viennent quand même pour demander des copies d'actes. C'est un problème, il faut le régler. Donc malgré les centres secondaires qui sont créés, il y a encore vraiment un besoin de réorganiser la gestion de l'état civil dans la ville de Touba. Raison pour laquelle, comme le directeur général l'a quand même...
0: Est-ce à dire qu'on n'a pas un peu planifié? Bon, parce que Touba, ça grandit tous les jours.
1: Ça grandit tous les jours, oui.
0: Oui. Est-ce que c'était prévu?
1: Bon, c'est une question de planification, oui, mais également, je dirais, c'est juste une question d'organisation. Raison pour laquelle le directeur général de l'Agence nationale de l'état civil a proposé un programme spécial pour la ville de Touba. Parce que c'est une ville qui grandit tous les jours avec beaucoup de ressortissants à l'international et il y a un problème. Et un problème, il faut l'affronter et le régler. Mbaké, c'est également la même chose, mais à la différence de Touba, Touba a des centres secondaires. Mais Mbaké, c'est juste un centre principal pour toute la population de Mbaké. Et Mbaké, c'est vraiment une très grande ville aussi. Quand vous allez sur place, vraiment, vous sentez, constatez nettement que les agents sont débordés. Donc, il faut un effort au niveau commun.
0: Parce que Mbaké est tout bas géographiquement, maintenant, c'est imbriqué.
1: C'est imbriqué, hein, voilà. Ouais. Vous ne sentez pas la frontière entre Mbaké et Touba. Et Mbaké également grandit comme Touba. Alors, un seul centre principal pour une très grande ville comme Mbaké, c'est un problème. Donc, raison pour laquelle on avait demandé au maire de faire vraiment la demande pour l'ouverture de centres secondaires pour au moins gérer les quartiers périphériques. L'officier a rappelé tout à l'heure que beaucoup de villages environnants donc cherchent des papiers d'état civil au niveau du centre principal de Mbaké. Pourquoi? Parce que dans la plupart des cas, quand une femme accouche dans certaines communes qui n'ont pas quand même l'infra nécessaire, elles sont envoyées, par exemple, à la commune principale, à la plus grande commune. Raison pour laquelle beaucoup de gens sont nés, qui sont établis dans ces villages environnants, donc sont nés à Mbaké commune, donc du coup sont enregistrés au niveau du centre principal de Mbaké. Et ça, c'est un problème. C'est un poids, un volume de travail vraiment indescriptible auquel le centre d'état civil de Mbaké fait face. Et il faut des centres secondaires.
0: Et il y a un chantier là-bas.
1: Ah oui, c'est un très vaste chantier, mais quand même Mbaké a félicité. Moi, je félicite la commune de Mbaké parce qu'il y a 3-4 ans de cela, à Mbaké, la gestion de l'état civil, c'était un désordre total. Mais ils ont pu quand même suivre les recommandations de l'Agence nationale de l'état civil avec la digitalisation et vraiment, vraiment, ils font des efforts malgré le volume de travail très colossal. Vraiment, les agents de Mbaké sont à féliciter parce qu'ils respectent quand même les orientations qui ont été données par l'Agence nationale de l'état civil et je pense que d'ici peu, cette histoire sera quand même derrière nous.
0: Nous y reviendrons tout de suite. Eh bien, c'est Roussila, bonjour.
2: Bonjour, Demba Malik.
0: Vous êtes notre correspondant permanent à Touba Mbaké. Vous avez fait le tour de la question dans le département de Mbaké. On en retient, entre autres, qu'il y a disparité entre les communes de Mbaké et de Touba en termes d'enregistrement des enfants à la naissance. Bassirou, pour nos auditeurs qui n'ont pas bonne connaissance du statut de ces deux localités, qu'est-ce qui, sociologiquement et culturellement, peut expliquer ces disparités?
2: Voilà, donc Dembo Malick, je salue au passage votre invité Tchad. Mais il faut dire que la disparité, ou bien les disparités s'expliquent entre, qui s'explique entre Touba et Mbacké, c'est que c'est Touba qui est la capitale du Mourgisme. Mm-hmm. Il y a beaucoup plus de population à Touba qu'à Mbacké, mm-hmm. Ce qui fait que voilà, Touba a ses centres d'état civil secondaires et Mbacké n'en a qu'un seul.
0: Et Touba a surtout sa spécificité, voilà. Hein.
2: Oui, c'est ça. Comme spécificité, c'est en fait la population, mais également, il faut retenir que, Demba, mm-hmm. à Touba, la sensibilisation vraiment à l'importance d'enregistrer les enfants, principalement à l'état civil, mm-hmm. est un chantier, comme vous l'avez si bien dit. Mm-hmm. Il y a un manque vraiment de sensibilisation. Mm-hmm. Il faut dire aussi qu'à Touba, voilà, Touba, c'est en fait le poumon de ce département. Mm-hmm. Et voilà, et Mbacké, c'est vrai, Mbacké, c'est en tout cas le fief départemental, de département, comme on dit,
0: administrativement.
2: Le chef de département, administrativement parlant. Mm-hmm. Mais toute la population, pratiquement, se réveille à Touba, comme on a l'habitude de le dire ici. Mais toujours est-il que sur le plan administratif, mm-hmm. c'est en tout cas Mbacké qui évolue,
0: qui est chef lieu de département,
2: mm-hmm. et qui centralise tout. Mm-hmm. Mais c'est la population qu'il y a à Touba, mm-hmm. il n'y a pas cette population-là à Mbacké.
0: Alors, voilà qui alors à Touba, Bassirou Silla, mm-hmm. Touba, capitale du mouridisme. Dans quelle mesure l'establishment religieux est-il impliqué dans la sensibilisation?
2: Voilà, donc il faut dire que l'establishment religieux doit être impliqué, mm-hmm. dans cela. Il faut en tout cas...
0: Est-ce qu'il l'est pour le moment?
2: Bon, pour le moment, on peut dire que non, il n'y a pas une très grande implication. Mm-hmm. Sinon, si vraiment on vient voir, par exemple, un marabout, un dignitaire, pour lui expliquer l'importance de l'état civil, mm-hmm. c'est un porte-voix. Mm-hmm. Et quand le marabout va prendre la parole pour s'adresser vraiment aux fidèles, mm-hmm. Pour leur expliquer l'importance mm-hmm. d'enregistrer les enfants à l'état civil, mm-hmm. là, il faut voir que c'est une consigne, une recommandation, un digueur, comme on dit, mm-hmm. qui sera suivie à la lettre. Mm-hmm. Il faut leur expliquer cela. Mais si, par exemple, l'établissement, en tout cas, religieux, lors de Maraboutique, n'a pas cette information-là, et la population également n'a pas, la population non plus n'a pas cette information, vous voyez qu'il y a des problèmes.
0: À Touba, Bassirou Silla, on est dans une dynamique de modernisation des daras. Est-ce que ces daras exigent en tout cas l'extrait de naissance pour inscrire les enfants?
2: Non. On n'exige pas cela. C'est une tradition. Quelle que soit la modernisation des daras à Touba, mais il y a vraiment l'aspect traditionnel de fonctionnement des daras qui reste. Et là, c'est fondamental, c'est obligatoire. Vraiment, vous disent les maîtres coraniques, ils disent que pour bien, en tout cas, enseigner le Coran aux enfants, mm-hmm. il va falloir, en tout cas, se soumettre à certaines obligations. Mm-hmm. N'est-ce pas, par lesquelles sont passées les générations vraiment antérieures. Mm-hmm. Vous voyez un peu, il est très difficile de changer cela. Et mm-hmm. on ne juge pas, en tout cas, à l'enfant, mm-hmm. un extrait de naissance pour vraiment venir au Dara.
0: Les traditions ont la vie dure à Touba. Merci beaucoup, Bassirou Silla. Alors, Ibrahim Etia, il y a donc ce problème-là. Pourquoi ne pas profiter de la dynamique de modernisation des daras pour introduire un peu la nécessité d'avoir l'extrait de naissance?
1: En fait, c'est un vaste chantier. Déjà, pour le français, l'extrait de naissance n'est pas aujourd'hui une obligation pour accéder à l'éducation. Mm-hmm. Alors que c'est le principe, c'est juste vraiment...
0: Jusqu'au CM2 ou...
1: Non, à l'entrée, à partir de la sixième. Mm-hmm. C'est-à-dire, le principe, c'est que pour accéder à l'école, il faut présenter un acte de naissance. Mm-hmm. Mais cette obligation a été levée, bon, du moins pour le moment, pour un peu promouvoir l'éducation à tous. Mm-hmm. Alors, mais revenons sur la question des daras. Oui, ça fait partie de nos objectifs, parce que déjà, à Touba, on avait rencontré le porte-parole du khalif, mm-hmm. Serigne Bass Abdoukhadr, parce qu'à l'époque, on devait rencontrer le calife, mais à la dernière minute, il était un peu souffrant et avait demandé quand même au porte-parole de recevoir la délégation qui était conduite par le ministre même, Moussa Balla Fofana, pour présenter au marabout l'argumentaire religieux sur l'état civil. Parce que pour nous, l'autorité religieuse, l'imam est un officier de fait. Parce que l'imam est présent à tous les faits d'état civil. Quand il y a naissance, au baptême, c'est l'imam qui est là pour donner le nom. Quand il y a mariage, c'est l'imam qui est là pour sceller le mariage.
0: Dans les mosquées, il y en a des registres.
1: Bon, ce n'est pas des registres, j'en viens. Mm-hmm. Alors, également, quand il y a décès, l'imam, les marabouts sont là pour accompagner la personne, le disparu. Alors, raison pour laquelle l'Agence nationale de l'état civil a travaillé sur un argumentaire religieux sur l'état civil, dont le contenu est tiré des enseignements islamiques et des pratiques du prophète sallallahu alayhi wa sallam. Donc c'est un document qui a été produit, et là, dans le cadre quand même de la dissémination, on a dans un premier temps ciblé les khalifs généraux. Raison pour laquelle le document a été présenté à Touba, au khalif, au porte-parole. Donc ça a été présenté à Kaolack, nous devons aller à Tuaom et au niveau de l'ensemble des familles religieuses pour, dans un premier temps, présenter le document aux autorités religieuses pour recueillir leurs observations. Et dans un deuxième temps...
0: Sur le programme Nekel.
1: Non, pas sur le programme Nekel, sur ce document-là qui est l'argumentaire religieux sur l'état civil. Et maintenant, quand on aura recueilli les observations des khalifs, on consolide le document et on passe à la deuxième étape, c'est-à-dire sa dissémination au niveau de toutes les familles religieuses, les organisations islamiques, les daïras, etc., les écoles coraniques, etc. Alors, pour nous, donc, les autorités religieuses, les maîtres coraniques, c'est vraiment une cible à ne pas rater. Parce que quand l'imam arrive à comprendre les enjeux de l'état civil, il pourra valablement, à l'occasion d'un baptême, d'un mariage, etc., sensibiliser les populations. Il pourra valablement, lors de la prière du vendredi, lors des gamous, des grands événements religieux, sensibiliser les populations. Et vous avez tout à l'heure suivi le directeur général de l'Agence nationale de l'état civil, que je salue au passage, M. Matar Ndao, qui, dans les perspectives, compte intégrer l'imam dans le dispositif d'enregistrement des faits d'état civil, comme, entre guillemets, auxiliaire.
0: Comme le chef de quartier.
1: Oui, comme le chef de quartier. Parce que le chef de quartier, le chef de village, c'est des auxiliaires de l'état civil qui sont reconnus par le code. Parce que dans le code ne reconnaît que deux personnes, l'officier d'état civil et l'auxiliaire d'état civil. Même l'agent qui est dans le centre d'état civil ne figure pas dans le code.
0: Et justement, là, il y a un problème. On l'a suivi durant ce reportage, l'absence de statut des agents de l'état civil. Que fait l'ANEC pour pallier le problème?
1: Voilà, justement, ça fait partie également des très grands chantiers de l'ANEC, parce que quand vous parcourez la presse, pas plus tard que ce matin, on vient de m'envoyer un article sur un réseau qui a été démantelé à Ziguinchor, parce que au niveau... Voilà. Donc, au niveau du centre d'état civil, il y a eu un complice, c'est l'agent d'état civil. Il faut le dire, parce qu'il n'y a pas ce traitement qu'il faut. Parce que aussi, quand il y a un problème, il faut oser l'affronter et trouver une solution à ce problème-là. Aujourd'hui, les agents d'état civil ne sont pas bien traités. Et ils ont de très bas salaires, déjà. Deuxièmement, la plupart d'entre eux n'ont pas quand même la formation qu'il faut, le background qu'il faut, la formation pour quand même pouvoir faire le travail comme ça se doit.
0: Ce qui les expose à la corruption.
1: Bien sûr, parce que tous les jours, on assiste à des histoires de corruption pour des sommes de rien du tout, de 50 000, de 30 000, machin, pour faire de faux actes d'état civil. Et ce n'est pas normal. Raison pour laquelle, dans ces chantiers, l'Agence nationale de l'état civil travaille quand même à la valorisation des métiers de l'état civil. Parce que dans ces agents-là, il y a les agents, il y a les archivistes de l'état civil, et c'est des métiers, c'est des professions qu'il faut valoriser. Raison pour laquelle vraiment on travaille sur la mise en place d'un corps de l'état civil, et la forme, on va y revenir plus tard parce qu'il appartient aux autorités de revenir sur cela.
0: C'est un vaste
1: chantier sur lequel, je vous assure, sur lequel on est en train de travailler.
0: C'était un vieux combat du défunt syndicaliste Sidi Ndiaye.
1: Oui, parce qu'au-delà des agents...
0: On lui rend hommage.
1: On lui rend hommage, parce que c'est un combat qu'il faut poursuivre. Parce qu'au-delà des agents, l'officier qui est reconnu, ben, il n'a pas de salaire. Il a juste une indemnité de 5000 francs, selon le code. Maintenant, dans certaines communes, on essaye de valoriser. Mais il faut tout harmoniser. Que tous les officiers du Sénégal, tous les agents du Sénégal soient sur le même pied. Vraiment, qu'ils se sentent des agents professionnels qui sont très bien traités et qu'ils puissent faire vraiment la mission ou bien les missions qui leur sont assignées. Tant qu'on n'arrivera pas à avoir des agents d'état civil professionnels, que vraiment, que le centre d'état civil, le service d'état civil ne soit pas un frigo pour les maires, que le service d'état civil ne soit pas le coin pour juste sanctionner. Donc, il faut qu'on règle tous ces problèmes-là. L'autre problème, c'est la stabilité du service. Alors, nous, on a un sérieux problème. C'est que, par exemple, vous l'avez évoqué tout à l'heure, au niveau de la formation, on vient cette année, on forme des agents. Dans un an, on revient pour former, on passe du module X au module Y pour un peu évoluer. Mais le constat, c'est quoi? On vous amène des agents différents de ceux qui ont été formés l'année passée.
0: Ça change tout le temps.
1: Donc, ça change tout. Donc, du coup, ben, toi, tu n'as pas une bonne approche même pour mener ta formation comme tu veux le faire.
0: Le problème serait donc de dissocier l'avenir, en tout cas, de ces agents d'état civil de la politique.
1: Oui, effectivement.
0: De l'éternel changement au niveau des
1: parce
0: des
1: que
0: des
1: le
0: mairies.
1: Problème fondamental, il faut le dire, c'est à ce niveau-là. Parce que chaque maire qui vient, ils m'excuseront, mais systématiquement, ils balayent ce qu'ils trouvent sur place pour mettre d'autres personnes, parfois qui n'ont pas un background, qui n'ont pas la qualification, la formation qu'il faut pour vraiment assurer le service de l'état civil. Je pense que c'est un problème à régler et l'Agence nationale de l'état civil est en train d'y travailler.
0: Alors, vous avez touché le problème tout de suite. L'affaire de fraude, l'affaire fait grand bruit ces jours-ci, de Dakar en Casamance, vous l'avez évoqué tout à l'heure, des cas de faux et usage de faux en écriture publique dans des centres d'état civil, fraude ou simple dysfonctionnement, en attendant que la justice statue, direction, le Ndoukouman, Kafrine ou l'état civil est au cœur des interrogations. Si les autorités réfutent toute manipulation, des insuffisances bien réelles fragilisent le système. Notre grand reportage vous plonge au cœur d'un enjeu crucial, garantir à chaque citoyen une identité et donc des droits. Eram Diagne.
3: Des cas présumés de fraude à l'état civil dans plusieurs collectivités territoriales du Ndoukouman nous sont parvenus. Des accusations toutefois rejetées au niveau des mairies. À Kafrine, par exemple, le chef du bureau état civil se veut catégorique. Pour lui, évoquer une quelconque fraude relève tout simplement d'une méconnaissance du système en place. Matar Tchoban.
4: Je suis dans cette mairie depuis 2008. Et pour dire vrai, je n'ai constaté aucun cas de fraude jusqu'ici.
3: Des propos corroborés par l'existence de mécanismes de contrôle interne censés verrouiller toute tentative de manipulation. Registre physique sécurisé, vérification rigoureuse des pièces, validation hiérarchique. Selon Matar Tchoban, chaque étape du processus est strictement encadrée.
5: Parce que ici, vraiment, c'est très beau, c'est bien. Dañ lay jox numéro jox la ané nga dem génné registre bi bo bindé ba paré dem jël extrait bi dougal ci bi registre bi dem jox officier d'état civil officier bi signé.
4: Quand vous établissez un acte d'état civil, vous vous basez sur un numéro et l'année d'inscription au registre. C'est ce registre ainsi que l'acte de naissance que vous présentez à l'officier d'état civil qui vérifie à nouveau avant d'apposer sa signature. Cette double vérification fait qu'il est très difficile de frauder. Mais il peut arriver que des extraits soient introuvables en raison de la détérioration de certains registres avec le temps. Dans ce cas, l'intéressé doit se faire établir un certificat de destruction afin d'introduire auprès du procureur de la République une demande de restitution. Ce dernier lui établit une ordonnance, laquelle lui permet de se faire inscrire à un registre spécial ouvert par la mairie pour tous les cas similaires.
5: On a de reconstruction pour une mairie, nous transcrire qui est de faire l'extrait. pour nous extraire. En cas
3: de... Dans ces conditions, il serait difficile d'introduire de fausses informations ou de modifier des données existantes sans être détecté. L'officier d'état civil de la mairie de Kaffrine, Jean-Pierre Gata, que nous avons sollicité, s'est débiné devant notre micro. À Kadiot, le discours est plus nuancé. Ici, le maire adopte une posture mesurée. S'il affirme n'avoir jamais été saisi de cas de fraude, il reconnaît toutefois l'existence de certaines failles, notamment liées à l'absence d'informatisation du système. Cher Vilan.
6: L'état civil, moi je l'ai délégué à quelqu'un qui s'en occupe et il ne m'a pas été donné connaissance qu'il y ait des fraudes quelconques dans ce sens. C'est vrai qu'à l'écriture, je ne peux pas écarter la possibilité, notamment au niveau des écoles, de vouloir renouveler une date ou bien rajeunir un enfant alors que la réalité pourrait être autre.
7: Mais vous êtes quand même conscient qu'avec cette technique d'écriture à la main au sein de l'état civil, il peut y avoir des fautes sans que vous, l'autorité municipale, vous ne soyez au courant.
6: Je le pense, oui, parce que nous sommes tous des êtres humains. De par des approches semblables, il y a des fraudes là-bas. Je ne vois pas pourquoi ici ça ne pourrait pas y avoir. Mais je ne le confirme pas, comme je vous l'ai dit au départ. Je n'ai pas vu personnellement des gens venir se plaindre d'une telle chose. Il y a des erreurs par exemple. Ça peut arriver des dates de naissance qui ne correspondent pas. Mais là-bas, le cas que j'ai vécu pas plus tard qu'hier, c'était une date de naissance portée au niveau de l'état civil qui n'a pas été reproduite au niveau du casier judiciaire. Et ça nous a été retourné. Des erreurs pareilles peuvent paraître. Alors que si c'est la machine qui travaille, l'électronique, là, les risques de fraude, pas de fraude, mais aussi d'erreurs de ce genre pourraient être amenuisés.
3: La digitalisation constitue aujourd'hui un défi majeur. Son absence limite les possibilités de traçabilité, complique les vérifications croisées et peut, à terme, fragiliser la fiabilité des données. Pour beaucoup, ces insuffisances dans l'enregistrement des naissances peuvent créer un terrain favorable à certaines irrégularités. Morka, journaliste, secrétaire général de la Convention des jeunes reporters Zone Centre, et Cher Vilan, maire de la ville de Kadiot.
6: Ce qu'on a vu au niveau des cartes nationales d'identité, où dès que vous posez vos empreintes, même tout en s'appelant A, si vous revenez avec un autre nom B, si vous posez votre identité, on vous dit que vous étiez venu sous l'appellation de A. Donc ça limite les fraudes. Ce qui a poussé certainement les décideurs, les autorités à vouloir digitaliser l'état civil, ça doit être certainement les mêmes causes. Je peux présager que le fait de digitaliser pourrait bien aider à réduire les fraudes et vraiment à rendre la chose plus fluide. On a eu à faire la formation et l'équipement a été déjà mis en place. Mais on est confronté à un problème de couverture de réseau. On a eu des problèmes. Je me suis moi-même personnellement déplacé pour aller voir Sonatel de Kaffrine. On m'a parlé de questions d'orientation d'antenne, mais je sais que jusque-là, on n'a pas le réseau qu'il faut pour faire le travail.
3: Dans le Ndoukouman, autorité territoriale, officiers d'état civil et observateurs s'accordent ainsi sur la nécessité de moderniser le système, mais aussi et surtout de renforcer la sensibilisation des populations sur l'importance de l'état civil.
6: On a des enfants qui sont partout dans le monde. Le fait de digitaliser nous permettrait vraiment de disposer de son état civil, carte d'identité ou certificat de décès, certificat de mariage et autres. Tout en restant sur place, il suffit d'utiliser les nouvelles technologies pour vraiment acquérir le document qu'il vous faut.
8: Surtout c'est les gens qui sont très loin de leur lieu d'état civil. Toutefois qu'on digitalise et qu'on informatise, ce serait un bénéfice pour eux. Alors, tu pourrais être pratiquement à Kungel, ou bien à l'USK, l'Uribo, Kentepate, entre autres. Voilà, tu peux rester là-bas et c'est procurer de la pièce à l'état civil. Et aussi, je lance un appel à l'état du Sénégal parce que aussi nous sommes dans des zones où l'électricité reste défaut. Donc, l'accès à l'Internet, l'accès à l'électricité doit être de rigueur pour permettre aux usagers de se procurer de leur pièce d'état civil à chaque fois que le besoin.
3: Au-delà de la question de la fraude, un autre problème plus visible encore se pose dans la région de Kaffrine, celui des déclarations à l'état civil. De nombreux citoyens, notamment des élèves, ne disposent toujours pas d'acte d'état civil. Une situation qui peut compromettre leur scolarité, mais aussi leur accès à des droits fondamentaux. Amat John, directeur de l'école primaire Fatanjay dans l'IF de Kaffrine.
9: Il y a beaucoup d'élèves qui n'ont pas de pied d'état civil. Si on parle du CI au CM2. Mais les cas les plus présents, les exigences concernent les CM2 surtout. Parce que les parents se sont déjà engagés. Alors, le problème, c'est le dégagement des parents. Tu appelles un parent, il ne vient même pas répondre à l'appel. Ton enfant n'a pas d'état civil. Le papa est divorcé avec la maman, il y a des cas comme ça. Le père refuse de donner sa pièce d'identité pour qu'on puisse ficeler le dossier. Ou bien c'est la maman. Donc il y a pas mal de cas comme ça. Donc il y a trop de problèmes dans les familles là. Et maintenant, nous, on court même des risques. Parce que des fois, tu entres dans ces détails-là, donc on arrive même à te créer des problèmes. Des problèmes du genre, comme c'est un cas de divorce. Tu appelles le parent et tu dis que je ne viendrai pas. Donc tu fais des pieds et des mains maintenant pour essayer de convaincre le parent. Mais souvent, c'est des problèmes qui risquent de se reposer même sur le directeur. C'est pas facile. Avec l'institution centrale, le maire a fait des moyens, le gouvernement a fait des efforts. Mais ce sont les parents qui sont désengagés. À beau sensibiliser, donc on a des plans d'action, de sensibilisation, on convoque des réunions. Même les réunions, tu convoques 600 élèves et quelques, 647 élèves. Tu convoques une réunion de parents d'élèves, tu ne reçois même pas 10 parents, une vingtaine de parents, Ça aussi, c'est des problèmes. On est obligé de faire des VAD, des visites à domicile. Voilà, donc pour encore sensibiliser. Tout ça là, c'est inscrit dans le plan d'action volontariste. Mais malgré tout ça, ça traîne toujours.
3: Dans le document, entre démenti officiel et inquiétude persistante, la question de la fiabilité de l'état civil reste posée. Si la fraude est contestée, les failles, elles, sont bien réelles. Et pendant que le débat se poursuit, des milliers d'enfants sans existence administrative continuent de grandir en marge du système. Une réalité qui rappelle une chose essentielle. Sans état civil fiable et accessible, c'est toute une génération qui risque de rester sans voix. Et sans droit. Eram Diagne Kaffrine, Radio Sénégal.
0: Eram Diagne.
10: Bonjour Demba.
0: Vous êtes en ligne. Un résumé pour nos auditeurs. Les failles qui persistent, c'est quoi?
10: Bonjour Demba, bonjour à l'invité et bonjour et également à tous nos auditeurs. Bonjour Ibrahima.
11: Bonjour madame.
10: Alors Demba, comme vous avez pu l'entendre dans ce reportage, Kaffrine, disons que c'est une zone rurale et il y a beaucoup de manquements au sein des centres d'état civil qui font que les fraudes ne peuvent pas manquer, mais également beaucoup d'enfants ne sont pas enregistrés à l'état civil. Mmh. Et parmi ces manquements, nous pouvons énumérer l'éloignement des centres d'état civil. Mmh. Aujourd'hui, beaucoup de villages sont distants de leur commune chef-lieu de village. Mmh. Ce qui fait que les parents sont obligés de parcourir de longues distances pour déclarer leurs enfants. Et parfois, ça peut ne pas être chose facile, surtout si la famille est une famille démunie, éclatée ou même démunie. Mm-hmm. S'il y a la pauvreté dans cette famille, parce que même si la déclaration peut être gratuite dans les délais, le coût du transport peut parfois peser sur ces familles-là. Autre fait également qui ne facilite pas la déclaration des enfants à l'état civil dès leur naissance, mmh. ce sont les accouchements à domicile. C'est un fait bien réel dans le Ndoukouman. Mmh. Beaucoup de femmes, du fait de la distance qui les sépare des structures de santé, préfèrent accoucher chez eux. Mmh. Et souvent, on n'a pas de carnet de maternité. Les centres d'état civil sont loin et l'enfant est né, mais on ne le déclare pas. Mmh. Maintenant, arrivé à un certain temps, il est difficile de déclarer l'enfant sans qu'il y ait une autorisation d'un juge, c'est-à-dire qu'il y ait un jugement. Mmh. Et ça également, il y a l'ignorance qui fait que beaucoup de parents aujourd'hui ignorent les délais légaux. Mmh. Maintenant, s'il faut maintenant passer à une déclaration tardive, les coûts, tout ça peut être des difficultés pour les parents. Autre problème, et c'est l'un des problèmes les plus en vue dans cette partie du Sénégal, ce sont les poids des réalités sociales. Ici, les mariages précoces sont d'actualité. Souvent, l'enfant ou bien la maman, c'est une jeune fille âgée de moins de 16 ans ou même un peu plus de 16 ans, elle n'a pas la maturité qu'il faut pour comprendre que dès que son enfant, dès qu'elle accouche, elle doit déclarer son enfant. Mmh. Il y a également les abus. Souvent, la fille est abusée par un membre de sa famille. Maintenant, par crainte du regard de la société, la famille préfère ne pas déclarer l'enfant. C'est-à-dire, il y a autant de manquements qui font qu'à Kaffrine, la déclaration de l'enfant à l'état civil est un réel problème.
0: RM Diagne, c'est vrai, on pointe toujours du doigt l'État. Mais avant l'État, est-ce que sur place, les communautés sont mobilisées pour changer la donne? Des associations, des Badiano Goré et tout.
10: Je ne l'ai pas carrément senti. Je ne l'ai pas carrément senti. La preuve, quand il me fallait collecter pour ce grand reportage, tu sens que les gens... En fait, il n'y a aucune sensibilité par rapport au fait que beaucoup d'enfants aujourd'hui à Kaffrine sont sans extrait de naissance.
0: Visiblement, ça ne dérange pas. Ça ne dérange pas.
10: Ça ne dérange pas. C'est pourquoi j'ai dit, tu ne sens pas la sensibilité des autorités ou même de la communauté par rapport à ce problème. Maintenant, là où peut-être l'on voit un peu d'effort, c'est au niveau des établissements. Et même au niveau des établissements, c'est vrai que la sensibilisation est parfois de rigueur, mais on la limite tout simplement aux parents dont les enfants doivent passer l'examen du CFE. Là également, c'est un problème. Donc, je pense que il faut une vaste campagne de sensibilisation dans le Ndoukouman pour amener les gens à comprendre l'importance de l'état civil. Et autre problème également, j'allais l'oublier, c'est la non-digitalisation du système. Dans beaucoup de localités, dans beaucoup de services d'état civil où je me suis rendue, malheureusement, je vois des registres ou même des extraits qui sont écrits à la main. Alors qu'il peut y avoir des incendies, il peut y avoir des pertes, entre autres, qui font que, franchement, en tout cas, le système n'est pas du tout fiable à Kaffrine, honnêtement.
0: Heureusement, RM Diagne, merci. Heureusement, l'ANEC est là, l'Agence nationale de l'état civil. Merci beaucoup, RM Diagne, pour ce reportage.
10: Merci à vous, Damba.
0: Ibrahim Etia, la digitalisation.
1: Oui, la digitalisation fait partie des principaux chantiers de l'Agence nationale de l'état civil. En fait, digitalisation, tout le monde en parle. Digitaliser, il faut qu'on utilise le numérique pour l'état civil, mais attention. L'Agence nationale de l'état civil, depuis pratiquement deux ans, a engagé vraiment un vaste chantier en commençant par numériser l'essentiel des registres d'état civil sur tout le territoire national à travers le programme NECAL. Après,
0: on a quand même le data center de Diagne.
1: Oui, j'arrive. Donc, après la numérisation, je rappelle un peu le processus, ces actes digitalisés ont été indexés. Alors, après l'indexation, le tout a été versé dans ce qu'on appelle le registre national de l'état civil, qui est la base centrale de l'état civil. Et toutes ces données-là, oui, sont stockées au data center, avec d'autres sites, pour mieux sécuriser, pour un peu répondre à ceux qui disaient que les données du Sénégal sont hébergées à l'international. Non, tout se trouve ici au Sénégal, à Diagne et dans d'autres sites très bien sécurisés. En plus de cela, l'Agence nationale de l'état civil...
0: Ma curiosité m'a poussé à entrer dans la plateforme Samoa État civil.
1: Oui. Hein? Oui.
0: On vous demande de vous inscrire. Mm-hmm. Si vous vous inscrivez, est-ce que c'est sûr que vos données sont sécurisées?
1: Très bien sécurisées. Mm-hmm. Alors, Sama État civil, avant d'arriver à
0: est-ce
1: Sama
0: que sur
1: État
0: cette
1: civil...
0: plateforme, est-ce que sur cette plateforme, si je demande un acte d'État civil, on peut me le donner via mon mail?
1: Sama État civil fait partie des projets. Mais avant Sama État civil, il faut comprendre un peu le process qui a quand même amené à Sama État civil. Donc le registre national de l'État civil, c'est la base centrale. Après le registre national de l'État civil, on a conçu un outil d'abord pour les agents avant d'arriver à Sama État civil qui est pour les usagers. Alors le LGEC, le logiciel de gestion de l'État civil du Sénégal, qui est le seul logiciel homologué, alors qui est déployé au niveau de 415 centres d'État civil du Sénégal. Donc 415 centres sur les 605 disposent ce logiciel. Mmh. Mais il faut dire que il y a certains centres qui ne l'utilisent pas pour défaut de couverture internet, pour X raisons qu'on ne peut pas peut-être expliquer ici. Alors le LGEC permet à l'agent de pouvoir interroger la base de données, le RNEC, pour pouvoir enregistrer, délivrer des actes en toute sécurité. Donc tout agent qui utilise le LGEC travaille vraiment dans la sécurité totale. Mais il y en a qui ne l'utilisent pas, pour X raisons, je l'ai dit tout à l'heure. Alors après cela, on a mis
0: mais
1: en place...
0: Quelle raison?
1: Par exemple, il y a, dans certaines communes, la couverture Internet n'est pas assurée à 100%.
0: Mais pourquoi ne pas travailler avec justement les ministères concernés, ministère télécom, ministère énergie, ministère santé, pour un plan d'urgence?
1: Oui, on travaille avec le ministère en charge des télécoms,
0: L'énergie?
1: L'énergie, non. Okay. Avec Télécom, à travers le réseau gouvernemental. Mm-hmm. Vous savez, mais dans certaines parties du territoire, le réseau ne répond pas à 100%. Et c'est un autre débat que je ne voudrais pas évoquer ici. Mm-hmm. Alors, Sama État civil donc, a été lancé à Mbaké. Alors, Sama État civil, pour le moment, est en expérimentation dans une phase pilote dans 10 communes. Pas toutes les communes du Sénégal. Par exemple, vous, si vous êtes natif de Saint-Louis, vous ne pouvez pas utiliser Sama État civil. Si vous êtes natif d'une autre commune qui ne fait pas partie des communes pilotes, vous ne pouvez pas utiliser Sama État civil, pour plusieurs raisons. Alors, Sama État civil offre plusieurs fonctionnalités. Dans les communes pilotes, par exemple, en Baquet, un usager, à partir de chez lui, peut utiliser la plateforme pour faire une demande de copie d'acte de naissance, par exemple. Mais après la demande, après traitement de la demande, il reçoit un message qui lui dit que votre demande a été traitée. Maintenant, à partir de ce moment, il doit se déplacer, aller au niveau du centre d'état civil pour récupérer sa copie d'acte de naissance. Pourquoi? Parce que l'état civil est régi par le code de la famille, qui a été élaboré en 1972. Quand on élaborait le code, la digitalisation, numérisation, machin, n'était pas en vogue. Donc, c'est des choses qui ne sont pas dans le code. Ce n'était pas prévu. Alors, donc, on ne peut pas aujourd'hui plonger à 100% dans les procédés informatiques sans un encadrement juridique.
0: Pourtant, Ibrahim Etia, on nous présente la digitalisation comme le seul rempart contre les fraudes à l'état civil.
1: Je valide. C'est la principale solution pour faire face. Nous, au niveau de l'Agence nationale de l'État civil...
0: Pourquoi ne pas accélérer la cadence?
1: Nous, on a fait tout le travail nécessaire. On a produit tous les outils. Des outils pour les agents et officiers, le LGEC, des outils pour les usagers, Sama État civil, un module de notification pour les services de santé et les auxiliaires de l'État civil. Mais tout cela, on ne peut pas l'utiliser parce qu'il n'y a pas de loi pour le moment. On a déjà travaillé sur un texte de loi qui est dans le circuit. Donc, dès que ce texte arrive, par exemple, au Conseil des ministres, adopté, voté à l'Assemblée nationale, BOF sera parti, on pourra garantir la sécurité totale. Par exemple, revenant à Sama État civil. Mm-hmm. Aujourd'hui, Sama État civil offre 3 fonctionnalités. Mm-hmm. Ça arrive, vous faites une demande, comme par exemple, présentement, dans les communes pilotes, vous faites la demande et vous vous déplacez. Mais Sama État civil permet de faire une demande et de recevoir la copie de ton acte à travers ton smartphone ou bien l'ordinateur. Mm-hmm. Mais ça, on ne peut pas l'ouvrir. Parce qu'il n'y a pas de cadre juridique pour le moment. Il faut que la loi sur l'introduction de l'informatique pour l'utilisation de l'informatique
12: à travers la gestion de l'état civil soit voté à l'Assemblée nationale. Raison pour laquelle on ne cesse de lancer un appel aux autres autorités pour qu'ils accélèrent, cela.
0: Ça veut dire que Youssouf Konté,
12: oui,
0: qui a son acte de naissance à Velengara,
12: oui,
0: s'il fait la demande même sur la plateforme,
12: oui,
0: après il faut qu'il se déplace à Velengara.
12: Velengara, pour le moment, n'est pas dans les communes pilotes, mais bon, disons,
0: c'est un exemple.
12: Vous êtes ressortissant de Mbacké, vous êtes ici à Dakar, vous entrez sur la plateforme, vous faites la demande, ben, malheureusement, vous devez vous déplacer jusqu'à Mbacké. Parce que on est régi par des textes. L'état civil est très bien encadré. On ne peut pas se permettre de faire du n'importe quoi. C'est pourquoi, quand on a lancé LGEC, on lançait également un appel aux communes qui avaient d'autres logiciels d'arrêter d'utiliser certains logiciels et de rejoindre le LGEC qui offre toutes les garanties de sécurité.
0: Merci beaucoup, Ibrahima Etcha. Je rappelle que vous êtes directeur de la formation en charge de la sensibilisation à l'Agence nationale de l'état civil du Sénégal. Vous êtes notre invité dans ce studio pour cette émission. Mon pied, la route d'Allo Sénégal. Le Wolof, tout de suite.
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1: 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C'est vrai que les gens qui font, c'est aussi à but politique. Mais je crois que sous l'État, il y a des efforts, ce qui est les bourses sociales, nous gagnons quoi d'olé. 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
1: Bienvenue dans ce nouveau numéro de votre émission Djegui Frontières, l'émission qui analyse pour vous l'actualité internationale. Une actualité hors de nos frontières, dominée par la situation au Mali, où des groupes djihadistes ont mené des attaques dans plusieurs villes du pays, ainsi que la capitale Bamako. Le ministre de la Défense a été tué dans l'une de ces attaques dans son domicile au camp garnison de Kati, chef du régime malien dans la capitale Bamako. Un régime qui a également perdu le contrôle de Kidal, tombé aux mains des djihadistes, et un blocus est désormais imposé par ces derniers autour de la capitale Bamako. De ces événements, nous allons en parler, mais aussi et surtout de l'avenir du régime malien et du soutien de son allié russe, Africa Corps. Pour en parler, nous avons le plaisir d'être en ligne avec Frédéric Ndeki, il est spécialiste des relations internationales et de la sous-région. Monsieur Ndeki, bienvenue.
2: Merci, Monsieur Ba.
1: Tout d'abord, comment analysez-vous ces récents événements intervenus au Mali?
2: Oui, les événements récents marquent clairement une nouvelle phase du conflit malien. Nous ne sommes plus face à des attaques isolées ou périphériques comme il y a quelques mois de cela, mais devant une offensive coordonnée, simultanée et hautement symbolique qui vise directement les centres névralgiques du pouvoir malien. Les groupes armés ont démontré une capacité de projection importante en frappant des localités comme Kati, ou Bamako, ce qui traduit une évolution de leur stratégie. Ils ne sont plus seulement dans la recherche du contrôle des territoires stratégiques, mais dans la production d'un impact. Ils cherchent à impacter psychologiquement, politiquement et aussi... Ils recherchent un impact négatif majeur qu'ils ont obtenu il y a quelques jours. Et en réalité, on peut dire que ces attaques visent autant le récit du régime de transition que ses positions militaires. Et on sait que depuis plusieurs années, les autorités maliennes ont construit leur légitimité autour de trois promesses. Restaurer la souveraineté, renforcer l'armée, la riposte militaire et reprendre le contrôle du territoire dans sa globalité. Mais avec ces frappes, les événements de ces derniers jours et surtout au cœur de ces centres névralgiques, des sanctuaires du pouvoir, ce narratif est fragilisé. Si on prend le cas de Kidal, par exemple, il faut rappeler que cette ville dépasse largement une dimension géographique. Kidal est un symbole stratégique du pouvoir depuis les deux coups qui se sont succédés, 2020 puis le suivant 2021. Et sa reconquête en 2023 par le pouvoir de transition a été présentée comme une victoire historique de l'État. D'ailleurs, c'est ce qui a plus ou moins contribué à renforcer un peu le soutien de ce régime de transition. Mais aujourd'hui, la remise en cause de cette efficacité par la reprise de Kidal par les forces insurrectionnelles montre clairement que le pouvoir militaire en place au Mali est atteint à la fois politiquement, mais aussi psychologiquement.
1: Maintenant, M. Ndeki, est-ce que le régime était préparé face à l'ampleur de ces attaques?
2: Oui, je dois dire que ce régime savait certainement que le risque existait. Le risque existait parce que depuis la rupture du dialogue, des retraits par ce régime de l'accord d'Alger, ils savent que ce soit les FLA et les autres groupes armés, ils n'avaient plus d'autre option. que de se préparer et puis certainement tenter de reprendre. Et vous savez qu'il y a l'acte ici, il y a quelques mois, la stratégie de l'acte ici, j'allais dire, de Bamako, était aussi des signaux d'alerte. Mais depuis plusieurs mois, ces signaux d'alerte étaient non seulement visibles, mais la multiplication d'attaques coordonnées et la pression croissante sur les axes logistiques devait clairement préparer le pouvoir de transition à la possibilité d'une situation comme celle qu'ils vivent aujourd'hui. Mais le problème n'est pas seulement celui de l'anticipation sécuritaire.
1: C'est un problème de renseignement également.
2: Voilà, un problème de renseignement puisque il y a aussi la collaboration, en tout cas, des pays comme l'Algérie n'était pas garantie puisqu'il y a aussi des frictions entre ce pouvoir de transition et l'Algérie depuis un certain temps, comme vous le savez. Donc le véritable enjeu réside dans les limites structurelles d'une réponse essentiellement militaire. Vous venez d'évoquer le renseignement, j'ai évoqué aussi cette rupture de dialogue avec les groupes irrédentistes alors qu'il y avait ce processus qui était en cours. Donc tout ça faisait que la probabilité de la situation à laquelle les autorités, le pouvoir malien actuellement était assez destiné, en tout cas. Après, dans le court terme, d'avant ces attaques, il devait être certainement surpris si on arrive à attaquer le domicile du ministre de la Défense jusqu'à le tuer, c'est qu'il y a certainement une surprise. Même si la probabilité était là, une certaine préparation pour une anticipation devait être certainement là, mais la surprise a été réelle et très impactant.
1: Justement, est-ce que la mort du ministre de la Défense, Sadio Camara, tué lors de l'une de ces attaques, constitue un coup dur pour le régime porté par les djihadistes?
2: Oui, incontestablement. La mort du général Sadio Camara constitue, le coup le plus dur subi par ce régime depuis les deux coups d'État de 2020 et 2021. Parce que Sadio Camara n'était pas un simple ministre, il était l'un des piliers du système actuel. Il est une figure centrale du pouvoir et un acteur clé du rapprochement stratégique de la transition malienne avec la Russie surtout. Il était aussi une sorte de un homme de cohésion, comme vous le savez, dans tout régime militaire, il y a toujours un des leaders qui sert un peu, qui joue un peu le rôle d'assurer la cohésion entre le groupe. Nous avons 5 généraux ici, 5 têtes fortes, et Sadio Camara était un peu comme celui qui assurait un peu la cohésion entre cela, qui faisait en sorte, si vous voulez, que les crocodiles puissent vivre dans la mare. Mais sa disparition a été un coup très dur. Lorsqu'une figure aussi centrale disparaît brutalement, cela peut ouvrir des phases de recomposition ou de tensions, même latentes, au sommet de l'État.
1: Je rappelle que nous recevons dans votre émission Djegui Frontières, Frédéric Ndeki, les spécialistes des relations internationales. C'est pour évoquer le Mali et les récents événements intervenus dans ce pays. Monsieur Ndeki, comment expliquer que le président de la transition, Assimi Goïta, ait mis du temps à parler de ces événements?
2: Alors, je note que plusieurs facteurs peuvent expliquer ce silence initial du général Goïta. D'abord, dans une crise sécuritaire comme de cette ampleur, les autorités cherchent toujours à stabiliser les informations avant de communiquer officiellement. Lorsqu'il y a des attaques multiples, des pertes importantes, y compris au cœur même de l'appareil d'État, il y a toujours un risque de panique et la communication devient elle-même un enjeu stratégique. Ensuite, il existe une dimension politique et psychologique. Le régime malien se construit depuis plusieurs années une certaine image de fermeté, de contrôle et de souveraineté retrouvée. Et dans ce contexte d'aujourd'hui, une prise de parole trop rapide pouvait surtout être perçue comme un signe de vulnérabilité et de désorganisation, et de panique même au cœur de ce régime. Et le silence prolongé de quelques jours pouvait aussi produire des effets inverses. Dans le contexte de crise, l'absence de communication officielle alimente souvent les rumeurs, les fake news et les spéculations et même les interrogations au sein même de l'opinion publique sur la réelle capacité du régime à faire face. Je pense que c'est aussi l'autre aspect du paradoxe qui avait motivé le général Koweïta à finalement sortir. Mais je pense surtout que ce silence traduit l'ampleur du choc provoqué par les événements au sommet de l'État. C'était un des proches, très proches même du général Koweïta lui-même, qui venait d'être tué, et il devait être en face d'une séquence du régime qui touche directement son cœur. Et cette symbolique était aussi à l'origine de la stratégie de silence, le silence adopté.
1: Assimi Goïta, qui a décidé de cumuler sa fonction de président de la transition avec le poste de ministre de la Défense après la mort de Sadio Camara, est-ce là un changement stratégique?
2: Oui, je pense qu'il veut. Il se dit que le temps de trouver une personne de confiance à ce poste, parce que c'est quand même un poste très, très stratégique, tout le narratif de légitimation de ce régime malien a été construit autour de la capacité sécuritaire, la capacité à retrouver la souveraineté et surtout à rendre au Mali la totalité de son territoire. Et donc, si ce poste se retrouve la personne à la tête de ce poste se retrouve tuée, je pense que dans l'immédiat, dans le court terme, Assimi Goïta, ne s'attendant pas à une telle situation, a dû se dire qu'il prenait lui-même la responsabilité en attendant de trouver une personne. Et il faut noter aussi qu'il y a une certaine suspicion qui a couru depuis l'assassinat du général Sadio Camara et qu'il y a un problème de manque de confiance qui s'est installé entre ces militaires, et le temps de purger certainement ceux qui seraient identifiés comme ayant été l'expression court souvent des traîtres. Il faudra en même temps identifier des hommes de confiance et certainement choisir parmi eux celui à qui confier cette responsabilité.
1: Mmh. Est-ce que le régime
2: Goïta lui-même veut être directement aux affaires.
1: Est-ce que le régime est pour autant affaibli au sortir de ces attaques?
2: Le régime entre clairement dans une phase de pression stratégique plus accrue. Hein. En tout cas, si je ne vais pas jusqu'à dire qu'il sera durablement affaibli, mais en tout cas, pour le moment, il est affaibli. D'ailleurs, il est dans la phase de repos. Ça veut dire qu'à un moment donné, ce régime s'est retrouvé clairement affaibli. Cela ne signifie pas nécessairement un effondrement dans le court ou moyen terme, hein, mais ça révèle quand même les limites d'une approche centrée presque exclusivement sur la réponse sécuritaire et militaire. Le partenariat avec la Russie, un autre point que je trouve important ici, avec Africa Corps, a permis au Mali de renforcer certaines capacités de défense vis-à-vis des partenaires occidentaux qui étaient présents sur le terrain. Mm-hmm. Cela a donné au régime une marque stratégique plus importante et une certaine capacité offensive. Mais les événements récents montrent aussi qu'aucun partenaire extérieur ne peut, qu'il soit russe ou occidental, ne peut véritablement stabiliser le Mali à la place des Maliens eux-mêmes.
1: Mmh. Maintenant, faut-il s'inquiéter pour les pays frontaliers comme le Sénégal si le Mali venait à tomber?
2: Oui, ces pays doivent être en alerte. En tout cas, le niveau d'alerte doit être plus élevé, à mon avis. Je sais qu'un pays comme le Sénégal arrive toujours à, voilà, à contenir, et je sais que nos autorités militaires sont très vigilants et sont aussi, ne se limitent pas seulement à garder l'autre lit, je veux dire notre côté, notre territoire, mais je sais qu'ils sont, ils sont en étroite collaboration avec le Mali. Ils viennent en appui à leur manière, même si actuellement le Mali n'est plus dans le giron de l'espace CDAO qui était l'espace naturel de collaboration, mais notre pays est bien conscient du fait que, voilà, on ne peut pas rester passif quand la case du voisin brûle. Mmh. Et je sais que le Sénégal est en train de faire vraiment apporter tout le nécessaire pour que notre zone frontalière soit plus sécurisée avec les événements actuels, mais que l'appui que le Sénégal peut apporter au Mali pour lui l'aider à faire face soit aussi au rendez-vous.
1: Soit aussi au rendez-vous. Les djihadistes, je le disais en début d'émission, ont imposé un blocus autour de la capitale Bamako. Jusqu'à quand le régime de Assimi Goïta pourra tenir face à cela?
2: Voilà, c'est ça qui complexifie d'ailleurs la situation. Il rend très, très difficile la posture de ce régime malien dans leur riposte actuelle. La stratégie d'Assisi remonte déjà à quelques mois, hein, ce n'est pas actuellement, elle est beaucoup plus
1: accentuée,
2: je veux dire, actuellement, mais elle était là, vous vous rappelez, des blocus autour de la logistique malienne, autour surtout de
1: l'approvisionnement en carburant, oui.
2: Carburant. Mm-hmm. Donc, c'est cette même stratégie qui a pris de nouvelles proportions et qui est devenue beaucoup plus, qui a plus d'impact aujourd'hui. Avec les événements en cours. Et y faire face, comme je disais, le tout sécuritaire n'est plus suffisant. Et ça, maintenant, je pense que le régime malien le voit et a l'évidence en face. Il peut nier l'évidence, mais il est évident que ce n'est pas seulement par le moyen de la force militaire qu'on y arrive. Mmh. Et il faut changer, faire évoluer à la stratégie. Mais adopter d'autres mesures, renforcer surtout le renseignement, parce que je pense que si on arrive à frapper le pouvoir à son cœur, c'est que quelque part il y a de défaillance au niveau du renseignement. Et c'est à ce niveau qu'il faut aussi travailler.
1: Je rappelle que nous recevons dans votre émission Diégui Frontière, Frédéric Ndeki, spécialiste des relations internationales. Frédéric, un peu plus loin au Bénin, Romuald Ouadani a été élu président, sans surprise donc.
2: Oui, au Bénin, Romuald Ouadani est élu et se prépare pour la prise de fonction. Je pense que c'est le 24 mai, si j'ai les bonnes dates. Mais on sait que l'élection au Bénin, on va dire, a été quand même, a soulevé un certain nombre de questions. Elle n'aura pas été véritablement compétitive, cette élection. Hein. Vous voyez bien que Ouadani se retrouve avec un opposant qui n'est pas quand même parmi les opposants qui devaient être de véritables challengers au Bénin. Donc le vide de fait qui a été fait autour de l'opposition faisait de lui quand même un candidat qui accédait qui était bien préparé pour gagner l'élection. Aujourd'hui, il passe, mais avec des questionnements autour même de est-ce qu'on est dans une situation de réel changement ou est-ce qu'on s'inscrit dans la continuité du pouvoir talon. Naturellement, ce qui se dessine beaucoup plus, c'est que voilà, on est en train de s'inscrire dans une situation de continuité du pouvoir de Talon, avec Talon lui-même encore en back office, mais très influent, parce que Talon quitte la présidence, mais pour s'installer au Sénat, et véritablement continuer à avoir les clés du pouvoir. Il y a un aspect aussi qui est beaucoup plus problématique, le fait que jusqu'à 6 ans le président Omer Ouadani n'aura pratiquement pas d'opposition sur un mandat de 7 ans. Et ça aussi, c'est véritablement problématique. Donc ici, on dirait que on sort de cette élection avec une démocratie béninoise qui a subi le coup et qui va certainement battre de l'aile pour les 5-6 prochaines années.
1: Patrice Talon était victime d'une tentative de coup d'État à la fin de son mandat. Est-ce que Romuald Ouadani pourrait s'inquiéter lui aussi?
2: Oui, comme on le dit, ça se confirme qu'il s'inscrit dans la continuité de Romuald Ouadani, la même menace de Patrice Talon, la même menace pour Talon, naturellement, se présentera à lui. Après, le coup d'État contre Talon a échoué. Qu'est-ce qu'il en sera s'il advenait avec Ouadani? Bon, ça c'est une question à laquelle je ne peux pas répondre maintenant, mais une menace de telle nature a vraiment une certaine probabilité concernant Ouadani. Mais on ne va pas dire que parce que Talon a subi une tentative de coup d'État, que c'est pour les mêmes raisons que Ouadani le subira, alors même qu'il n'a pas encore commencé à exercer, parce que je pense que les décisions qu'il prendra, en tout cas son style d'exercice du pouvoir sera très déterminant par rapport à sa contestation éventuelle ou pas.
1: Parlons du Moyen-Orient et de la guerre. Pour finir, avant d'aborder la version en wolof, Frédéric Ndeki, l'Iran a attaqué des navires américains dans le détroit d'Ormuz. Les États-Unis ont riposté. Faut-il craindre une reprise du conflit entre les deux?
2: Oui, je pense que les deux postures montrent bien qu'on est loin de la fin de cette crise au Moyen-Orient et autour du détroit d'Ormuz entre l'Iran et les États-Unis. Et c'est malheureux parce que cette situation de blocus n'impacte pas seulement les deux belligérants et leurs alliés proches. C'est une situation qui risque de métastaser et d'avoir un impact plus large, plus global. Et là, les postures actuelles, malheureusement, ne donnent pas à croire une résolution à court terme.
1: Nous allons continuer de suivre cette actualité au Moyen-Orient. Je rappelle que nous recevons Frédéric Ndeki dans votre émission Diegui Frontières. 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
1: Dimanche 10 mai 2026, bon réveil matinal à toutes et à tous. Ce matin, je suis avec Ngagne Demba Diop et Mohamed Bahaya Mbaye aux opérations techniques, distribution Ousmane Ba. Les infos d'abord pour démarrer, c'est avec vous Ndeye Fatou Ndiaye. Bonjour.
2: Bonjour Ali Ndiaye Diouf, bonjour à tous les auditeurs de Salam Sénégal.
1: En ouverture, la visite de terrain du ministre des Infrastructures de Tchefala Rosso.
2: Et puis les travaux du pont de Rosso sont à un taux d'exécution de 50%. En visite de terrain avec son homologue mauritanien, le ministre sénégalais des Infrastructures a dit, je cite, « Nous voulons voir ce chantier achevé à la fin de cette année. » Afin de citation, de Tchefal exhorte ainsi les entreprises à tout mettre en œuvre pour une livraison d'ici le 31 décembre 2026. Écoutons-le au micro de notre correspondant Aïchard Tolmaï Diop.
3: Nous l'avons dit la dernière fois et nous le réitérons, nous voulons voir ce chantier achevé à la fin de cette année. Un seul jour de plus ne sera toléré. Vous êtes aujourd'hui à 50%. Je vous exhorte à notre prochaine visite, s'il plaît à Dieu, au mois d'août, d'être au moins à 70%.
2: Voilà, à l'instant, Didier Fall, le ministre des Infrastructures, il était en visite à Rosso. Et puis, Ali Ndiaye Diouf, ce dimanche, sur l'ensemble du territoire national, se tient à partir de 8h l'élection des membres du Conseil consultatif des jeunes, CCJ, niveau communal, une nouvelle instance nationale chargée de renforcer la participation citoyenne des jeunes à l'élaboration des politiques publiques les concernant.
1: Merci Ndeye Fatou Ndiaye, mais vous restez avec nous, c'est pour le Wolof. 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

0: Ce dimanche 10 mai, dernier jour de la semaine, le ciel demeurera nuageux sur les régions du nord-ouest, de l'ouest et du sud-est, tandis que sur le reste du territoire, des nuages et des éclaircies alterneront. La chaleur se maintiendra au cours de cette journée, surtout dans les localités de l'intérieur du pays, notamment à l'est, au centre et au sud, où les températures maximales évolueront entre 40 et 45 degrés C. Sur le littoral, les températures seront moins élevées, notamment à Dakar, où une maximale de 25 degrés C est attendue. La fraîcheur nocturne et matinale persistera légèrement sur la côte. Les visibilités seront généralement bonnes. Les vents d'intensité faible à modérée souffleront du secteur nord au sud-ouest sur l'ensemble du territoire sénégalais.
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0: Mai 2023, rappel à Dieu à l'âge de 97 ans à Taslima, dans le département de Sédhiou, de l'âge Sidia Djabi, guide religieux et fondateur en 1976 du village de Taslima. Il était depuis 1980 le calife de son père, Cheikh Mohamedou Fode Djabi. La succession est assurée par El Hadj Makhali Djabi Gassama, qui fut ministre de la Culture sous le président Léopold Sédar Senghor. 10 mai 2019, inhumation à Touba de Cheikh Bétio Thioun, guide des Tiantakoun, décédé le 7 mai 2019 à Bordeaux, où il avait été évacué pour des soins médicaux au lendemain de sa condamnation par la chambre criminelle du tribunal de grande instance de Mbour dans l'affaire du double meurtre survenu dans son fief de Medinatoul Salam le 22 avril 2012. 10 mai 1990, inauguration du village SOS de Louga par la première dame Elisabeth Diouf. Construit à l'est de la ville, il comprend 10 maisons familiales, la maison du directeur, les maisons destinées au personnel et un bloc administratif. Sa capacité d'accueil est de 100 enfants. 10 mai 1961, ouverture à Dakar de la conférence de liquidation des biens de l'ex-fédération du Mali. La répartition est de 62% pour le Sénégal et 38% pour le Soudan français. En ce qui concerne le personnel de l'ancien État fédéral, il est décidé que les fonctionnaires seront remis à la disposition de leur pays d'origine. 10 mai 1941, rappel à Dieu à Darussalam de Cheikh Ante Mbake, de son vrai nom, Cheikh Sidi Mokhtar Mbake, demi-frère de Cheikh Ahmed Bamba, le fondateur du mouridisme. Né à Porokhane en 1861 et 1863, il avait été déporté à Ségou, au Soudan français, par l'autorité coloniale française du 13 octobre 1930 au 7 septembre 1935. Il a été inhumé à Darussalam. 10 mai 1914, élection de Blaise Diagne. Goréen et douanier de profession à la Chambre des députés de France, c'est la première fois qu'un noir africain siège au palais Bourbon, au Palais Bourbon. Il sera réélu le 30 novembre 1919, le 11 mai 1924, le 22 avril 1928 et le 1er mai 1932, 2 ans avant son décès survenu le 11 mai 1934 à Val-les-Bains en France. 10 mai 1834, Louis Puyol est installé comme gouverneur du Sénégal. Il avait été nommé le 10 février 1834. Il succède à Jean-Baptiste Bertrand Armand Kadéo après un court intérim d'Eustache Louis-Jean Kernella.

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1: Notre invité TIC de ce dimanche est le coordinateur du programme Géoplan Plus, une plateforme qui vise à sécuriser le foncier au Sénégal, au-delà, en Afrique. Omar Dieye répond aux questions de Youssouf Konté.
2: Bonjour à toutes et à tous et bienvenue dans Invitétique, votre rendez-vous consacré aux technologies de l'information et de la communication sur Radio Sénégal. Aujourd'hui, nous nous intéressons à la transformation numérique du secteur foncier en Afrique, entre difficultés d'accès aux données cadastrales, conflits fonciers, lenteurs administratives et défis liés à la fiscalité. Le numérique apparaît comme une solution innovante pour moderniser la gouvernance foncière. Pour en parler, nous recevons Omar Dieye, coordinateur du programme Géoplan Plus, une plateforme qui ambitionne de révolutionner la gestion du cadastre du foncier et de la fiscalité associée grâce aux outils numériques. Omar Dieye, bonjour et merci d'avoir accepté notre invitation.
3: Bonjour, M. Konté.
2: Pouvez-vous nous présenter Géoplan Plus et expliquer concrètement ce que cette plateforme fait?
3: Voilà, je vous remercie, M. Konté, mais Géoplan Plus, c'est en fait ce que vous venez de décrire. C'est en fait une plateforme qui est d'abord conçu et développé localement ici au Sénégal et qui est une solution, comme on dit, tout en main. Hein, donc, où on a un ensemble de fonctionnalités regroupées en une seule plateforme pour la gestion foncière et la fiscalité associée à ces fonciers. Mmh. Alors, l'idée de développer ce logiciel vient fortement du constat que nous faisons tous et qui continue encore aujourd'hui et qu'il y a énormément de problèmes au niveau de la gestion du foncier. D'abord, au niveau de l'attribution ou de la gestion des parcelles, ensuite du suivi du foncier qui est associé à ces parcelles et tous les problèmes que cela pose en termes de conflits, de libre gestion, de chevauchement des parcelles et autres. Le problème que la plateforme que nous avons développée a pour objectif de régler. Les principales caractéristiques de cette plateforme, c'est qu'elle a la vocation de servir aussi bien les services de l'État que les structures privées qui gèrent le foncier. Au niveau des services de l'État, vous l'avez dit tout à l'heure, on a parlé du cadastre. Donc, c'est la première opération donc, en matière foncière qui consiste à identifier un bien et avec ses coordonnées, avec toutes ses caractéristiques, avant donc de pouvoir le mettre dans des circuits fonciers. Alors, cette identification, depuis un certain temps, doit être associée à un nouveau lieu d'immatriculation qui est unique, qui est le NICAP. Bon, l'État fait des efforts qui sont nécessaires, mais il y a toujours beaucoup de problèmes parce que il y a énormément de parcelles qui sont créées à ce jour et qui ne sont pas identifiées.
2: Très bien. Et du coup, vous, le numérique au service du foncier, dites-nous en quoi la digitalisation peut-elle transformer la gestion du cadastre et sécuriser davantage les données foncières?
3: Voilà. Alors, notre solution permet dès le départ donc, de donner une immatriculation à chaque parcelle de terrain qui est créée, ce qui n'est pas systématique. Et je donne un exemple.
2: Oui.
3: Une commune fait un lotissement, attribue des parcelles qui arrivent au niveau jusqu'à la sous-préfecture ou à la préfecture qui approuve, mais tous les lots qui sont créés jusqu'à ce stade-là et attribués ne reçoivent aucune immatriculation. Donc, ils sont ignorés du système foncier. Ignorés par le système foncier et nous, notre application permet donc de surmonter cette difficulté en immatriculant automatiquement chaque parcelle dès sa création. Et maintenant, à partir du moment où cette parcelle est créée, le suivi devient simplifié. Donc, quant à l'évaluation donc, des taxes foncières qui sont associées à cette parcelle, mais également le suivi du paiement de ces taxes au niveau de l'État. Imaginez ce que cela représente comme ressource pour l'État et pour les collectivités qui sont concernées par cela. Alors, en plus de ça, donc, toutes les sociétés publiques qui gèrent du foncier sont également, peuvent également utiliser cette plateforme et qui va grossir en termes de données qui sont injectées et qui sont partagées par l'ensemble des acteurs qui sont connectés. Donc, voilà un peu le processus qui est proposé par Géoplan Plus. Donc, il y a vraiment une automatisation d'abord des parcelles de création, mais de tout le processus de gestion et de recouvrement des taxes foncières qui sont affectées.
2: Alors, si je comprends bien, votre programme intègre la fiscalité associée au foncier. Mais dites-nous, aujourd'hui, à Géoplan Plus, quels sont les impacts ou quel impact peut-il avoir sur la gouvernance territoriale, les investissements et même la réduction des conflits fonciers? On en a beaucoup, en tout cas, au Sénégal.
3: Oui, bien, Géoplan Plus se positionne comme étant une solution. Et je dis vraiment comme une solution. C'est vraiment quelque chose qui vient régler hein, des problèmes qui sont quand même lancinants. Parce que ce n'est pas des problèmes qui datent d'aujourd'hui, pour lesquels donc on a la possibilité donc, d'avoir cette centralisation secrètement, mais surtout un accès facilité. Parce que imaginez qu'avec la solution Géoplan Plus, vous n'êtes plus obligé aujourd'hui de disposer d'un ordinateur

0: surtout une assurance et d'avoir des données qui sont fiables pendant tout le temps du processus. Alors, au-delà de ça, alors, pour arriver à ces résultats-là, nous, on a proposé une solution qui est à l'écrit, c'est-à-dire que de pouvoir de vulgariser à l'échelle de l'État, où on compte, bon, à peu près 25 000 villages. Imaginez 25 000 villages où on a la possibilité de recruter un ou deux jeunes pour collecter les données au niveau de l'activité liée au foncier dans le périmètre villageois. Mais imaginez aussi également la formation que ces jeunes pourraient recevoir. Donc ça fait vraiment un système qui va révolutionner assez sensiblement l'économie au niveau des activités foncières.
1: Alors, une petite curiosité, qu'est-ce que vous utilisez comme technologie? Est-ce que c'est la géolocalisation, c'est l'intelligence artificielle? Qu'est-ce que vous utilisez?
0: C'est exactement ce que nous utilisons. Nous utilisons aussi bien la géomatique, d'abord, donc les systèmes d'information géographique comme technologie de base, mais liée à l'intelligence artificielle qui nous aide donc pour le développement de certaines applications, mais également pour gérer l'agencement de l'ensemble des processus qui sont proposés dans notre plateforme. Donc c'est vraiment un système à qui, à notre avis et en toute modestie, en tout cas, n'existe pas au Sénégal. On n'a pas d'information d'un tel système existant dans d'autres pays, au cas d'une situation. Nous pensons quand même que c'est une innovation qui mérite une attention un peu plus importante que celle dont elle bénéficie actuellement.
1: Omar Dieye, en une phrase, selon vous, quel sera le rôle du numérique dans la gouvernance foncière africaine de demain?
0: Elle sera déterminante. Donc le rôle sera déterminant. Je pense qu'on ne pourra pas continuer à gérer le foncier tel que nous sommes en train de le faire dans les années à venir. Il y a eu des efforts de l'État. Donc ils sont quand même assez à saluer, tel que le programme du PROGACEF, mais qui connaît ses limites parce que, vous savez, l'environnement ou toutes les ressources nécessaires pour atteindre certains résultats ne sont pas toujours mises en place. Mais je pense qu'avec une collaboration avec le service de l'État, nous pensons pouvoir quand même atteindre des résultats assez impressionnants. Et nous sommes en train d'expérimenter également des collaborations avec des sociétés qui travaillent dans ce domaine-là, telles que des sociétés de promotion immobilière, des sociétés immobilières, la CICAP et autres, comme par exemple.
1: Très bien, très bien. Merci infiniment, Omar Dieye. Il est le coordinateur du programme Géoplan Plus. Merci infiniment. C'est une plateforme qui ambitionne de révolutionner la gestion du cadre, du foncier, de la fiscalité associée grâce aux outils numériques. Merci d'avoir été avec nous. Merci à Adia Fatim Cissé du côté de la technique. Merci à vos fidèles auditeurs. On vous donne rendez-vous dimanche prochain, Inch'Allah.
2: Merci à vous, Youssouf Konté. Bon dimanche, bon repos dominical. Je rappelle que Youssouf Konté recevait pour nous, chez Omar Dieye, coordinateur du programme Géoplan Plus. Tout de suite, la dernière rubrique de ce dimanche.
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2: Au menu de Rétro 7 de ce dimanche, Tabaski 2026, le gouvernement annonce une série de mesures pour sécuriser l'approvisionnement en moutons. Enseignement supérieur, l'Université Cheikh Diop de Dakar lance la chaire UNESCO pour former au métier de la gestion du patrimoine Cannes 2025 au Sénégal. Retour de 3 supporters sénégalais condamnés au Maroc. Et enfin, l'Assemblée adopte un texte pour radier les députés après 10 cas d'absence injustifiée. Rappel de toutes ces actualités avec Alicia Prera.
5: Bienvenue. Plusieurs absences non justifiées sont désormais passibles de sanctions pécuniaires, voire de déchéance du député en cas de persistance. Les députés ont adopté à la majorité la proposition de loi modifiant l'article 118 du règlement de l'intérieur de l'Assemblée nationale. Dominique Caman a assisté à la plénière.
6: Sur 165, nous avons enregistré.

0: Et 132 votants, dont 28 par délégation de vote, la procuration, pour 127 contre 3, abstention 2, l'Assemblée a adopté.
1: Le vote de cette modification de l'article 118 du règlement intérieur de l'Assemblée nationale vise à lutter contre les absences répétées non justifiées des députés. Ayib Dafé, président du groupe parlementaire majoritaire PASTEF, co-initiateur de la proposition de loi.
2: C'est une disposition qui est déjà dans notre règlement intérieur, l'article 118. Et cette disposition-là ne précisait pas par quel mécanisme elle devait s'appliquer. Parce que l'article 118 se limitait à dire simplement absence sans excuse légitime aux séances plénières d'une session ordinaire. Et la sanction qui était prévue était une sanction maximale.
1: Avec cette modification, les députés ont désormais un nombre défini d'absences autorisées.
2: Le rappel à l'ordre, c'est à partir de 4 absences à une séance plénière sans aucune excuse. Et avant même qu'on vous rappelle à l'ordre, avant même qu'on vous fasse des sanctions financière, on vous demande de vous justifier.
1: Pour l'opposition, ce texte vise les députés qui ne sont pas de la majorité. Tierno Alassane Sall.
3: Est-ce qu'il faut organiser une séance, discuter avec passion pour le cas de 2 ou 3 députés alors que les dispositions sont précises? Ces députés-là, personne ne viendrait à leur défense.
1: Un amendement a été voté et adopté. Il précise qu'un député absent à 10 séances plénières consécutives suivies de vote sans aucune excuse légitime est considéré comme démissionnaire d'office.
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5: Cherté de l'aliment de bétail, vol de bétail, réduction des points de vente. Les acteurs ont exposé leurs doléances lors du conseil interministériel sur les préparatifs de la Tabaski. Malgré ces insuffisances, l'approvisionnement en moutons sera assuré. Le Sénégal attend 900 000 têtes cette année, dont 300 000 pour la seule région de Dakar. Adi Fatou Bari nous en dit plus.
6: Elle approche à grands pas. La Tabaski, communément appelée fête du mouton, c'est dans une vingtaine de jours. Mais déjà, le mouton Belfort, c'est le ministre de l'élevage qui le dit, Mabouba Diagne.
7: 1 300 000 moutons sont aujourd'hui produits par les familles dans l'objectif de se fournir eux-mêmes leurs moutons de Tabaski. Environ entre 800 000 et 900 000 moutons sont commercialisés dans les marchés de l'État.
6: Plus concrètement, le directeur de l'élevage, Dr Mamadou Diagne, dévoile les derniers chiffres.
8: À 6 mois et 21 de la capacité, le 6 mai 2026,
9: à la date du 6 mai, 390 350 moutons sont sur le marché. Les 163 067 proviennent de pays voisins.
6: Mais chez les éleveurs, fortement représentés à cette réunion, tout n'est pas rose en ces périodes de campagne. Des difficultés d'ordre sécuritaire, financier, entre autres, soulevées.
10: Comment faire face à la cherté de l'aliment de bétail?
11: À un seul éleveur, on lui a volé 379 moutons.
6: À l'endroit de l'absent le plus présent à cette rencontre, à savoir le consommateur, le ministre de l'Agriculture, de la Souveraineté alimentaire et de l'Élevage, Mabouba Diagne, lui adresse sur un ton taquin, mais averti cet appel.
7: Pour ceux qui se nomment Fall et Nian, les prix ne seront pas peut-être totalement les prix que l'on voit, qu'on a l'habitude de voir.
6: Sur les 42 points de vente autorisés dans la capitale, le gouverneur assure que des postes médicaux avancés et des toilettes mobiles y ont été prévus pour assainir au mieux le cadre de vie.
5: L'université Cheikh Anta Diop de Dakar a lancé mardi dernier la chaire UNESCO Patrimoine local et entrepreneuriat. L'objectif est de valoriser les patrimoines matériels et immatériels du continent africain. La création d'un master interuniversitaire en gestion et conservation du patrimoine est en gestation. Annonce faite par le rectorat lors de la célébration de la Journée mondiale du patrimoine. Youssouf Conté.
12: La chaire UNESCO Patrimoine local et entrepreneuriat est hébergé par la Faculté des Lettres et Sciences Humaines de l'UCAD.
13: Moustapha Sall, professeur, coordonnateur de la chaire UNESCO Patrimoine, Développement Local et Entrepreneuriat. L'objectif de cette chaire, c'est de vous montrer encore que le patrimoine n'est pas un fardeau budgétaire. Le patrimoine, quand il est valorisé, il peut être un outil de développement, de création d'emplois, de richesses et pour les territoires.
12: Le professeur Alioune Badara Kanyi, recteur de l'UCAD, profite de l'occasion.
14: Pour vous informer de la création avec nos universités sœurs d'un master interuniversitaire en gestion et conservation du patrimoine MIGECOP qui s'adossera à cette nouvelle chaire pour en compléter la composante formation. Au niveau sous-régional, Je salue l'appui précieux du National Center for Arts and Culture, du ministère en charge de la culture et de la République de la Gambie, ainsi que de l'Institut du patrimoine culturel de la République de Cabo Verde, qui confère à cette initiative une dimension africaine et atlantique affirmée.
12: Adèle Nibona, représentante du directeur du bureau régional de l'UNESCO pour l'Afrique de l'Ouest, se réjouit de cette initiative.
4: Je suis donc convaincue que cette nouvelle chaire saura pleinement assumer sa vocation de pôle de recherche, de formation et d'action.
12: Le patrimoine est un puissant levier de développement local et d'entrepreneuriat. 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
5: Et pour finir, retour des trois premiers supporters détenus au Maroc à la suite des incidents survenus lors de la finale de la CAN à Rabat. Abdoulaye Dian, Ibrahim Diop et Aziz Ouad ont été accueillis en héros par une foule de supporters après 3 mois de prison. Suivons le récit de Pape Mamadou Ndao.
15: Ils ont finalement rejoint les siens. Heureux de retrouver les siens, Abdoulaye Dian pense désormais aux 15 autres détenus.
16: Je suis vraiment content, mais pas à 100% parce qu'à chaque fois, je pense à mes frères. Ils sont à l'Arzat, à la prison marocaine. Je demande et j'appelle toute la population sénégalaise à faire des prières. Nous demandons solennellement à sa majesté le roi Mohamed VI de les gracier.
15: Accueillis par les agents du ministère des Sports, ces trois Sénégalais qui ont purgé leur peine de 3 mois espèrent la grâce royale pour siffler la fin de ce feuilleton. Aziz Ouad. C'est extrêmement douloureux et difficile, surtout pour moi. J'ai 2 enfants qui me sont très attachés et qui appartiennent à l'Ebougui. Malheureusement, je suis rentré sans eux. C'est pourquoi je demande à l'État du Sénégal de tout faire pour demander la grâce royale. Cela pourrait permettre à ses supporters de rentrer très rapidement. Alaï Bédé, membre du 12e Gainé, parents et amis, et Alaï Kaza ont rendu un vibrant hommage à ces héros. Pape Mamadou Ndao pour Radio Sénégal.
5: C'est tout pour ce présent numéro. Merci d'avoir été avec nous. Et mille merci à Moussa Joseph Faye qui a réalisé cet épisode. On se donne rendez-vous, grâce à Dieu, dimanche prochain.
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17: Rétro 7, signé Alicia Préra. Ma belle, bon dimanche, bon repos. Dominique, allons vous donne rendez-vous la semaine prochaine. 6h28 sur Radio Sénégal. Vous suivez Salam Sénégal. Je suis avec Ngagne Demba Diop. Mohamed Baraye Mbaye, du côté de la Nationale, va nous rejoindre dans quelques minutes. Et nous sommes ravis de vous retrouver ce matin.
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17: Une petite pause musicale, c'est pas mauvais. Et oui, je vous propose Doudane de Pape Diouf. Doudane.

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0: 7h sur le réseau synchronisé de Radio Sénégal. Le journal, c'est parti pour les titres.
1: Ndeye Fatou Ndiaye.
0: La traite des Africains réduits en esclaves est le plus grave crime contre l'humanité. C'est une résolution adoptée par l'Assemblée générale des Nations unies. Vous allez le voir dans ce journal. Des professeurs et autres experts ont retracé cet événement historique lors d'un panel commémorant les victimes de l'esclavage et de la traite transatlantique des esclaves. Et puis, le pont d'Orosso est à un taux d'exécution de 50% et le ministre des Infrastructures reste ferme. Pas un jour de plus pour l'achèvement des travaux prévus le 31 décembre 2026. Benoît Badiane signe la page des sports, dernière note de cette édition. À toutes et à tous, bonjour et bienvenue.
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1: Ndeye Fatou Ndiaye.
0: Gagne Demba Diop, Mohamed Mbaye, Abraya et Ousmane Ba sont aux opérations techniques. En ouverture, la coalition Diomaye président a sonné la mobilisation ce samedi au stade Caroline Faye-Dembourg. C'était lors d'un meeting de Sargal dû au président de la République Bassirou Diomaye Faye. Ce dernier, empêché par un voyage, a dans une vidéo diffusée au stade livré un message aux responsables de la coalition Diomaye président et aux populations qui se sont fortement mobilisées ce samedi. C'était pour manifester la mobilisation, inviter toutes les franges de la population à œuvrer ensemble pour la construction du pays. Le président de la République, que je vous propose d'écouter, ses propos sont traduits par Benoît Badiane.
3: Mes très chers compatriotes, je vous souhaite la bienvenue à Mbour. Dans quelques heures, je dois quitter le Sénégal pour participer au sommet Africa Forward à Nairobi, au Kenya. C'est la raison de mon absence à ce meeting de Mbour. J'avais souhaité communiquer avec vous, mais la charge présidentielle a des impératifs. Je mesure à sa juste valeur le sens de cette forte mobilisation, mobilisation qui a démarré depuis hier avec des kilomètres parcourus dans des conditions difficiles. Vous avez bravé la fatigue et les aléas pour participer à ce meeting. Je vous en remercie infiniment. C'est une pression supplémentaire sur mon ambition de construire avec vous le Sénégal. La rencontre est d'autant plus importante qu'elle se tient à Mbour. C'est dans ce département que j'ai eu le baccalauréat. Je dois le rappeler, je suis un pur produit de l'école sénégalaise. Mbour est le département de femmes et d'hommes travailleurs pétris de valeurs. Et c'est sur ces valeurs que nous comptons construire le Sénégal avec les hommes et les femmes, les villes et les zones rurales tous ensemble. Pour cela, nous devons élargir les rangs, être ensemble. J'y invite tous ceux qui aspirent à œuvrer pour le développement du Sénégal. Leur expertise est attendue pour ensemble construire le Sénégal que nous voulons. Pour cela, nous sollicitons les prières de nos chefs religieux.
0: C'était à l'instant le président de la République lors d'un meeting de Sargal au président de la République Bassirou Diomaye Faye, puis 127 voix pour 5 contre et 0 abstention. C'est par ces chiffres que l'Assemblée nationale confirme en seconde lecture le vote de la proposition de loi modifiant le code électoral. Cette seconde lecture a été demandée par le président de la République. Un député non inscrit a noté des problèmes de procédure concernant cette seconde délibération. Le point avec Dominique Kama.
4: L'Assemblée nationale confirme sans surprise le vote en seconde lecture de la proposition de loi modifiant le code électoral demandée par le président de la République, Aïb Dafé, président du groupe parlementaire majoritaire PASTEF.
5: Conformément à notre article 93 du règlement intérieur qui dit que en cas de nouvelle délibération de seconde lecture, on utilise la même procédure que pour le premier examen. Nous avons utilisé la procédure d'urgence et examiné la loi adoptée le 28 avril 2026 en commission hier et aujourd'hui en séance plénière. Le 28 avril 2026 a été confirmé.
4: Le député non inscrit Tafsir Choi voit des problèmes de procédure dans le vote de cette proposition de loi.
6: Ce n'est pas ce texte-là qu'on a adopté. Et dire ici que ce que nous avons adopté en amendement, en commission, et voilà pour la plénière, c'est une violation flagrante et dangereuse de notre règlement intérieur. Il n'y a que Maître Tal qui a proposé ici un amendement qu'on a adopté. À part ça, personne n'a adopté aucun amendement. Dire qu'on a modifié la loi qu'on a votée ici, délibérée, c'est extrêmement dangereux. On a modifié l'exposé des motifs. On a modifié la loi. C'est pas une règlement intérieure, ça. C'est une modification profonde. Et c'est une violation de notre règlement intérieur.
4: Après cette relecture et ce vote confirmé, la balle est désormais dans le camp du président de la République pour la promulgation de ce texte.
0: Dominique Camin, je vous le disais dans les titres, les travaux du pont de Rosso sont à un taux d'exécution de 50%. Le ministre des Infrastructures, Didier Fall, exhorte les entreprises à tout mettre en œuvre pour une livraison d'ici le 31 décembre 2026, au terme d'une visite de terrain effectuée en compagnie du ministre mauritanien de l'Équipement et des Transports, Eli Ould El Verrek. Le ministre a salué les progrès notés depuis la dernière mission de suivi. Notre correspondant Aïchartol Mbaye Diop a participé à cette visite de terrain. Voici son compte rendu.
7: En compagnie de son homologue Moutin, chargé de l'équipement et des transports, le ministre Didier Fall a exigé des entreprises en charge du chantier du pont de Rosso un taux d'exécution des travaux de 70% d'ici au mois d'août, avant une livraison complète de l'ouvrage au 31 décembre.
8: Il faudrait poursuivre donc le travail 24 heures sur 24. Nous avons dit la dernière fois et nous le réitérons, nous voulons voir ce chantier achevé à la fin de cette année. Un seul jour de plus ne sera toléré. Et ça reste valable pour le responsable du projet qui est là sur place et aussi pour toutes les entreprises engagées. Vous êtes aujourd'hui à 50%. Je vous exhorte à notre prochaine visite, s'il plaît à Dieu, au mois d'août, d'être au moins à 70%.
7: Le taux d'exécution global des travaux est actuellement estimé à 50%. Ce dynamisme constaté depuis 3 mois doit être poursuivi selon toujours Didier Fall.
8: Il faudrait que tout ce qui se dit ici soit scrupuleusement respecté. C'est vrai que sur les 3 recommandations, les 2 sont respectées, l'une est en cours, mais sur ce qu'on va retenir à l'issue de ce chantier, je ne voudrais pas qu'à la prochaine visite, qu'une seule recommandation ne soit pas du tout respectée.
7: Au terme de cette visite, il a également demandé aux chefs de projet et aux entreprises engagées sur le chantier de veiller à l'application intégrale des recommandations aussi des missions de supervision. Rosso Mourtani Mbaye Diop, Radio Sénégal.
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0: 7h07, le monde commémore les victimes de l'esclavage et de la traite transatlantique des esclaves. Le Centre d'information des Nations Unies de Dakar, CINU, et le Centre ouest-africain de recherche ont consacré un pinchum work sur la question, un cadre d'échange entre professeurs, historiens et spécialistes pour retracer cet événement historique, nous dit Yakundoy.
9: La traite des Africains réduits en esclaves est désormais reconnue comme le plus grave crime contre l'humanité. Cette résolution historique a été adoptée par l'Assemblée générale des Nations Unies à l'occasion de la Journée internationale de la commémoration des victimes de l'esclavage et de la traite transatlantique des esclaves. Professeur Pendambaou, initiatrice du Pinchum Work.
10: Si la résolution a été portée au nom de l'Union africaine, le débat intellectuel où le Sénégal est très impliqué est dans le sillage de ce cas représentés. Nous devons reprendre le flambeau et pousser l'Afrique à se positionner par rapport à cette question et tant d'autres.
9: Professeurs, historiens et spécialistes de la question ont édifié l'assistance sur l'esclavage et ses ramifications. Parmi eux, Dr Ibrahima Thiaw, directeur de recherche à l'IFAN et spécialiste en archéologie historique.
11: Il est important de repenser à nous-mêmes, à nos ontologies, à nos épistémologies, à nos propres savoirs, à nos propres réalités, à nos savoirs endogènes. Et c'est à partir de ces savoirs-là que nous serons en mesure de revendiquer une identité qui nous est propre. Parce que la globalisation et la mondialisation, le monde moderne s'est construit autour de la question de l'esclavage et de la question des races.
9: Chaque année, le 25 mars est choisi pour commémorer les victimes de l'esclavage et de la traite transatlantique des esclaves. À cette occasion, les acteurs rencontrés fustigent encore cette passe sombre et proposent des réparations pour les victimes.
0: Et à Kondoy et pour l'ambassadrice de la République de Colombie, les populations doivent être associées au débat sur les réparations de l'esclavage. Son Excellence Claudia Mosquera Dozero au micro de Yakundoy.
12: Il faut aller parler avec les populations parce que les réparations, ce n'est pas un dialogue universitaire. C'est un dialogue universel, c'est un dialogue pluriel et c'est un dialogue où les communautés, principalement, doivent faire part. Ce type de dialogues sont très importants parce qu'ils montrent bien comment ce qu'on appelle la Sénégambie a beaucoup de choses à partager avec l'Amérique latine. Et reprendre nos discussions de là-bas et nous enrichir. Nous pouvons être des alliés. Dans ces grands débats, les pays latino-américains ont fait des avancées, mais la résolution des Nations Unies est passée par le Ghana et appuyée par la Colombie. Pour moi, les réparations, c'est le débat le plus porteur d'espoir. Ce n'est pas un débat pour regarder le passé. C'est un débat pour regarder le présent et projeter le futur.
0: Tout à fait autre chose à présent. Sur initiative du programme Solidarité Eau, la plateforme des organisations de la société civile pour l'eau et l'assainissement a renforcé la capacité les membres de la plateforme régionale de Fatick sur les mécanismes de bonne gestion des eaux qui commencent à hanter le sommeil des populations dans beaucoup de localités. Le liquide précieux de bonne qualité se fait rare et un plaidoyer pour des solutions posées à Fatick, d'où nous appelle Paul Ndour.
13: Renforcer les capacités des membres des plateformes régionales en gestion intégrée en eau, plateforme des organisations de la société civile pour l'eau et l'assainissement. Abdoul Aziz Faye.
14: L'objectif, c'est de sensibiliser, de prendre à bras le corps cette problématique de gestion des ressources en eau pour que les communautés puissent avoir des réflexes de conservation de la ressource. On essaie de capaciter nos membres de la plateforme, de la société civile, pour qu'ils mènent en avant, pour qu'ils mènent en tout cas des actions de sensibilisation au niveau de toutes les régions du Sénégal pour que cette gestion en ressources en eau puisse être prise en compte par les populations.
13: Une particularité pour la région de Fatick où le manque d'eau de qualité est extrêmement criant. Abdoul Aziz Faye.
14: En termes de manque d'eau au niveau de la région de Fatick, la plateforme régionale de Fatick a particulièrement soulevé le problème de la disponibilité d'abord, parce qu'il y a des villages où les forages sont tombés en panne depuis très longtemps, mais aussi sur le problème de la qualité. Parce qu'aujourd'hui, au niveau de la région de Fatick, on se rend compte qu'effectivement, il y a une salinisation accrue de la nappe, ce qui fait qu'aujourd'hui, même si vous forez un forage, il y a beaucoup de risques pour que vous tombiez en tout cas sur une eau saumâtre. Donc, le problème de la qualité est un problème extrêmement crucial au niveau de la région.
13: Pour le coordonnateur, ensemble avec l'État du Sénégal, les populations ainsi que les acteurs locaux doivent trouver des solutions pour une eau potable de qualité. De Fatick pour la RTS, Paul Ndour.
0: Paul Ndour, direction Kolda, un atelier de concertation sur le processus de maturation du projet de renforcement de la résilience écosystémique et de la sécurité alimentaire des communautés de la Casamance tenue à Kolda. Une rencontre présidée par l'adjoint au gouverneur de région en présence des maires des communes. Une initiative de l'Agence sénégalaise de la reforestation et de la Grande Muraille Verte, Samba Seydi.
15: Les communes de Tieti, Binyarabé, dans le Medina Yorofula, et la commune de Velengara sont des communes de la région de Kolda, ciblées dans le projet de renforcement de la résilience écosystémique de la sécurité alimentaire des communautés de la Casamance. Présa Casa, Falunyaï, chef de division cadre de vie écologique au niveau de l'Agence sénégalaise de la reforestation et de la Grande Muraille Verte.
16: Aujourd'hui, nous sommes là pour partager, discuter avec l'ensemble des acteurs, les bénéficiaires et les collectivités locales qui ont posé le projet de renforcement de la économique, la sécurité alimentaire, le comité de la RASA. L'Agence sénégalaise de la Grande Muraille Verte intervient au niveau national dans l'ensemble du pays.
15: Trois communes pour la région de Kolda sur les 22 communes prévues dans toute la Casamance. Les autorités administratives locales et les organisations de la société civile pensent que le nombre est petit vu la taille de la région et les enjeux environnementaux. Bonaventure Calamou, adjoint au gouverneur de Kolda.
17: Nous sommes en train de voir les conditions dans lesquelles le projet pourrait être mis sur pied. Nous sommes en train de réfléchir toujours ensemble sur même la possibilité de l'étendre à d'autres communes parce que nous avons estimé que trois communes pour la région de Kolda, vu sa taille, vu les enjeux environnementaux, on pouvait quand même prétendre à des zones beaucoup plus larges en termes d'incidence géographique. Globalement, nous avons pu échanger de manière très pointue avec des contributions pertinentes sur ce projet Présac Casa.
15: Il faut dire que d'autres rencontres sont prévues à Dakar pour finaliser le projet. Kolda, Samba Seydi, Radio Sénégal.
0: Samba Seydi, ici à Dakar, les droits de l'enfant sont au cœur de la gouvernance locale. Après Guinaoray Sud, l'ONG Educo étend son projet à Yembel Sud pour renforcer la participation citoyenne et promouvoir des politiques publiques locales plus inclusives et sensibles au genre durant les deux prochaines années. Compte rendu Seydina Alunchou.
18: Après la commune de Guinawara Sud, l'ONG Educo élargit son champ d'intervention à Yimbel Sud. L'organisation y déroule un projet de renforcement de la gouvernance locale démocratique dans la banlieue, axé sur l'intégration des droits de l'enfant dans une perspective de genre. Joseph Zalé est le coordinateur.
19: Les enfants qui sont dans les quartiers, les écoles, les clubs d'enfants que nous allons mettre en place, donc c'est tous les enfants que nous voulons toucher.
18: Les responsables de l'organisation entendent également promouvoir la participation citoyenne et renforcer l'implication des communautés dans les politiques public local afin de favoriser une gouvernance plus inclusive.
19: Ce deuxième financement va nous permettre de réaliser les activités que nous avons déjà mises en œuvre au niveau de la première phase, mais également continuer la commune de Guinawara Sud par rapport à de nouvelles activités identifiées qui sont des leçons apprises par rapport à la mise en œuvre de la première phase, que nous allons également expérimenter lors de cette deuxième phase à travers de nouvelles activités.
18: Le maire de Yimbel Sud a pour sa part réaffirmé son engagement à accompagner cette initiative et à soutenir les actions prévues dans le cadre du projet Baragay.
20: J'ai engagé le bureau municipal et l'ensemble des acteurs locaux de développement de Yimbel à intégrer le projet et à voir comment pourrons-nous renforcer nos actions pour permettre à ces jeunes de s'épanouir davantage et d'être impliqués dans l'élaboration des politiques publiques.
18: À travers ce programme, l'ONG Educo compte intensifier ses efforts pour atteindre les objectifs fixés au bénéfice des populations de la commune. À Yimbel Sud pour la RTS, c'est
0: Merci beaucoup, Sidina Lindjoub. À Tambacounda, le métier de mouleur fait vivre plusieurs familles. Malgré la concurrence avec l'avènement des fabriques de briques, ils sont rémunérés 4000 francs par jour. Le prix unitaire des briques qu'ils fabriquent varie entre 300, 350 et 400 francs CFA. Cependant, ils demandent plus d'espace à la municipalité pour exercer correctement leur travail. Anne-Marie Bassène.
21: Au quartier Sarigilil, où le thermomètre affiche les 45 degrés, ici,

0: Cre
1: 320
0: 300 francs
1: livres.
0: et les
1: Cre
0: gourdes
1: 300
0: 400.
1: livres. Gourdes 1400.
2: Selon Ibrahima Dembélé, il bénéficie de la confiance des clients qui lui confient leur chantier.
0: Il faut dire que ceux qui exercent ces métiers ne sont pas du tout considérés. Seulement, il faut être sérieux pour bénéficier de la confiance des gens. C'est ce qui fait que nos briques sont achetées comme de petits pains. J'ai 4 équipes et je paye 4000 francs par équipe et par jour. Il m'arrive de payer 8000 francs la journée car la tonne est payée à 35 000 francs.
2: À Tambacounda, le métier de mouleur est encore rentable pour ceux qui s'adaptent aux réalités du marché. Mais avec la modernisation, ce secteur est menacé. Anne-Marie Bassène, Tambacounda, Radio Sénégal.
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4: Sur l'Inter, à 7h passée de 17 minutes, l'ONG Reporters sans frontières exige la levée immédiate de la suspension de 9 médias français décidés par les autorités militaires nigériennes. Vendredi 8 mai 2026, dans la soirée, l'Observatoire national de la communication ONC, l'organe de régulation des médias du Niger, a ordonné l'arrêt immédiat de plusieurs médias, dont France 24 ou Radio France Internationale, suspendus eux depuis longtemps, ou encore l'agence France Presse, TV5 Monde ou encore Jeune Afrique. Ce dimanche s'ouvre à Damas la deuxième session du procès des anciens hauts dignitaires du régime d'Assad. C'est une première historique pour juger les nombreux crimes de la dictature. Seul accusé présent dans le box, Atef Najib, cousin de Bachar el-Assad, considéré comme l'un des hommes ayant déclenché la révolution syrienne après la torture d'adolescents en 2011. Bachar el-Assad et son frère Maher seront eux jugés par contumace après leur exil en Russie.
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4: Tenguet FC à Gel Derby de Rufisk, match au sommet de la 26e journée de la Ligue 1 de football. Choc prévu ce dimanche au stade Ngalan de Diouf en division inférieure. Le 26e tour a été lancé ce samedi. Le tout avec Benoît Badia.
6: Dans l'actualité des sports, on a joué les premiers matchs de la 26e journée de la Ligue 2 de football ce samedi. Diamono Fatick tenu en échec par AS Bambay, un but partout à Massensen de Fatick. Port l'emporte 1-0 devant Amitié FC au stade municipal de Mbaou, suite dimanche dans l'élite, le match phare et le derby Tenguet FC, deuxième Agel leader, coup d'envoi 17h au stade Ngalan Diouf. Au même moment, Union Sportive de Gorée, troisième, reçoit AS HLM à Diaguili Bakayoko, le stade de Grand Yoff. Football chez les U17, le Sénégal poursuit sa préparation en vue de la CAN de la catégorie prévue du 13 mai au 2 juin prochain au Maroc. Vainqueur de la Tunisie en match amical, le sélectionneur national part de tests qui a permis d'avoir un avant-goût de la confrontation avec l'Algérie à la CAN. Lamine Sané fait le point au micro de la FSF TV.
7: Je trouve que c'est une bonne chose pour notre équipe d'avoir joué ce match contre la Tunisie, car la Tunisie est une équipe au profil similaire de l'Algérie qui fait partie de notre groupe. Donc ça nous a permis aussi de rencontrer et d'avoir un avant-goût de ce que pourrait nous proposer l'Algérie et aussi de sortir de notre zone de confort. Pour moi déjà, la CAN est un trophée important et un trophée majeur. Et je pense qu'aujourd'hui, que ce soit professionnel ou au niveau jeune, voilà, la CAN a vraiment pris de l'ampleur. Et je pense que ça va nous permettre aussi de nous situer par rapport aux équipes africaines. Mais tout d'abord, j'ai eu la chance d'avoir ce staff, mais ce n'est pas un staff qui m'est inconnu parce que j'ai travaillé avec ce staff déjà il y a un an et demi, mis à part un ou deux. Très rapidement, les automatismes se sont remis en place. On a eu la chance de pouvoir travailler au Sénégal avant de venir ici. On sait les rôles de chacun et pour tout entraîneur, on sait qu'un staff est basé sur la confiance et surtout la transparence. C'est ce que j'ai avec moi aujourd'hui. Et voilà, je peux travailler sereinement et en toute tranquillité. Maintenant, concernant mes anciens coéquipiers, pour eux, c'est une fierté et un honneur pour moi de pouvoir représenter cette équipe des U17.
6: Les Lionceaux U17 du Sénégal jouent leur dernier match de préparation lundi 11 mai contre la République démocratique du Congo à Rabat au Maroc. Basketball, ASIC Sport domine Bourg Basket Club 45-40 ce samedi à Ziguinchor et maximise ses chances de disputer les playoffs du National 1 chez les Dames. Réaction d'après-match d'Ababacar Sow, entraîneur de Mour Basket Club, et Adam Ndiaye d'Asuk Sport au micro de Mariam Pende Diallo.
8: Cette victoire, on l'a arrachée. On savait qu'une fois les filles se battent, on pourra aller en playoff.

0: fois aussi, dès la dernière journée, qu'on part à Kiev pour aller rencontrer l'équipe de EPT. Bon, on s'est dit que dans ce championnat, d'autant plus que nous, on vient juste de Montenegro. Je pense que si les six sont pas de force, elles pourront faire une partie de leur chance pour aller jouer les playoffs. Aujourd'hui, il faut reconnaître que j'ai pas reconnu énormément Messi. Bon, d'autant plus que nous, ici, quand on joue à Gigenchor, ça fait rare match que je l'ai senti jouer. Tu vois, mais bon, à un certain moment donné, bon, je pense que c'était la pression à la mi-temps. Je l'ai expliqué que c'est possible pour qu'on gagne ce match une fois quand on sera prêt par beaucoup de fans.
1: On a essayé de jouer, mais ce qui n'a pas marché, bon, il y a l'autre équipe qui a été un peu dominante. Ça, on peut le reconnaître. Mais aussi, il y a la différence technique des arbitres aussi. On favorise tous les équipes qui reçoivent les autres équipes. C'est ça qu'on a vu, on essaiera de gérer.
2: Dans les autres rencontres disputées ce samedi, toujours chez les dames, à Saint-Louis, Saint-Louis Basket Club s'impose 44-30 devant CMT Ziguinchor. À Marissignac, victoire de l'ASCC Bop 54-43 face à USEPT. IAM perd devant U4SC 51-59. Chez les garçons, Gayoua Basket Academy GBA bat Dakar Université Club 55-52. Et c'était tout pour les sports.
3: Merci beaucoup, Benoît Badiane, mesdames et messieurs. C'est la fin de ce journal. Le rappel des titres.
4: Dey Fatou Ndiaye.
3: La traite des Africains réduits en esclaves est le plus grave crime contre l'humanité. C'est une résolution adoptée par l'Assemblée générale des Nations unies. Des professeurs et autres experts ont retracé cet événement historique lors d'un panel commémorant les victimes de l'esclavage et de la traite transatlantique des esclaves. Et puis, le pont de Rosso est à un taux d'exécution de 50% et le ministre des Infrastructures reste ferme. Pas un jour de plus pour l'achèvement des travaux prévus le 31 décembre 2026. La page des sports signée Benoît Badiane a mis un terme à ce journal réalisé par Sir Khalifal Koulibaly, Papa Malik Ndaou, Elisabeth Agnessar pour la coordination technique Ngagne Demba Diop, Mohamed Mbaye Braya, Ousmane Ba, logistique Diop Serigne Touba. Gardez l'écoute, mesdames, messieurs. Le journal en Wolof, c'est dans un instant avec Aline Diaye Diouf.

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4: 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Amendement Bimouini, l'autre amendement de Metal Mouini, j'ai tous les amendements. Mais cette loi-là, je ne sais pas si je en direct. Je ne sais pas l'administration. Nous, au fil du temps, les deux amendements ont été adoptés ici, c'est du faux. Et c'est ça qui est du faux. Texte qui est délibéré, nous l'avons eu un jour. Mais bien, c'est pas le texte que nous avons adopté ici en plénière. Nous avons fait un
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2: je trouve que c'est une bonne chose pour notre équipe d'avoir joué ce match contre la Tunisie
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2: et un honneur pour moi de pouvoir représenter cette équipe de U17
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3: ndam li bon mëna nañu ce premier carton bu mi temps je pense que le troisième carton ko Mour mo ñu mëna mais par rapport au fi dama waxtan ak ñom xamal leen ni jaru ñu am pression comme ñun rare match ici à Dinajor, xalé bi ñu joué dañuy am pression mais dam lay né bon comme l'objectif de cette année ci le maintien a été déjà acquis bon dam lay xamali dal on va jouer sans pression si possible bu ñu mëne def notre tout possible on joue le match nous gagner ko pour ñu mëna préparer benen match bu ñu wara jouer le week-end qui va venir pour ici essayer d'assurer notre classement pour les phases de playoffs lan mo doxul on a pas marqué beaucoup de tirs et en plus arbitrage n'a pas d'être trop dañuy jappale trop équipe yi recevoir parce que il y a le public di wax arbitre dañuy tirer dañuy avoler di tirer lu len neex et en plus mono jël match di gain sor ngay ndé arbitre Sédiou wala arbitre Tamba yo xamné ñom ils sont presque dans la même zone la zone fil
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1: Et Joanna Sylvie Yvette Manga. Amis croyants, nous sommes au sixième dimanche de Pâques de l'année A. Comment la bonne nouvelle de l'Évangile s'est répandue? La croix du Christ porte du fruit qui demeure et dans l'audace de l'assurance. Tout cela s'est passé sans persécution. Il y a eu la mort du diacre Étienne, mais rien, ni personne, ne peut arrêter la progression de la parole de Dieu. Le diacre Philippe est envoyé en Samarie, non pour se cacher, mais pour y prêcher. Tout cela, il accomplit en lien avec ceux qui lui ont confié cette mission. Ces derniers viendront de Jérusalem pour authentifier son travail. Il faut savoir que la Samarie était une région méprisée. Les Juifs pieux évitaient de fréquenter les Samaritains et de leur parler. Ces derniers étaient considérés comme des infidèles au Dieu d'Israël. Mais touchés par la grâce, beaucoup se sont convertis et se sont fait baptiser. C'est une Pentecôte pour les Samaritains. C'est vrai, nous devons rendre grâce pour les hauts faits de Dieu. À ses yeux, personne n'est irrécupérable. Comme Philippe, nous sommes envoyés pour accomplir des gestes qui guérissent, qui libèrent, qui relèvent et redonnent vie et espérance. Dans la seconde lecture que nous allons suivre tout à l'heure, c'est Pierre qui s'adresse à des chrétiens qui se heurtent à la calomnie et à la persécution de leurs adversaires. L'apôtre leur indique la ligne de conduite à tenir. Ils ne doivent jamais renoncer à témoigner de leur foi, mais ils doivent réagir avec douceur contre les attaques en respectant leurs ennemis. Au moment où il écrit sa lettre, certains chrétiens ont renié leur foi car ils ont eu peur du danger. L'Esprit Saint est pour nous ce paraclet, ce défenseur qui intervient quand nous sommes mis en accusation au nom de notre foi. Mais l'Esprit Saint intervient pour nous conseiller, nous encourager, nous consoler et nous soutenir dans les moments difficiles de notre vie.

Première lecture. Lecture du livre des Actes des Apôtres, chapitre 8, versets 5 à 8 et de 14 à 17. En ces jours-là, Philippe, l'un des sept, arriva dans une ville de Samarie et là, il proclamait le Christ. Les foules d'un même cœur s'attachaient à ce que disait Philippe, car elles entendaient parler des signes qu'il accomplissait, ou même les voyaient. Beaucoup de possédés étaient délivrés des esprits impurs qui sortaient en poussant de grands cris. Beaucoup de paralysés et de boiteux furent guéris, et il y eut dans cette ville une grande joie. Les apôtres restés à Jérusalem apprirent que la Samarie avait accueilli la parole de Dieu. Alors, ils y envoyèrent Pierre et Jean. À leur arrivée, ceux-ci prièrent pour ces Samaritains, afin qu'ils reçoivent l'Esprit Saint. En effet, l'Esprit n'était encore descendu sur aucun d'entre eux. Ils étaient seulement baptisés au nom du Seigneur Jésus. Alors Pierre et Jean leur imposèrent les mains et ils reçurent l'Esprit Saint. Parole du Seigneur. Nous rendons grâce à Dieu.

Deuxième lecture. Lecture de la première lettre de Saint-Pierre apôtre, chapitre 3, versets 15 à 18. Bien-aimés, honorez dans vos cœurs la sainteté du Seigneur le Christ. Soyez prêts à tout moment à présenter une défense devant quiconque vous demande de rendre raison de l'espérance qui est en vous. Mais faites-le avec douceur et respect. Ayez une conscience droite, afin que vos adversaires soient pris de honte sur le point même où ils disent du mal de vous pour la bonne conduite que vous avez dans le Christ. Car mieux vaudrait souffrir en faisant le bien, si c'était la volonté de Dieu, plutôt qu'en faisant le mal. Car le Christ, lui aussi, a souffert pour les péchés, une seule fois, lui, le juste, pour les injustes, afin de vous introduire devant Dieu. Il a été mis à mort dans la chair, mais vivifié dans l'esprit. Parole du Seigneur. Nous rendons grâce à Dieu.

Si quelqu'un m'aime, il gardera ma parole, dit le Seigneur. Mon Père l'aimera et nous viendrons vers lui. Évangile de Jésus-Christ selon saint Jean, chapitre 14, versets 15 à 21. En ce temps-là, Jésus disait à ses disciples, Si vous m'aimez, vous garderez mes commandements. Moi, je prierai le Père et il vous donnera un autre défenseur qui sera pour toujours avec vous. L'Esprit de vérité, lui que le monde ne peut recevoir, car il ne le voit pas et ne le connaît pas. Vous, vous le connaissez, car il demeure auprès de vous et il sera en vous. Je ne vous laisserai pas orphelin. Je reviens vers vous. D'ici peu de temps, le monde ne me verra plus, mais vous, vous me verrez vivant et vous vivrez aussi. En ce jour-là, vous reconnaîtrez que je suis en mon Père. Que vous êtes en moi et moi en vous. Celui qui reçoit mes commandements et les garde, c'est celui-là qui m'aime. Et celui qui m'aime sera aimé de mon Père. Moi aussi, je l'aimerai et je me manifesterai à lui. Acclamons la parole de Dieu. Louange à toi, Seigneur Jésus.

Nous sommes arrivés au sixième dimanche du temps de Pâques. Et déjà, dans l'Évangile, nous commençons à entrevoir la Pentecôte avec la première des cinq promesses de Jésus, c'est dans l'Évangile de Jean. Le livre des Actes des Apôtres nous parlera de Philippe, qui fait une belle œuvre d'évangélisation en Samarie. Alors que Saint-Pierre, dans sa première lettre, au chapitre 3, nous appellera à vivre du mystère pascal grâce à l'Esprit-Saint. Alors, revenons en pensant à dimanche passé où nous avons découvert que Jésus est la vérité, le chemin et la vie. En ce sixième dimanche, donc abordant progressivement la fin du temps pascal, nous nous ouvrons à cette belle promesse que le Christ fait à ses disciples, le don du Saint-Esprit. Relisons. Voici ce que le Christ dit. Si vous m'aimez, vous garderez mes commandements. Moi, je prierai le Père, et il vous donnera un autre défenseur qui sera pour toujours avec vous, l'Esprit de vérité. Lui que le monde ne peut recevoir, car il ne le voit pas et ne le connaît pas. Vous, vous le connaissez, car il demeure auprès de vous et il sera avec vous. Je ne vous laisserai pas orphelin. Que c'est beau d'entendre le Christ qui dit, je ne vous laisserai pas orphelin. Parce qu'il sait ce que c'est qu'un orphelin dans son monde, abandonné. Voilà pourquoi la Bible insiste sur le fait que la vraie religion consistait à s'occuper des veuves et des orphelins. Le Christ dit que ses enfants ne sont pas orphelins. Il est toujours avec eux dans cette présence d'un autre défenseur, parce qu'il est le premier défenseur. Cette parole en grec, c'est paraclet, qui veut dire avocat défenseur. Pourquoi avocat défenseur? En réalité, parce que dans la présentation de Saint Jean, la vie de Jésus est présentée comme un procès. Pas seulement la vie de Jésus, même l'Église. Un procès, les forces du mal se coalisent contre le Christ. Et ceci va jusqu'à la crucifixion, où l'Église est persécutée, et ceci va au martyr. Mais si les forces du mal, si le monde qui ne connaît pas l'Esprit Saint, si le malin croit qu'il a vécu avec la mort du Christ par le martyr des chrétiens, ce n'est qu'une fausse lecture de la réalité. En fait, Christ crucifié ou l'Église persécutée dans une dimension surnaturelle et mystique. Saint Jean montre que la croix du Christ est justement le début du salut et dans le triomphe sur le mal. C'est pourquoi nous chantons le vendredi « Ô croix, victoire, victoire de la croix, victoire de la croix ». Dans ce procès, dans ce combat, le Christ n'est pas seul. Il est avec son Père. Dans ce procès, dans la persécution que vit l'Église, dans l'Église que vit l'Église,

En ce temps-là, Jésus disait à ses disciples, « Si vous m'aimez, vous garderez mes commandements. Moi, je prierai le Père et il vous donnera un autre défenseur qui sera pour vous toujours l'Esprit de vérité, lui que le monde ne peut recevoir, car il ne le voit pas et ne le connaît pas. Vous, vous le connaissez, car il demeure auprès de vous et il sera en vous. Je ne vous laisserai pas orphelins, je reviens vers vous. D'ici peu de temps, le monde ne me verra plus, mais vous, vous me verrez vivant et vous vivrez aussi. En ce jour-là, vous reconnaîtrez que je suis en mon Père et que vous êtes en moi et moi en vous. Celui qui reçoit mes commandements et les garde, c'est celui-là qui m'aime. Et celui qui m'aime sera aimé de mon Père. Moi aussi je l'aimerai et je me manifesterai à lui. »

Après le décès de son père, un jeune homme reçoit sa part d'héritage. Et pour bien garder son argent, le jeune homme pense ouvrir un compte. Il télécharge alors l'application sur son téléphone et introduit son code secret. Bien-aimé dans la foi, dans l'évangile d'aujourd'hui, le Christ fait ses adieux aux disciples. D'ici peu de temps, dit-il, le monde ne me verra plus. Comme le riche laboureur sentant sa mort prochaine, fit venir ses enfants et leur parla de son héritage. Le Christ rassemble ses apôtres et ses disciples, leur communique son testament, son legs, ses dons. Et le trésor qu'il leur laisse, chers frères et sœurs, c'est l'Esprit Saint. L'Esprit Saint, un trésor immatériel, invisible, mais d'une valeur immense. Ce don, nous l'avons tous reçu à notre baptême et pleinement reçu encore pendant notre confinement.

Confirmation. Recevez le Saint-Esprit, le don de Dieu, avait dit le célébrant durant notre confirmation. Recevez l'Esprit Saint. Mais ce que nous avons reçu, chers amis, qu'est-il devenu? L'avons-nous bien gardé et jalousement? Ou bien l'avons-nous tout simplement dilapidé? Le compte qui permet de conserver en toute sécurité le don reçu du Seigneur, c'est la parole de Dieu, c'est-à-dire la Bible et tout ce que nous enseigne l'Église, appelée la tradition. Dans cette parole de Dieu sont déposées toutes les richesses de Dieu et par elle-même nous effectuons les retraits de bénédiction, de grâce, afin d'améliorer nos vies de tous les jours. Mais malgré sa garantie, chers amis, ce compte qu'est la parole de Dieu peut être menacé et même piraté aujourd'hui. Nous sommes souvent victimes d'arnaques spirituelles et même de manipulations religieuses. Beaucoup de jeunes sont victimes de ça aujourd'hui. Alors pour ne pas tomber dans ce piège, Saint Pierre nous conseille trois astuces dans la deuxième lecture. D'abord, ne pas ouvrir tous les liens, toutes les fenêtres. Ne pas répondre à toutes les invitations, mais n'honorer que le Christ dans son cœur, dans son Église. C'est-à-dire s'engager dans l'Église à laquelle nous appartenons. Ce qui nous éloignera, tout compte fait, du danger de l'apostasie et de la fréquentation des sectes et des églises de réveil. Ensuite, restez ferme et vigilant. Soyez prêts, dit Saint-Pierre dans la deuxième lecture, à tout moment à présenter une défense devant quiconque vous demande de rendre compte de l'espérance qui vous habite. Et Pierre même dira, soyez ferme. Soyez vigilants. Votre adversaire, le démon, comme un lion qui rugit, va et vient à la recherche de sa proie. Résistez-lui avec la force de la foi. Restez ferme. Enfin, chers frères et sœurs, faire le bien pour sécuriser ce compte. Car mieux vaut, dit Saint-Pierre, souffrir en faisant le bien, si c'est la volonté de Dieu, plutôt qu'en faisant le mal. C'est grâce à sa bonté dans l'épreuve que le diacre Philippe a su amener les Samaritains dans la première lecture à la foi. Les foules s'attachaient à ce que disait Philippe, car elles entendaient parler des signes qui l'accomplissaient, ou même les voyaient. Beaucoup de possédés étaient délivrés des esprits impurs. Beaucoup de paralysés et des boiteux furent guéris. Il y eut dans cette ville une grande foi. Faire le bien afin de voir Dieu nous bénir. Être bon, ce qui est souvent rare de nos jours. Mais on compte sans compte, chers frères et sœurs, ne peut être utile. Tous les comptes d'argent que nous avons dans nos téléphones ne s'ouvre que grâce à un code que nous maîtrisons, que nous connaissons par cœur. Oui, c'est le code qui ouvre le compte. Et le Christ laisse à ses disciples pour accéder à l'héritage promis un code composé de 5 lettres A, I, M, E, R. Le compte qui donne accès. Le code qui donne accès au compte. C'est ce qui est à retenir. C'est ce qui est à composer. C'est ce qui est à faire régulièrement pour consulter et prendre des grâces de Dieu. Quand j'aurai tout l'héritage du monde, disait Saint Paul, s'il me manque l'amour, je ne suis rien. S'il me manque l'amour,
je ne puis rien faire. Donc la condition d'accès au compte de grâce et de bénédiction en Jésus-Christ, c'est l'amour. Et lui-même le dit dans l'évangile d'aujourd'hui, si vous m'aimez, si, à condition de m'aimer, vous obtiendrez tout ce que vous demanderez au Père. Si nous aimons, nous verrons que notre vie sera épanouie. Si nous aimons, Dieu nous rejoindra dans nos difficultés de tous les jours. Puissions-nous alors, chers frères et sœurs, par notre amour, parvenir aux joies éternelles par le Christ notre Seigneur, lui qui est vivant pour les siècles des siècles. Amen.

Et maintenant, professons notre foi. Je crois en Dieu, le Père Tout-Puissant, Créateur du ciel et de la terre, et en Jésus-Christ, son Fils unique, notre Seigneur, qui a été conçu du Saint-Esprit, est né de la Vierge Marie, a souffert sous Ponce Pilate, a été crucifié, est mort, a été enseveli, et descendu aux enfers, le troisième jour, et ressuscité des morts, et monté aux cieux, est assis à la droite de Dieu le Père Tout-Puissant, d'où il viendra juger les vivants et les morts. Je crois en l'Esprit Saint, à la Sainte Église catholique, à la communion des saints, à la rémission des péchés, à la résurrection de la chair, à la vie éternelle. En ces jours très saints, supplions le Père Tout-Puissant afin que la Pâque de son Fils unique, Jésus-Christ notre Seigneur, apporte grâce, amour, joie au monde entier.

Nous te prions, Seigneur, pour ton Église et ses pasteurs. Daigne-les sanctifier, leur donner la force et le courage d'annoncer avec assurance l'Évangile à toutes les nations, pour conduire ainsi ton peuple à la pleine connaissance de Dieu. Ensemble, prions.

Dans notre monde divisé par les guerres, il y a des hommes et des femmes qui œuvrent pour l'unité, la paix et la liberté. Qu'il te plaise, Seigneur, de les soutenir par la force de l'Esprit Saint, afin qu'ils parviennent à bâtir un monde où l'amour sera plus fort que les armes. Ensemble, prions.

Nous te confions, Dieu de miséricorde, tous les malades et les souffrants de nos communautés. Porte leur secours dans les épreuves pour que, se sentant soutenus, ils vivent avec foi et joie. Ensemble, prions.

En ce premier jour de la semaine, tous les chrétiens du monde sont réunis pour te rendre grâce autour de l'Eucharistie. Rends nos cœurs dociles au souffle de l'Esprit Saint pour mieux faire correspondre notre vie à tes commandements. Ensemble, prions.

0: Seigneur, nous te le demandons, toi qui es vivant pour les siècles des siècles.
1: Amen.
2: Tu es là au cœur de nos vies et c'est toi, Seigneur, qui nous fais vivre. En portant ce pain et ce vin à ton autel, Seigneur, c'est toute notre vie que nous voulons t'offrir. Dieu notre Père, c'est pour le sacrifice d'action de grâce que nous sommes rassemblés. Prépare nos cœurs à ta louange en nous unissant davantage à ton Fils Jésus, notre Seigneur ressuscité.

0: Priez, frères et sœurs, que mon sacrifice, qui est aussi le vôtre, soit agréable à Dieu le Père Tout-Puissant.
1: Que le Seigneur reçoive de toi-même ce sacrifice, la louange et la gloire de son nom, au nom de bien et celui de toute l'Église.
0: Que nos prières montent vers toi, Seigneur, avec ces offrandes pour le sacrifice. Dans ta bonté, purifie-nous et nous serons mieux préparés au sacrement de ton amour infini.

Vraiment, il est juste et bon pour ta gloire et notre salut de te louer, Seigneur, en tout temps, mais plus encore de te glorifier en ces jours où le Christ, notre Pâque, a été immolé. Le monde ancien est détruit, la création déchue est renouvelée, et dans le Christ nous est rendue la vie en plénitude. C'est pourquoi la joie pascale rayonne par tout l'univers. La terre entière exulte. Les puissances d'en haut et les anges dans le ciel chantent sans fin l'hymne de ta gloire.

qui est vraiment saint, toi qui es la source de toute sainteté, Dieu notre Père, nous voici rassemblés devant toi et dans la communion de toute l'Église, nous célébrons le jour où le Christ est ressuscité d'entre les morts. Par lui que tu as élevé à ta droite, nous te prions. Sanctifie ces offrandes en répandant sur elles ton esprit, qu'elles deviennent pour nous le corps et le sang de Jésus le Christ, notre Seigneur. Au moment d'être livré et d'entrer librement dans sa passion, il prit le pain, il rendit grâce, il le rompit et le donna à ses disciples en disant, « Prenez et mangez-en tous, ceci est mon corps livré pour vous. »

De même après le repas, il prit la coupe. De nouveau, il rendit grâce et la donna à ses disciples en disant, « Prenez et buvez-en tous, car ceci est la coupe de mon sang, le sang de l'alliance nouvelle et éternelle, qui sera versé pour vous et pour la multitude en rémission des péchés. Vous ferez cela en mémoire de moi. »

0: en faisant ainsi mémoire de la mort et de la résurrection de ton Fils, nous t'offrons, Seigneur, le pain de la vie et la coupe du salut. Et nous te rendons grâce, car tu nous as estimés dignes de nous tenir devant toi pour te servir. Humblement, nous te demandons qu'en ayant part au corps et au sang du Christ, nous soyons rassemblés par l'Esprit Saint en nos seuls corps.
1: Souviens-toi, Seigneur, de ton Église répandue à travers le monde. Fais-la grandir dans ta charité en union avec notre pape Léon, notre archevêque André et tous les évêques, les prêtres et les diacres.
2: Souviens-toi aussi de nos frères et sœurs qui se sont endormis dans l'espérance de la résurrection. Souviens-toi des défunts qui nous sont confiés en cette Eucharistie. Et souviens-toi dans ta miséricorde de tous les défunts, accueille-les dans la lumière de ton visage. Accueille les demandes d'assistance et de protection, les actions de grâce et les intentions particulières de nos fidèles. Sur nous tous, enfin, nous implorons ta bonté. Permets qu'avec la Vierge Marie, la bienheureuse Mère de Dieu, Notre-Dame des Victoires, avec Saint Joseph, son époux, les apôtres et tous les saints qui ont fait ta joie au long des âges, nous ayons part à la vie éternelle et que nous chantions ta louange et ta gloire par ton Fils Jésus le Christ.

0: Délivre-nous de tout mal, Seigneur, et donne la paix à notre temps. Soutenus par ta miséricorde, nous serons libérés de tout péché, à l'abri de toute épreuve. Nous qui attendons que se réalise cette bienheureuse espérance, l'avènement de Jésus-Christ, notre Sauveur.
1: Car c'est à toi qu'appartient le règne, la puissance et la gloire pour les siècles.
0: Seigneur Jésus-Christ, tu as dit à tes apôtres, « Je vous laisse la paix, je vous donne ma paix. » Ne regarde pas nos péchés, mais la foi de ton Église. Pour que ta volonté s'accomplisse, donne-lui toujours cette paix et conduis-la vers l'unité parfaite, toi qui vis et règnes pour les siècles des siècles.

0: Dans la charité du Christ, donnez-vous la paix.
1: Seigneur Jésus, toi l'agneau immolé, toujours vivant, accomplis en cette assemblée ton œuvre de paix et de résurrection. Que ton esprit habite nos gestes de paix, nos paroles et toute notre vie. Qu'aujourd'hui nous soyons les uns pour les autres les signes de ton amour toujours vivant.

0: Voici l'agneau de Dieu. Voici celui qui enlève les péchés du monde. Heureux les invités au repas des noces de l'agneau.
1: Seigneur, je suis pas digne de te recevoir, mais je ne suis pas digne.
2: Seigneur Jésus, ami fidèle des hommes, tu nous invites à la table où tu nous partages ton corps, nourriture pour la vie éternelle. Que ta présence dans cette Eucharistie nourrisse notre foi et nous rende forts et confiants pour témoigner de toi.

0: les annonces paroissiales. Les enveloppes du dernier de culte sont disponibles au sortir des messes. Pour les rendre, vous êtes priés de vous adresser au prêtre ou au secrétariat de la paroisse. Nous rappelons que le dernier de culte est un devoir pour tout chrétien. Nous avons reçu à ce jour 225 enveloppes pour une valeur de 10 106 500. La coordination des jeunes vous invite aux noces de Cana qui auront lieu ce dimanche 10 mai dans la cour du collège de la cathédrale après la messe de 10h30. Au programme, buffet et orchestre avec le chœur ecclésial. Ecclésia. Horaire de messe pour la solennité de l'Ascension de notre Seigneur Jésus-Christ. Mercredi 13 mai, messe anticipée à 19h. Jeudi 14 mai, messe à 7h30, à 9h et à 10h30. Il n'y aura pas de messe à la chapelle Saint-Simon et Gilles de Rebus. Pour tous ceux et celles qui sont admis à recevoir cette année le sacrement de l'Eucharistie, première communion ou de la confirmation, une retraite préparatoire est prévue le jeudi 28 et le vendredi 29 mai à la cathédrale de 8h30 à 16h. Pour plus d'humbles précisions, leurs parents sont invités à la rencontre qui se tiendra ce vendredi 15 mai 2026 à 18h à la crypte. Les bâches pour le pèlerinage marial à Popongine sont disponibles au secrétariat de la paroisse au prix de 500 francs CFA. Il y aura la préparation au mariage ce mardi 12 mai 2026 à 18h. La création d'un nouveau cimetière chrétien à Guédiawa est une urgence. L'archevêque de Dakar, Mgr André Gueye, lance un appel de solidarité et de générosité à tous les fidèles. Chaque geste compte, quel qu'il soit. Nous sommes invités donc à soutenir ce projet pour garantir la dignité de nos défunts. Ceux qui veulent participer peuvent se rapprocher des prêtres ou du secrétariat de la paroisse. L'archidiocèse de Dakar, à travers la commission famille, vie et éducation, vous invite à la cérémonie de pose de la première pierre et au lancement des travaux du futur centre diocésain de promotion sociale et de pastorale de la famille. La cérémonie se tiendra à Diamniadio ce 14 mai 2026 à partir de 17h sous la présidence de Mgr André Gueye. Pour plus d'informations, appelez les 77 864 50 80. La célébration. Votre enfant est admis cette année à recevoir le sacrement de la confirmation. En vue de bien préparer cet événement de foi, nous vous faisons parvenir les informations suivantes. La célébration aura lieu le samedi 30 mai 2026 à 16h à la paroisse cathédrale Notre-Dame de Victoire pour les enfants du catéchisme paroissial et pour ceux munis d'une attestation de transfert des autres paroisses. Une retraite préparatoire est prévue le jeudi 28 et le vendredi 29 2026 à la cathédrale de 8h30 à 16h. Une répétition est prévue le vendredi à 16h à la cathédrale. Pour les carnets de retraite et de cérémonie ainsi que la décoration du lieu de la cérémonie, comme les autres années, une participation de 5000 francs CFA est demandée à chaque enfant. Pour de plus amples précisions, tous les parents sont invités à la rencontre qui se tiendra le vendredi 15 mai 2026 à 18h à la crypte. La messe d'action de grâce de l'année catéchétique aura lieu le samedi 13 juin à la cathédrale à 9h30. La location des orbes se fera le samedi 16 mai de 11h à 13h. Frères et sœurs dans la foi, à mes auditeurs, nous venons de suivre avec vous la messe radiodiffusée de la cathédrale de Dakar, présidée par l'abbé Judy Kayel. Tout au long de cette semaine,
1: qui nous prépare à l'ascension, proclamant par notre vie que Dieu est amour. Bon dimanche et sainte semaine dans le Christ.
2: Éternel et Tout-Puissant, dans la résurrection du Christ, tu nous recrées pour la vie éternelle. Multiplie en nous les fruits du sacrement de Pâques. Répands en nos cœurs la force de cette nourriture qui apporte amour et salut.

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aimait bien l'art oratoire de cet Apollos. Il était très instruit, intellectuel et il savait bien parler. Il avait le jeu de mots très, très, très bien aiguisé. Paul n'était pas fort dans ça. Saint Paul était plutôt fort dans les écrits, dans les épîtres, dans la rédaction des textes. L'apôtre Pierre n'était pas un intellectuel, il était un analphabète. Mais c'était lui qui était le pontife romain, celui autour de qui toute l'Église tournait le regard pour avoir la synthèse doctrinale qui vaut pour tout le monde. Vous voyez, déjà, l'Église naissante commençait déjà à connaître ses tendances préférentielles. Imaginez si Jésus-Christ était vraiment resté. Donc, pour éviter que le monothéisme prêché jusqu'à Jésus-Christ et tenu par le Christ, pour éviter que ce monothéisme n'éclate et que, au final, les païens ne retournent à leur polythéisme, pour éviter que l'action de Jésus-Christ ne chevauche celle de l'Esprit-Saint et ne cause de la division dans l'Église, de la scission doctrinale, certains préférant le Christ, d'autres l'Esprit-Saint, il faut que Jésus se retire et laisse tout le champ libre à l'Esprit-Saint pour que lui, en se manifestant, non seulement il se manifeste avec l'unique divinité partagée entre le Père, le Fils et l'Esprit-Saint, et en se manifestant ainsi comme unique divinité, il achève l'enseignement de Jésus-Christ en révélant qu'effectivement, dans la commune divinité, il y a la Trinité. Et cette Trinité achève sa révélation par la troisième personne, qui est l'Esprit-Saint, qui prend désormais le gouvernement de l'Église pour conduire cette Église à la suite de la guidance de Jésus-Christ, pour que les fidèles soient toujours tenus dans l'unique monothéisme révélé en découvrant les richesses cachées dans ce monothéisme, à savoir qu'il y a une Trinité, Père, Fils et Esprit Saint. Voilà pourquoi Jésus doit se retirer afin d'éviter de semer dans cette ecclésiologie naissante, c'est-à-dire dans cette Église qui se définit comme une seule et même communauté, et éviter qu'elle n'éclate en mille morceaux et que à l'intérieur, le monothéisme lui aussi soit dissous et que le polythéisme finalement revienne parmi les gens et que ça crée une ambiance de gêne. Jésus-Christ devait partir pour que l'Esprit Saint continue de maintenir la saine doctrine révélée par Jésus-Christ jusqu'au bout, à travers les multiples dons qu'il allait accorder aux hommes. Et ces dons, justement, vont leur permettre de maintenir unie la communauté chrétienne. Car ces dons, sous l'inspiration de l'Esprit Saint, seront utilisés pour le bien de la communauté des croyants, pour soigner la communauté des croyants, leur vie de prière, leur vie de charité, leurs initiatives pour fonder de nouvelles communautés, pour inspirer des cantiques à la louange du Seigneur, pour des actes de générosité entre eux. Cet Esprit Saint, à travers ses multiples dons, permettra que certains soient capables d'apporter les conseils avisés qui permettent de garder stable la barque que Jésus-Christ avait laissée entre les mains de Pierre et des autres apôtres. Jésus-Christ devait donc partir pour que l'Esprit Saint vienne afin d'éviter la confusion doctrinale dont je viens de vous parler et de maintenir toute la communauté de croyants dans une seule et même doctrine que l'Esprit Saint continuera d'expliciter, car l'Esprit Saint n'ajoutera rien, ni ne retranchera rien sur ce que Jésus a déjà enseigné. Il viendra juste prendre ce que Jésus a dit afin de le monnayer à travers les multiples dons qu'il va donner à l'Église, le monnayer dans les détails pour que les gens puissent accéder à la profondeur de cet enseignement dense, mais profond, incompréhensible sans les dons de l'Esprit Saint. C'est lui seul, comme défenseur, qui pourra faire naître cette capacité en Pierre qui va prendre la parole le jour de la Pentecôte. C'est cet Esprit Saint-là qui va faire naître en Saint-Étienne cette capacité de défendre la doctrine ouvertement. C'est cet Esprit Saint tout au long des siècles va faire naître des doctrines.

acteurs de la foi qui vont défendre l'Église dans les persécutions, dans les premiers siècles de l'Église, sous les empereurs qui avaient choisi de faire une chasse à l'homme en s'attaquant aux chrétiens. C'est ce même Esprit Saint qui va accorder à l'Église des saints et des saintes qui vont se manifester sous l'angle de la charité sous toutes ses formes, la charité sous la forme éducative, la charité sous la forme caritative, la charité sous la forme des hospices que les moines créeront pour accueillir les plus fragiles physiquement. Cet Esprit Saint va donc toujours donner à l'Église cette sagesse qui lui permettra d'un siècle à un autre de savoir tenir la vie de Jésus-Christ comme modèle à suivre à l'intérieur de l'Église et qu'elle soit un phare pour le monde. Chers frères et sœurs, soyons toujours à l'écoute de l'Esprit Saint qui, malgré nos péchés, malgré nos fragilités, il les connaissait déjà à travers les tares qui sont en nous. Malgré ça, il nous a appelés au baptême quand même. Croyons en lui et gardons la foi. Qu'il en soit ainsi pour nous, maintenant et pour les siècles des siècles. Nous avions la partie technique, Mme Aïda Diop, et pour la prédication, Frère Jean Touré, nous vous disons merci de nous avoir suivis. Et à la prochaine, le Christ est ressuscité. Alléluia, alléluia. Il est apparu à tous les disciples et à l'Église. Alléluia, alléluia.

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0: United de Kouln Latifa sur Radio Sénégal International. Merci Ngendemba pour cette collaboration artistique à table. C'était avec Jard de 12h30 à 13h. Gardez l'écoute dans un instant la suite et à 13h pour le 13h sur le réseau synchronisé de Radio Sénégal. Youssou Konté.
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0: Où que vous soyez, qui que vous soyez, merci de nous choisir pour vous informer. Il est 13h, voici le journal de Radio Sénégal.
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0: À la une de l'actualité, plus de 10 milliards francs CFA, c'est le montant qui sera mis dans le projet compétences professionnelles pour l'employabilité des jeunes dans le domaine de l'environnement. C'est le projet COPEJ. On entendra le ministre de l'Environnement et de la Transition écologique, Abdourahmane Diouf, dans ce 13h. Son collègue des infrastructures d'Etchefal est inflexible sur le délai accordé aux travaux du pont de Rosso le 31 décembre 2026, c'est la date limite. Etchefal a réitéré cet engagement hier au terme d'une visite de terrain effectuée en compagnie du ministre mauritanien de l'équipement et des transports. Sur l'Inter, 70 morts lors des attaques survenues mercredi et vendredi dernier au centre du Mali. Et justement, l'Alliance des démocrates du Sahel, ADS, une coalition d'opposants maliens, nigériens et burkinabés, est née pour un retour à l'ordre constitutionnel dans les pays de l'AES. Tierno Souleymane Diallo sera là pour toutes les actualités sportives. Voilà l'essentiel de cette session d'information mise en onde par Ngagne Demba Diop, Mohamed Baye Braya et Fatima Ndiaye Diop.
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1: Youssouf Conté.
0: Bonjour à tous et bienvenue. Le président de la République, Bassirou Diomaye Diakhar Faye, a quitté Dakar ce matin à destination de Nairobi où il participera du lundi au mercredi prochain au sommet Africa Forward. Cette rencontre qui inaugure un nouveau format de dialogue entre l'Afrique et la France réunira des chefs d'État, des institutions financières et des acteurs économiques autour des grands enjeux du continent. Le Sénégal y portera la voix d'une Afrique exigeante sur le financement de son développement, la paix et la souveraineté de ses choix. Le Sénégal, avec l'État du Canada, a lancé le projet compétences professionnelles pour l'employabilité des jeunes en environnement, dont financement de plus de 10 milliards francs CFA. Le COPEJ va intervenir dans les réserves de biosphère des deltas du fleuve Sénégal et du delta du Saloum. Le développement des compétences techniques et professionnelles des jeunes dans les métiers de l'environnement, ainsi que la restauration des écosystèmes et la préservation de la biodiversité, font partie des axes. Le ministre de l'Environnement et de la Transition écologique, Abdourahmane Diouf, nous en parle ici au micro de Omar Nying.
3: Aujourd'hui, à Saint-Louis, nous lançons une nouvelle initiative ambitieuse qui s'inscrit pleinement dans les priorités du Sénégal en matière de transition écologique, de formation professionnelle, d'emploi des jeunes et de valorisation durable des ressources naturelles. Le projet COPEJ intervient dans un contexte particulièrement marqué par les effets des changements climatiques. Face à ces enjeux, nous devons promouvoir des réponses innovantes, inclusives et durables qui placent les populations, notamment les jeunes et les femmes, au cœur des solutions. C'est précisément toute la pertinence du projet COPEJ. Le projet apporte une réponse concrète et structurante à travers trois axes majeurs. Le développement des compétences techniques et professionnelles des jeunes dans les métiers de l'environnement, la restauration des écosystèmes et la préservation de la biodiversité, ainsi que la promotion de l'entrepreneuriat vert et bleu, notamment dans les domaines de l'économie circulaire, de la valorisation des ressources naturelles et des activités génératrices de revenus durables. Le choix d'intervenir dans les réserves de biosphère du delta du fleuve du Sénégal et du delta du Saloum revêt une importance hautement stratégique. Ces espaces représentent des patrimoines écologiques exceptionnels, mais également des zones fortement exposées aux impacts des changements climatiques et aux pressions socio-économiques. Préserver ces territoires tout en créant des opportunités économiques durables pour les populations locales constitue un enjeu majeur pour notre pays. Je me réjouis particulièrement de l'importance accordée aux jeunes et aux femmes dans ce programme. Leur inclusion économique et sociale demeure au cœur des priorités du gouvernement du Sénégal.
0: À l'instant, le ministre de l'Environnement et de la Transition écologique, Abdourahmane Diouf, hier, lors du lancement du projet compétences professionnelles pour l'employabilité des jeunes en environnement, donc le projet COPEJ. Son collègue des infrastructures d'Etchefal était lui aussi à Rosso, où les travaux du pont sont à 50%. Il exhorte les entreprises à tout mettre en œuvre pour une livraison d'ici le 31 décembre prochain, au terme d'une visite de terrain effectuée en compagnie du ministre mauritanien de l'équipement et des transports. Le ministre d'Etchefal a salué les progrès notés depuis la dernière mission de suivi qu'il a effectuée là-bas. Notre correspondant Richard Toll Mbeidiop a participé à cette visite de terrain. Voici son reportage.
4: En compagnie de son homologue Moutine, chargé de l'équipement et des transports, le ministre d'Etchefal a exigé des entreprises en charge du chantier du pont de Rosso un taux d'exécution des travaux de 70% d'ici au mois d'août, avant une livraison complète de l'ouvrage au 31 décembre.
5: Il faudrait poursuivre donc le travail 24 heures sur 24. Nous l'avons dit la dernière fois et nous le réitérons. Nous voulons voir ce chantier achevé à la fin de cette année. Un seul jour de plus ne sera tolé. Et ça reste valable pour le responsable du projet qui est là sur place, mais aussi pour toutes les entreprises engagées. Vous êtes aujourd'hui à 50%. Je vous exhorte à notre prochaine visite, s'il plaît à Dieu, au mois d'août, d'être au moins à 70%.
4: Le taux d'exécution global des travaux est actuellement estimé à 50%. Ce dynamisme constaté depuis 3 mois doit être poursuivi selon toujours Decheval.
5: Il faudrait que tout ce qui se dit ici soit scrupuleusement respecté. C'est vrai que sur les 3 recommandations, les 2 sont respectées. L'une est en cours, mais sur ce qu'on va retenir à l'issue de ce chantier, je ne voudrais pas qu'à la prochaine visite, qu'une seule recommandation ne soit pas du tout respectée.
4: Au terme de cette visite, il a également demandé aux chefs de projet et aux entreprises engagées sur le chantier de veiller à l'application intégrale des recommandations ici des missions de supervision. Rosso Mourtani Mbaye Projet Sénégal.
0: Mbaye Diop, toute autre chose, le Centre d'information des Nations Unies de Dakar et le Centre Ouest-Africain de recherche ont consacré un pinch work sur la question de la traite négrière. Un cadre d'échange entre professeurs, historiens et spécialistes pour retracer cet événement historique, nous dit Yakundoy.
6: La traite des Africains réduits en esclaves est désormais reconnue comme le plus grave crime contre l'humanité. Cette résolution historique a été adoptée par l'Assemblée générale des Nations Unies à l'occasion de la journée internationale de la commémoration des victimes de l'esclavage et de la traite transatlantique des esclaves. Professeur Pendambaou, initiatrice du Painting Work.
7: Si la résolution a été portée au nom de l'Union africaine, le débat intellectuel où le Sénégal est très impliqué et dans le sillage de ce qu'a représenté, nous devons reprendre le flambeau et pousser l'Afrique à se positionner par rapport à cette question et tant d'autres.
6: Professeurs, historiens et spécialistes de la question ont édifié l'assistance sur l'esclavage et ses ramifications. Parmi eux, Dr Ibrahim Thiaw, directeur de recherche à l'IFAN et spécialiste en archéologie historique.
8: Il est important de repenser à nous-mêmes, à nos ontologies, à nos épistémologies, à nos propres savoirs, à nos propres réalités, à nos savoirs endogènes. Et c'est à partir de ces savoirs-là que nous serons en mesure de revendiquer une identité qui nous est propre. Parce que la globalisation et la mondialisation, le monde moderne s'est construit autour de la question de l'esclavage et de la question des races.
6: Chaque année, le 25 mars est choisi pour commémorer les victimes de l'esclavage et de la traite transatlantique des esclaves. À cette occasion, les acteurs rencontrent fustise encore cette passe sombre et propose des réparations pour les victimes.
0: Et pour Madame l'ambassadeur de la République de Colombie, les populations doivent être associées au débat sur les réparations de l'esclavage. Son Excellence Claudia Mosquera de Cerro, au micro de Yakundoy toujours.
9: Il faut aller parler avec les populations parce que les réparations, ce n'est pas un dialogue universitaire. C'est un dialogue universel, c'est un dialogue pluriel et c'est un dialogue où les communautés principalement doivent faire part. Ce type de dialogue sont très importants parce qu'ils montrent bien comment ce qu'on appelle la Sénégambie a beaucoup de choses à partager avec l'Amérique latine et reprendre nos discussions de là-bas et nous enrichir. Nous pouvons être des alliés dans ces grands débats. Les pays latino-américains ont fait des avancées, mais la résolution des Nations Unies est passée par le Ghana et appuyée par la Colombie. Pour moi, les réparations, c'est le débat les plus porteurs d'espoir. C'est pas un débat pour regarder le passé. C'est un débat pour regarder le présent et projeter le futur.
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0: 13 heures passées de 9 minutes à Ndiaye Ndiaye Fatick. Merci de nous écouter pour vous informer. Sur l'initiative du programme Solidarité Eau, la plateforme des organisations de la société civile pour l'eau et l'assainissement a renforcé les capacités des membres de la plateforme régionale de Fatick sur les mécanismes de bonne gestion des eaux qui commencent à hanter le sommet des populations. Dans beaucoup de localités, le liquide précieux de bonne qualité se fait rare et on plaidoyer pour des solutions posées à Fatick. Nous nous appelons Paul Ndou.
10: Renforcer les capacités des membres des plateformes régionales en gestion intégrée en eau, plateforme des organisations de la société civile pour l'eau et l'assainissement. Abdoul Aziz Faye.
11: L'objectif, c'est de sensibiliser, de prendre à bras le corps cette problématique de gestion des ressources en eau pour que les communautés puissent avoir des réflexes de conservation de la ressource. On essaie de capaciter nos membres de la plateforme, de la société civile, pour qu'ils mènent en avant, pour qu'ils mènent en tout cas des actions de sensibilisation au niveau de toutes les régions du Sénégal pour que cette gestion en ressources en en eau puissent être prises en compte par les populations.
10: Une particularité pour la région de Fatick où le manque d'eau de qualité est extrêmement criant. Abdul Aziz Faye.
11: En termes de manque d'eau au niveau de la région de Fatick, la plateforme régionale de Fatick a particulièrement soulevé le problème de la disponibilité d'abord, parce qu'il y a des villages où les forages sont tombés en panne depuis très longtemps, mais aussi sur le problème de la qualité. Parce qu'aujourd'hui, au niveau de la région de Fatick, on se rend compte qu'effectivement, il y a une salinisation accrue de la nappe, ce qui fait qu'aujourd'hui, même si vous forez un forage, il y a beaucoup de risques pour que vous tombiez en tout cas sur une eau saumâtre. Donc, le problème de la qualité est un problème extrêmement crucial au niveau de la région.
10: Pour le coordonnateur, ensemble avec l'État du Sénégal, les populations ainsi que les acteurs locaux doivent trouver des solutions pour une eau potable de qualité. De Fatick pour la RTS, Paul Ndour.
0: Paul Ndour, un atelier de concertation sur le processus de maturation du projet de renforcement de la résilience écosystémique et de la sécurité alimentaire des communautés de la Casamance est tenu dans la capitale du Fouladou à Kolda, une rencontre présidée par l'adjoint au gouverneur de région en présence des maires. C'est une initiative de l'Agence sénégalaise de la reforestation et de la Grande Muraille Verte. Samba Seydi était pour Radio Sénégal.
12: Les communes de Tieti, Binyarabé, dans le Médina-Yoro-Foula et la commune de Velengara sont des communes de la région de Kolda ciblées dans le projet de renforcement de la résilience écosystémique de la sécurité alimentaire des communautés de la Casamance. Présa Kaza Falungaï, chef de division cadre de vie écologique au niveau de l'Agence sénégalaise de la reforestation et de la Grande Muraille Verte.
13: Aujourd'hui, nous sommes là pour partager, discuter avec l'ensemble des acteurs, les bénéficiaires et les collectivités locales en projet de renforcement de la résilience écosystémique et de la sécurité alimentaire des communautés de la Casamance. L'Agence sénégalaise de la Grande Muraille Verte intervient au niveau national dans l'ensemble du pays.
12: Trois communes pour la région de Kolda sur les 22 communes prévues dans toute la Casamance. Les autorités administratives locales et les organisations de la société civile pensent que le nombre est petit vu la taille de la région et les enjeux environnementaux. Bonaventure Kalamou, adjoint au gouverneur de Kolda.
14: Nous sommes en train de voir les conditions dans lesquelles le projet pourrait être mis sur pied. Nous sommes en train de réfléchir toujours ensemble sur même la possibilité de l'étendre à d'autres communes parce que nous avons estimé que trois communes pour la région de Kolda, vu sa taille, vu les enjeux environnementaux, on pouvait quand même prétendre à des zones beaucoup plus larges en termes d'incidence géographique. Globalement, nous avons pu échanger de manière très pointue avec des contributions pertinentes sur ce projet Présac Casa.
12: Il faut dire que d'autres rencontres sont prévues à Dakar pour finaliser le projet. Kolda, Samba Sidi, Radio Sénégal.
0: 13h passé presque de 13 minutes sur Radio Sénégal. On parle économie dans ce 13h. La conférence sur les cryptoactifs et la finance numérique face aux enjeux de stabilité et de souveraineté. La coordination des banques centrales plaide pour un cadre réglementaire régional. Cette conférence de la BCAO a permis d'offrir un cadre d'échange pour mieux appréhender les enjeux économiques, monétaires, financiers, réglementaires liés à l'innovation technologique pour l'Union économique et monétaire ouest-africaine. Notre reporter Alicia Pereira a assisté à la cérémonie des travaux. Voici son compte rendu.
15: Cryptoactifs et innovation numérique constituent une soupape de sécurité pour les institutions financières. Experts, décideurs et acteurs se penchent sur les stratégies d'adaptation. Cher Diba est le ministre des Finances et du Budget.
16: Les cryptoactifs et les innovations numériques s'imposent progressivement comme des composantes majeures du système financier international, redéfinissant les contours de la souveraineté monétaire et de l'intermédiation financière.
15: Une modernisation systémique du secteur financier qui nécessite un renforcement de la coopération des banques centrales, selon Yvon Sanabangui, le gouverneur de la BAC.
17: Il y a aussi le besoin de coopération sous-régionale, coopération entre les banques centrales, voire profiter des expériences les uns et les autres, mais aussi coopération à l'intérieur de chaque pays, parce que, en vue des signes que nous avons constatés,
15: des innovations qui ne sont pas sans conséquences. Les gouverneurs anticipent déjà sur les risques inhérents comme le blanchiment des capitaux.
17: Les cyberattaques, qui est la menace majeure, c'est quelque chose qui peut venir de n'importe quel horizon. Donc, il faut qu'il y ait une coopération internationale pour essayer de traquer ces menaces.
15: À l'issue des échanges fructueux, plusieurs banques centrales africaines se disent prêtes à aller vers cette transformation numérique du secteur financier. Ainsi, la BCEAO compte accompagner cette mutation dans un cadre sécurisé, inclusif et favorable à l'innovation.
0: Alicia Prera, une autre rencontre à Dakar, c'est sur les droits de l'enfant au cœur de la gouvernance locale. Après Guinée-Rise Sud, l'ONG Educo étend son projet à Yumbel Sud pour renforcer la participation citoyenne et promouvoir des politiques publiques locales plus inclusives et sensibles au genre durant les deux prochaines années, nous dit Sedina Lioudiop.
18: Après la commune de Guinée-Rise Sud, l'ONG Educo élargit son champ d'intervention à Yumbel Sud. L'organisation y déroule un projet de renforcement de la gouvernance locale démocratique dans la banlieue, axé sur l'intégration des droits de l'enfant dans une perspective de genre. Joseph Zalé est le coordinateur.
19: Les enfants qui sont dans les quartiers, les écoles, les clubs d'enfants que nous allons mettre en place. Donc c'est tous les enfants que nous voulons toucher.
18: Les responsables de l'organisation entendent également promouvoir la participation citoyenne et renforcer l'implication des communautés dans les politiques publiques locales afin de favoriser une gouvernance plus inclusive.
19: Ce deuxième financement va nous permettre de réaliser les activités que nous avons déjà mises en œuvre au niveau de la première phase, mais également continuer la commune de Guinée-Rise Sud par rapport à de nouvelles activités identifiées qui sont des leçons apprises par rapport à la mise en œuvre de la première phase, que nous allons également expérimenter lors de cette deuxième phase à travers de nouvelles activités.
18: Le maire de Yumbel Sud a pour sa part réaffirmé son engagement à accompagner cette initiative et à soutenir les actions prévues dans le cadre du projet Baragay.
20: J'ai engagé le bureau municipal et l'ensemble des acteurs locaux de développement de Yumbel à intégrer le projet et à voir comment pourrons-nous renforcer nos actions pour permettre à ces jeunes de s'épanouir davantage et d'être impliqués, n'est-ce pas, dans l'élaboration des politiques publiques.
18: À travers ce programme, l'ONG Educo compte intensifier ses efforts pour atteindre les objectifs fixés au bénéfice des populations de la commune. À Yumbel Sud, pour la RTS, c'est Nalin Diop.
0: On en arrive maintenant au reportage du jour et c'est à Tambacounda où le métier de mouleur fait vivre plusieurs familles malgré la concurrence avec l'avènement des fabriques de briques. Ils sont rémunérés 4 000 francs par jour. Le prix unitaire des briques en varie entre 300, 350 et 400 francs CFA. Cependant, ils demandent plus d'espace à la municipalité pour exercer correctement leur travail. C'est un reportage signé Anne-Marie Bassène.
21: Au quartier Saint-Régulé, où le thermomètre affiche les 45 degrés, ici, on trouve des jeunes mouleurs en pleine activité pour la fabrique de briques.
22: Je rends grâce à Dieu, car c'est à cause de ce métier que je suis arrivé à acheter une moto Jakarta et une maison. Ceux qui veulent travailler n'ont qu'à venir.
21: Contrairement à une certaine perception, Ibrahima Dembélé, jeune mouleur de son état, affirme que cette activité est très rentable.
22: Il y a trois façons de briques. Il y a des pleins, des creux ou bien ourdis. Même des briques de 12, il y en a. Les pleins coûtent 350 francs, les creux 300 francs et les ourdes 400.
21: Selon Ibrahima Dembélé, il bénéficie de la confiance des clients qui lui confient leur chantier.
22: Il faut dire que ceux qui exercent ce métier ne sont pas du tout considérés. Seulement, il faut être sérieux pour bénéficier de la confiance des gens. C'est ce qui fait que nos briques sont achetées comme de petits pains. J'ai quatre équipes et je paye 4 000 francs par équipe et par jour. Il m'arrive de payer 8 000 francs la journée car la tonne est payée à 35 000 francs.
21: À Tambacounda, le métier de mouleur est encore rentable pour ceux qui s'adaptent aux réalités du marché. Mais avec la modernisation, ce secteur est menacé. Anne-Marie Bassène, Tambacounda, Radio Sénégal.
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0: L'actualité hors de nos frontières, les attaques et affrontements qui ont eu lieu au centre du Mali ont fait au moins 70 morts selon un nouveau bilan. Les groupes terroristes ont commencé à mener des attaques mercredi et ont poursuivi vendredi leurs exactions. Ils ont attaqué les deux eaux. Les assaillants leur reprochent le refus de signer des accords locaux, les obligeant à respecter des lois des terroristes. Dans un communiqué, la Commission nationale des droits de l'homme se dit inquiète, condamne les attaques et rappelle à l'État son obligation de veiller à la mise en œuvre des droits fondamentaux des populations civiles. Et justement, une nouvelle coalition d'opposants maliens, nigériens et burkinabés a officiellement vu le jour hier samedi à Bruxelles, baptisée Alliance des démocrates du Sahel. L'ADS veut défendre un retour à l'ordre constitutionnel dans les pays de l'AS. Maria Djibrine, présidente de l'ADS, accuse les régimes militaires sahéliens d'avoir discriminé

0: stratégie de développement soit sur place et que les militaires se retrouvent au front finalement à lutter contre le terrorisme, à faire la guerre, ce qui est leur travail. On assiste à un inversement de rôle en fait. Les militaires se retrouvent dans des salons feutrés pendant que les terroristes ne font que gagner du terrain, pendant qu'ils demandent aussi aux civils maintenant de prendre des armes pour défendre la patrie. C'est un inversement de rôle. Ce n'est pas le rôle du civil de faire la guerre, c'est le rôle du militaire. Tout comme ce n'est pas son rôle d'être dans un ministère, c'est notre combat en tout cas et nous y croyons. Nous sommes déterminés à enlever nos pays des jougs de ces militaires qui finalement sont incompétents. Ils n'arrivent pas à gérer. Il est temps qu'ils reconnaissent qu'ils ne le sont pas et qu'ils organisent des élections, qu'ils retournent dans leur caserne et qu'ils œuvrent pour la sécurité qui est leur travail.
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2: Toute l'actualité sportive, c'est avec Thierno Souleymane Diallo. Bonjour.
3: Bonjour Youssouf, nous démarrons par tout simplement l'ANPS, son antenne régionale à Kaolack a été installée. C'était en présence du président de l'Association nationale de la presse sportive et du représentant du ministère de la Jeunesse et des Sports. Il s'agit du directeur régional, donc les détails avec Elhadji Kane.
4: Le président du conseil départemental saluant l'engagement du président de l'antenne régionale de l'ANPS Kaolack compte accompagner la structure afin d'atteindre ses objectifs. Ahmed Youssou Benzelout.
5: Il a parlé d'un certain nombre d'activités qu'il compte mener, telles que les awards du sport de Kaolack. Le conseil départemental est prêt à organiser avec lui ces événements importants qui ne feront que promouvoir le sport kaolackois.
4: L'installation de cette antenne régionale constitue une étape importante pour la région de Kaolack, selon le président de l'ANPS, Abdoulaye Thiam.
6: C'est qu'à chaque fois qu'il y a une activité en dehors du Sénégal, si les moyens nous le permettent, qu'on puisse déplacer des correspondants régionaux. Pourquoi pas la prochaine fois pour qu'il puisse s'agir d'un journaliste venant de Kaolack. Mais l'autre discrimination aussi, ce sont les femmes. De faire en sorte que chaque fois qu'il s'agisse d'une compétition de la Coupe du Monde ou de la Coupe d'Afrique, qu'on prenne en charge au moins deux journalistes femmes.
4: Kaolack qui regorge de talents, de potentialités et d'initiatives sportives remarquables, dira le directeur de la jeunesse et des sports de la région, Ibrahim Nias Diaw.
7: Donc, cette installation aujourd'hui constitue une étape très importante dans la mesure qui permet d'avoir une association régionale de la presse sportive qui va descendre sur le terrain, être en réalité avec ce que les membres du sport sportif, la presse sportive, vivent au niveau du terrain.
4: Nous voulons apporter notre contribution à la bonne marche du sport de notre région, son développement et son rayonnement, a laissé entendre le président de l'ANPS Kaolack. Kaolack, région Sénégal,
3: et
4: la Tchikane.
3: Et puis on parle de la 26e journée du championnat sénégalais de football qui débute cet après-midi, 17h, sur nos antennes. Tengue FC, AGL de Rufisque, un derby à Rufisquois qui pose le leader à son poursuivant, à son au deuxième du championnat pour être beaucoup plus exact, à Digali Bakayoko, 16h30 un peu plus tôt, US Gorée, HLM, 17h, Wakam sera à Amourbari pour jouer contre Gayoa Football Club, Casa Sport reçoit à l'Institut Diata. Génération Foot, AS Pikin joue Dakar Sacré-Cœur à San Diego et Camberen défie la Lingère de Saint-Louis au parcelle Zasséni à retrouver le déplacement de Walidan FC à Caroline Faye pour jouer contre le Stade de Mbourg et enfin au Stade Municipal de Yoff, AS Les Garafes croise la Sonacos en Ligue inférieure, c'est-à-dire en Ligue de 26e journée aussi, qui a débuté hier avec deux matchs, Diamano Fatigue AS Bambayen partout. A noter la victoire du Port au stade municipal de Mbao, 1-0 devant Amitié FC. Les quatre matchs se jouent cet après-midi, on va dire NGB à Teranga, 17h, à Ngor et à HLM, Duc TSFC, à Saloum Djambar, 17h, à Lamine Gueye, à Albourindiaï, Djambour contre Kafrine, la suite demain lundi 11 mai, avec deux matchs, 17h, au stade Massensen, Gelowar et Samaï, Parcel Asseni, Oslo FA, Douane, coup d'envoi, 17h. La Premier League, la 36e journée du championnat anglais de football, a débuté depuis 13h, 24e minute de jeu, 1-0 pour les Clarets qui mènent au score devant Aston Villa, 1-0. Crystal Palace est mené depuis la 6e minute, James Tarkowski qui a ouvert le score. Ismaïla Sarr bel et bien dans le 11 des Eagles. Gana Gueye également chez les Toffees. Illiman Ndiaye, Gana Gueye, lui, il est toujours absent, blessé. Et Nottingham Forest Newcastle, c'est 0-0. Ça fait 25 minutes de jeu entre donc les Magpies et les Forest.

0: Et à 15h30 à suivre, les Hammers qui reçoivent les Gunners d'Arsenal, toujours dans la course au titre de Première Ligue. À 3 journées de la fin du championnat, l'heure de vérité approche. Le classico entre Barcelone et Real se joue ce soir à 19h. Un seul point suffit au Blaugrana pour conserver leur titre en Liga, mais l'équipe de Hansi Flick vise bien plus qu'un nul. Elle veut conclure avec panache. Forte de ses 10 victoires consécutives, Barcelone peut décrocher son 29e titre et réaliser une saison parfaite à domicile malgré les blessures de joueurs cadres. Le Real, lui, reste à 11 points derrière malgré son succès à 2-0 contre l'Espagnol. Le merengue est miné par les polémiques extra-sportives et les critiques sur l'absence de Mbappé doivent impérativement s'imposer pour garder un mince espoir. L'équipe d'Alvaro Arbeloa a enchaîné 2 victoires consécutives à l'extérieur en championnat pour la première fois depuis février. Et puis du côté de l'Espagne toujours, on va rappeler quelques matchs. Bilbao Valence 15h15, 16h Oviedo Getafe. En Allemagne on joue aussi la 33e journée du championnat allemand de football avec déjà 13h30 Hambourg Fribourg FC Cologne Edenen, 15h30 17h Mayence joue donc Union de Berlin. En France, c'est la 33e journée avec une dizaine, on va dire 10 matchs. Angers, Strasbourg, Auxerre, Nice, Le Havre, Marseille, Metz. Metz, Lorient, Monaco, Lille, PSG, Brest, Rennes, Paris FC, Toulouse, Lyon. Coup d'envoi de ces matchs à 19h. Et puis en Italie, on va terminer la Serie A italienne qui est à l'étape de 36e journée. Como da Sandiao s'est imposé finalement en déplacement 1-0 sur la pelouse de Hellas Vérone. 0-0, 28 minutes de jeu entre Cremonese et Pisa. Pisa qui joue à 10 contre 11. 25e minute, Fiorentina, Genoa, 0-0 également. 16h, Parma, AS Roma, et puis à 18h45, Milan AC, Atalanta. On vous propose ce match ce soir, le derby de Rio Rufisque entre le Tenguei FC et cette équipe d'Agel de Rufisque. Merci.
1: Merci infiniment à vous, Tierno Souleymane Diallo. Je rappelle l'essentiel de l'actualité.
2: Youssouf Conté.
1: Plus de 10 milliards francs CFA, c'est le montant qui sera mis dans le projet compétences professionnelles pour l'employabilité des jeunes dans le domaine de l'environnement. Et c'est le projet COPEJ. Vous avez entendu le ministre de l'Environnement et de la Transition écologique, Abdourahmane Diouf, dans ce 13h. Son collègue des infrastructures d'Etchefal est inflexible sur le délai accordé aux travaux du pont de Rosso. Le 31 décembre 2026, c'est la date limite. D'Etchefal a réitéré cet engagement hier au terme d'une visite de terrain effectuée en compagnie du ministre mauritanien de l'équipement et des transports. Et sur l'inter, 70 morts lors des attaques survenues mercredi et vendredi dernier au centre du Mali. Et justement, l'Alliance des démocrates du Sahel, ADS, une coalition d'opposants maliens, nigériens et burkinabés, est née pour un retour à l'ordre constitutionnel dans les pays de l'AS. Mesdames et messieurs, c'est la fin de cette édition. Merci à l'équipe technique Ngagne Demba Diop, Mohamed Mbaye Braya, Fatima Ndiaye Diop du côté de la technique. Donc, CDM Ousmane Ba, production Modou Diop, réalisation Ndeye Arambaye, coordination LHP Malik Ndao, Elisabeth Agnessar. Merci de nous avoir écoutés. Dans un instant, Migi Marangaye et son invité, le député Mamoudou Lamine Thiam, décryptent l'actualité de la semaine et se projettent sur la célébration du centenaire de l'ancien président Abdoulaye Wade, prévu les 4 et 5 juin prochains. Et c'est dans votre émission En Vérité. Merci de votre aimable écoute sur toutes les antennes de Radio Sénégal.

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3: il se porte bien comme un doyen de 100 ans. C'est ça l'état. 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
3: Abdoulaye Wade, le président, excusez-moi, président Abdoulaye Wade n'a jamais décidé que Karim Moko est remplacé. Karim est dans l'ordre des secrétaires généraux nationaux adjoints, le premier. Il n'est pas le seul.
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3: 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Momo est le secrétaire général national adjoint chargé de l'organisation et de la stratégie. Comme d'autres. 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
0: 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Les élections locales également c'est pour bientôt. 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
2: 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Macky est sénégalais. Macky est de ma génération. Mak bo mom ñoo bokkon tam nek ay élève président Ablaye Wade N'est-ce pas? Et aujourd'hui, moi, je pense que pour tous les libéraux, ça doit être...

0: une fierté de voir un élève d'Ablaye Wade au toit du monde, sur le toit du monde. Pour gravir les échelons, nous sommes Sénégal, le Djogé, qui parti démocratique sénégalais, l'ain ko tagat maître biñ koy tagal ñu koy défal 100 ans moy xëccio tay ONU man fofu la tek sama mbir ma ci ñaar mako ma ci gis élève Abdou président Ablaye Wade bu déma dem ba tay ji adina tollu fofu bay xëccio jité adina bi man fofu lay sentir mbir mi fofu la ci nek.
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1: 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Voilà. You must speak fluently.
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1: 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Pour la mise en valeur du fleuve Sénégal.
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1: D'accord,
2: il dit que tu
1: es malade, tu es
2: malade.
1: Voilà, tu es malade. Comme
2: madame, tu es malade. 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
2: 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Je me facilite réunion dans le cadre d'une petite consultance.
1: Mm-hmm.
2: Et vraiment, c'était intéressant. Mais si ça m'a dit, Harit Binak, demain, tu la baille qui
1: vient. Le dernier baille consultant, c'est fort.
2: Donc, parce que projet B, qui m'a ramené fort, il y aura un projet B. Après, tu as fait une petite structure.
1: Ah,
2: il y a une structure aussi. Des fois, je me suis venu, il faut le dire.
1: Mm-hmm.
2: Je veux dire que aussi, je suis au
1: ah,
2: business.
1: D'accord, madame.
2: Au business.
1: Lié bien au bureau, machallah.
2: Voilà,
1: au business. Wow, tu veux madame, si je me dégage, j'ai un professeur anglais. Deux yutes. Dispensé cours, watch them nibi. Focus.
2: Focus.
1: Mm-hmm.
2: Bima deke Kafrine, non, ça m'a étudié, moi j'ai côté moyen. Genre bay fa l'éducation à l'école.
1: Ça
2: va dans djel sama télévision, djel sama vidéo recorder, am nga tan yu beurul.
1: Wa.
2: Té comme ma ngi don touki amona moyen.
1: Donc
2: dans indi pour sama étudiant, suma voyager, ma jënd ay carton avec des mots de vocabulaire, jënd ay cassette. Souvent, il y a des
1: projets
2: anglais.
1: English
2: club, ma animateur English club à l'école.
1: Wow.
2: Moi, j'ai été étudiant, je suis allé où j'ai mis un petit courriel où vous voulez. Donc, dans des films, elle a vu 25 francs. Ben nous devons aimer amkanyot, nous devons ben genre comme bahal anglais, voilà ben conférence.
1: D'accord. Parce voilà des débats.
2: Voilà albi amunyu moyen yuberi.
1: D'accord.
2: Amu bibliothèque, amu lene. Donc solen taga tulchi lolo. De faire film, de faire.
1: Danchi taïel.
2: Voilà.
1: C'est une façon pour que tu les nuguna bug matière.
2: Voilà. Et puis sur élèves, ils étaient bons. Parce que amu ben un jour, koko témoignage, ça m'a ben harit bouna kon Maria Mbafi. Donc il faut fufu bac. Jarafoun, boutou de Jarafoun.
1: Nissan.
2: Oui, vous fofou. Mais mon parrain, vous l'avez mis. Parce que de façon, on a étonné, niveau élevé, tu
1: bien. Niveau élevé, ni neuf, vous jouez.
2: Voilà, moulagne, la télé, tu
1: bien. Vous
2: venez. Il est coquille, tu m'as dit, professeur, on a coquille. Ça m'a arrêté, moulagne, me téléphoné.
1: Ok.
2: Néma, mais moi, ce boy, mais c'est extraordinaire.
1: Voilà, le niveau est bon.
2: Voilà, le niveau est bon. Fofou, le niveau était extrêmement bon. C'était une école vraiment, Babacar Kobando, école d'excellence, là. Et puis, vraiment, ça m'a manqué, puis moi, je m'ai affecté à Dakar. Mais
1: qui bien a joué, quand même, fan de l'indivat, ça m'a manqué. Parce que l'ingo, vous connaissez, bonhomme.
2: Voilà.
1: Je veux dire, entre guillemets, anglophoniser l'école, bi yep, je dois qui atteindre son objectif.
2: L'américain.
1: Mais ça, mashallah, quand on a l'amour de son boulot, on est collé étiquette.
2: Waouh,
1: mashallah, c'est bien, parce que c'est positif. Nous jouons avec Kafrine, nous sommes tous les fans.
2: Nous jouons avec Kafrine, nous sommes tous les fans.
1: D'accord.
2: Nous sommes tous les fans. Nous sommes tous
1: les fans. Nous
2: sommes tous les fans. Nous sommes tous les fans. Vraiment. Amour bima amone par rapport ak nima ci non djégué école bi xawna wañé ko tout mais néanmoins
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2: 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Nous avons du passeport du BFM.
1: Okay.
2: Qui quoi, qui
1: ont... Le passeport du BFM.
2: Passeport,
1: passeport, que... Madame, le passeport, c'est un brevet, c'est outil.
2: Voilà, passeport du BFM. Nous avons dit, nous avons dit avec nos collègues, que les étudiants, amounyou, même à Dakar, en pleine ville, nous avons quoi, nous avons dit examen.
1: Mm-hmm.
2: Donc, nous avons dit, nous avons amone ndjay way tuba ngi fay tuubi ñom ñun ñoo dañu lekkolo ñu créé passeport du BFM bi nga xamné inspecteur bi bu ko liré biñ ko gissé daf ñu dimbalé pour ñu vulgariser ko partout ci Dakar
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1: Faut fly waxé.
2: Non, je comprends.
1: Voilà,
2: je
1: donc comprends. Pourquoi pas nga jël lolu relater wat ko ci
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1: agriculture. Pourquoi faux? Pourquoi le chiffre faux?
2: Bon, là je n'ai pas demandé quand même. Mm-hmm. J'aurais dû demander ce que ça représente. Mais
1: c'est pas important, voilà. Parce que. Voilà, les gens qui ont fait ça, ils ont fait ça. Ils ont fait ça. Ils ont fait ça. 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
1: 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C'est une bibliothèque ambulante. Anglais ci français français ci anglais digemte lolu amna ndax yelul nga bolé walé ci projet bi tek ko ci seni loxo
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1: plat préféré
2: couscous.
1: On n'a pas demandé, vous êtes chrétien, vous êtes monogame et vous êtes serré.
2: Voilà.
1: Comme vous êtes
2: serré.
1: Ok, nous avons parlé de l'émission.
2: Vraiment content à l'ol parce que nous avons une éducation. Nous avons plaisir pour nous. Ok, merci.
1: Merci, professeur Justin. Quand vous avez dit que vous avez dit que vous avez dit que vous avez dit que vous avez dit que vous avez dit que vous avez dit que vous avez dit que vous avez dit que vous
2: avez dit
1: que
2: vous
1: avez dit que vous avez dit que vous avez dit que vous avez dit que vous avez dit que vous avez dit que vous avez dit que vous avez dit que vous avez dit que vous avez
2: Ndiokonjal.
1: Merci beaucoup, c'est une émission Dik Dajé benen dimanche.
2: Merci beaucoup.
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8: Mesdames, Messieurs, bonjour. Une synthèse de l'actualité à la mise en onde, Ngandemba Diop.
4: Youssouf Conté.
8: Adoption des modifications du code électoral après une seconde lecture demandée par le chef de l'État, Mamadou Lamine Thiam dénonce une procédure précipitée ainsi qu'un manque de dialogue entre autour de cette question qu'il juge cruciale. Il invite la majorité à faire preuve davantage de sérénité sur la question de la possibilité pour le chef de l'État de saisir ou non le Conseil constitutionnel après la seconde lecture. Le député membre du groupe parlementaire Takoualou Sénégal évoque une nouvelle procédure et soutient que le président de la République peut bel et bien saisir les sept sages. Mamadou Lamine Thiam, député maire de Kébemer, était l'invité de l'émission En Vérité que vous pourrez retrouver sur les plateformes digitales de la RTS. Le président de la République, Bassirou Diomaye Diakhar Faye, a quitté Dakar ce matin à destination de Nairobi au Kenya où il va participer du lundi au mercredi prochain au sommet Africa Forward. Cette rencontre qui inaugure un nouveau format de dialogue entre l'Afrique et la France réunira des chefs d'État, des institutions financières et des acteurs économiques autour des grands enjeux du continent. Le Sénégal y portera la voix d'une Afrique exigeante sur le financement de son développement, la paix et la souveraineté de ses choix. Les travaux du pont de Rosso sont à un taux d'exécution de 50%. Le ministre des Infrastructures, Détiéfal, exhorte les entreprises à tout mettre en œuvre pour une livraison d'ici le 31 décembre 2026. Au terme d'une visite de terrain effectuée en compagnie du ministre mauritanien de l'Équipement et des Transports, donc le ministre Détiéfal a salué les progrès notés depuis la dernière mission de suivi. Sur l'inter, les attaques et affrontements qui ont eu lieu au centre du Mali ont fait au moins 70 morts selon un nouveau bilan. Des groupes terroristes ont commencé à mener des attaques mercredi et ont poursuivi vendredi leurs exactions. Ils ont attaqué les deux eaux. Les assaillants leur reprochent le refus de signer des accords locaux les obligeant à respecter les lois des terroristes. Dans un communiqué, la Commission nationale des droits de l'homme se dit inquiète, condamne les attaques et rappelle à l'État son obligation de veiller à la mise en œuvre des droits fondamentaux des populations civiles. Et une nouvelle coalition d'opposants maliens, nigériens et burkinabés a vu officiellement le jour hier samedi à Bruxelles, baptisée Alliance des démocrates du Sahel. L'ADES veut défendre un retour à l'ordre constitutionnel dans ces pays de l'AES, Mali, Niger et Burkina. Maria Djibrine, présidente de l'ADES, accuse les régimes militaires sahéliens d'avoir discrédité la démocratie pour justifier leur maintien au pouvoir. Tout de suite, la version Wolof.
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1: Mesdames et messieurs, il est 16h sur Radio Sénégal. Bonjour à tous, une synthèse de l'actualité à la mise en onde de Ngagne Demba Diop. On démarre avec le président de la République, Bassirou Diomaye Diakhar Faye, qui a quitté Dakar ce matin à destination de Nairobi au Kenya, où il va participer du lundi au mercredi prochain au sommet Africa Forward. Cette rencontre qui inaugure un nouveau format de dialogue entre l'Afrique et la France réunira des chefs d'État, des institutions financières et des acteurs économiques autour de grands enjeux du continent. Le Sénégal y portera la voix d'une Afrique sur le financement de son développement, la paix et la souveraineté de ses choix. Adoption des modifications du code électoral après une seconde lecture demandée par le président de la République. Mamadou Lamine Thiam dénonce une procédure précipitée ainsi qu'un manque de dialogue autour de cette question qu'il juge cruciale. Il invite la majorité à faire preuve davantage de sérénité sur la question de la possibilité pour le chef de l'État de saisir ou non le Conseil constitutionnel. Après la seconde lecture, le député membre du groupe parlementaire Takoualou Sénégal évoque une nouvelle procédure et soutient que le président de la République peut bel et bien saisir les sept sages. Mamadou Lamine Thiam, député maire de Kevmer, était l'invité de l'émission En Vérité. Les travaux du pont de Rosso sont à un taux d'exécution de 50%. Le ministre des Infrastructures, Détiéfal, exhorte les entreprises à tout mettre en œuvre pour une livraison d'ici le 31 décembre prochain, au terme d'une visite de terrain effectuée en compagnie du ministre mauritanien de l'Équipement et des Transports. Le ministre Détiéfal a salué les progrès notés depuis la dernière mission de suivi. Les attaques et affrontements qui ont eu lieu au centre du Mali ont fait au moins 70 morts. Selon un nouveau bilan, les groupes terroristes ont commencé à mener des attaques mercredi et ont poursuivi vendredi leurs exactions. Ils ont attaqué les deux eaux. Les assaillants leur reprochent le refus de signer des accords locaux, les obligeant à respecter des lois des terroristes. Dans un communiqué, la Commission nationale des droits de l'homme se dit inquiète et condamne les attaques et rappelle à l'État son obligation de veiller à la mise en œuvre des droits fondamentaux des populations civiles. Une nouvelle coalition d'opposants maliens, nigériens et burkinabés a vu officiellement le jour hier samedi à Bruxelles, baptisée Alliance des démocrates du Sahel. L'ADS veut défendre un retour à l'ordre constitutionnel dans les pays de l'État. De l'Alliance des États du Sahel. Maria Djibrine, présidente de l'ADS, accuse les régimes militaires sahéliens d'avoir discrédité la démocratie pour justifier leur maintien au pouvoir. Tout de suite, la version Wolof.
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Le sport dimanche sur Radio Sénégal. Mesdames, Messieurs, vous êtes sur l'ensemble du réseau synchronisé et vous suivez votre émission sportive dominicale à la cabine technique Nganjop au centre de distribution de modulation. Vous avez là-bas Ousmane Diop. Non, pas Ousmane Diop au centre de distribution de modulation. C'est bien Ousmane Ba et devant ce micro Tandakhaniaï. Mesdames et Messieurs, où que vous soyez dans le monde, encore une fois, que la vie vous fasse énormément plaisir. Plaisir à l'écoute des programmes de Radio Sénégal et toujours avec le même plaisir, mesdames, messieurs, pour vous dire que nous sommes ensemble avec vous donc jusqu'aux encablures de la synchro à 19h, heure à laquelle Joseph John aura le plaisir de vous informer sur ce qui se passe chez nous en Afrique, sur le continent, mais aussi dans le monde. Mesdames et messieurs, encore une fois, merci, merci de votre attention et donc cela dit, mesdames et messieurs, avec cette émission sportive dominicale, le choc de cet après-midi, eh bien cet après-midi, ça retient l'attention, certainement les plus avertis me voient venir, puisque le gros match c'est en Galandou-Diouf avec la ville de Mamkoumbalamb, puisque là-bas, eh bien Agile de Rufus, que le leader du championnat, et donc Tenguech FC à un point, les deux équipes qui s'affrontent, voilà le gros menu qui est assez alléchant, les inconditionnels des deux clubs. Certainement souhaitons simplement eh bien, que cette rencontre se déroule dans un esprit de pure fraternité sportive. Cette 26e journée de Ligue 2 également qui a débuté depuis hier, nous y reviendrons avec toute la suite. Également au menu de votre émission, nous parlerons de handball avec la première journée du championnat élite, le championnat Hommes et Dames 2026 qui va se poursuivre. C'est après midi, on revient à la balle ronde cette fois-ci avec les grands championnats européens, mesdames et messieurs. Eh bien, les regards qui se tournent du côté du Camp Nou, puisque pour ne pas dire, eh bien, le plus gros classico du monde du football, le Barça qui reçoit le Real de Madrid, coup d'envoi 19h pile. La Ligue des Champions et la Coupe de la Confédération, deux finales en Coupe de la Confédération. Déjà, l'USM Algérie remporte la première manche et donc devant les Amalek du Caire, un petit but en tout cas en faveur des Algérois. Et puis nous parlerons surtout eh bien, de ce cadeau offert par la CAF à Jean-Jacques Ndala. Alors là, c'est vrai que ce nom va vous dire quelque chose, mesdames et messieurs. Eh bien, vous vous souvenez, Sénégalais et Marocains, le 18 janvier dernier, eh bien, cette fameuse finale remportée par le Sénégal dans un match assez chaotique. Mais là, eh bien, la CAF qui donne ce gros cadeau, eh bien, à Jean-Jacques Ndala, le Congolais, puisque, mesdames et messieurs, tenez-vous bien, eh bien, c'est une finale de la Ligue des Champions que va arbitrer, justement, ce Jean-Jacques Ndala, qui, en tout cas, a fait grand bruit eh bien, autour du ballon rond africain. Vous le savez, eh bien, les Mamelodi Sundowns d'Afrique du Sud qui vont rencontrer les Phares de Rabat. Voilà donc, en tout cas, le grand cadeau qu'a offert la CAF à Jean-Jacques Ndala. Également au menu du cheval, puisque dans ce multiplex, mesdames et messieurs, nous parlerons de courses hippiques et ça va se passer à l'hippodrome Diaw Mako Diop. C'est Tatiès, le coach Tidiane Biteye, évidemment. Eh bien, va disséquer un peu partout, eh bien, les chocs du football chez nous et ailleurs à travers l'Afrique, mais aussi dans le monde. Et donc, mesdames et messieurs, les premières balles de cette 26e journée de Ligue 1. En attendant, bien sûr, je vous propose, mesdames et messieurs, eh bien, si vous le voulez bien, eh bien, le son de la charanga. Et si vous aimez, en tout cas, Vamaros Sénégal, ceci nous amène et à Cuba, mais aussi au pays de la Teranga, l'orchestre Broadway. Écoutez ceci.

0: Alors, voilà, mesdames et messieurs, sur l'axe Dakar et Couba, et donc la Koubanos, évidemment la Tiaranga, Bamako au Sénégal, l'orchestre Broadway, et c'est vrai que là, évidemment, ils vont bien savourer, eh bien, ce morceau de l'orchestre Broadway. Nous étions tout à l'heure, eh bien, du côté de Couba, à Koubanos. Alors, un morceau que nous dédions, eh bien, à certains majors. Eh bien, les majors, je pense qu'ils étaient en piste pour ce morceau, évidemment, qui a fait frappe là-bas du côté de l'axe Dakar-Couba. Et donc, je vais penser à qui? À notre grand ami. Il s'agit bien sûr du major Pépito Sarr, certainement, eh bien, qui a savouré ce morceau. Alors, un autre major, Ibrahim Ndiaye Gayné, c'est vrai que là également, du côté de du quartier Ndiaye, c'est donc là-bas, du côté de Fatick. Et puis, nous pensons justement à notre ami Papa Ibrahima Senghor, Ousmane Mendy du côté de Ziguinchor également. Alors ce morceau était à vous, et puis que notre ami, l'ami de Madi Sissoko, Raymond Pierre Diémé. Alors merci à lui, Raymond Pierre Diémé. Blengay, Momitemit, Matarfal, notre ami de Tiwawon qui en ce moment est donc à Dakar. Alors Djiridjip, Sounou Khalid Ngakhamni, Nyonek, encore une fois, ok, à Fasngom. Alors, nous, Auguste Diouf, à Saint-Louis, Maïs Mbaye, du côté de Thiès. Alors, Raymond Pierre, c'est vrai qu'à Tongori, département de Bignona. Alors, nous, Sounou Khalid Boboulé, Raymond Pierre, Djemé, tout comme Birakan Fall, du côté de Touba, et puis notre ami Moussaba. C'est donc l'homme de Kabiling. Alors, merci à lui. Nous, item le chef Bokar Tiam, des sapeurs-pompiers. Merci également à lui, encore une fois. Alors, Aboukane, du côté de Saldé, merci également à lui, notre ami. Il s'agit bien sûr de Mohamed Salihou Diop, encore une fois, merci à lui. Bokaïdja, Bekaïdjien, alors à Djobas, Nyunkeinu Boubakaba. Alors, le grand Moustapha Tchandoum, du côté de Djobas, Baïsis, Momitamine, Baïsis, Nyunkeinu Boubakaba. À Kinyabor, ce mon beau qui n'est pas foulé, Abdou Mamadou Djouf, dit Diabo, Adun Stat, Omar Ndour, Dilenoui Boubach, Abach, Nyomitemit, Sounou Kharit, Abdoul Aziz Ba. Alors, Imam Itam, Nyunkinou, Boubach, Abach, Imam Baïniaï, du côté de Guetna, à Saint-Louis, tout comme Elagi Makatifal. Alors, mesdames et messieurs, nous allons sans plus tarder, en attendant que le ballon rond roule, eh bien, on va interroger le coach Cherkidia. Alors, certainement, le coach Cherkidia Mbitey. Alors, la première question, c'est vrai que Jean-Jacques Ndala, alors cela ne vous dit pas quelque chose, le nom de ce monsieur, ami auditeur de Radio Sénégal, et si vous pensez à la finale, en tout cas assez mouvementée, il y avait justement la finale assez mouvementée, ce 18 janvier du côté de Rabat. Alors, c'est vrai que là, évidemment, il y a un dilemme. D'abord, les supporters sénégalais ce jour-là, eh bien, 18 d'entre eux étaient justement retenus là-bas du côté des cages marocaines, cages, je veux dire, eh bien, par la cage de football, ce serait très bien, mieux pour eux, mais là, dans des cages, en tout cas, eh bien, pas du tout agréable. Alors, ce jour-là, vous vous en souvenez, un homme qui avait fait basculer, en tout cas, ce qu'on attendait, le match, il s'agit de Jean-Jacques Ndala. Alors, c'est ce Jean-Jacques Ndala aujourd'hui. Alors, une récompense, ou peut-être, je ne sais pas, mais en tout cas, alors, la question sera posée au coach Cherkidiane Mbitey, puisque d'abord, Jean-Jacques Ndala, c'est vrai que les Mamelodi Sundowns d'Afrique du Sud, eh bien, c'est le club du président de la Confédération africaine de football, mais vous avez aussi le club marocain, les Phares de Rabat, même si c'est pas, eh bien, le club du président, je veux dire, le bouillant président de la Fédération Royale Marocaine, l'EPSIA. Nous allons y revenir. Coach Mbitey, bonsoir.
1: Bonsoir, très heureux, très ravi, comme tous les week-ends, d'être avec vous. Et ça me fait énormément plaisir. J'en profite d'ailleurs pour saluer le directeur, nos fidèles auditeurs, sans oublier deux amis qui nous sont de très près. Malheureusement, j'ai vu tard leur message. Mm-hmm. Ali Lougueil, qui était le secrétaire d'Alire, et Lajbari, qui sont tous de Pékin à Saint-Louis.
0: Voilà, très bien. Alors, continuité, la première question,

0: En tout cas, pour certains, là, et j'ai déjà, je vois,
1: oui.
0: les messages qui tombent sur mon téléphone. Alors, ce n'est pas normal. Alors, j'aimerais savoir, connaître votre point de vue. Qu'est-ce que cela vous inspire, coach Bitey, d'avoir d'abord entendu Jean-Jacques Ndala arbitrer la finale de la plus prestigieuse des coupes après la Coupe d'Afrique des Nations?
1: Mais une grosse surprise, et puis j'ai l'impression que c'est très anachronique, parce que déjà, quelqu'un qui a dirigé une finale, qui a fait autant de bruit pour une finale de la CAF, avec toutes les erreurs qu'il a même reconnues par ailleurs, hein, parce que véritablement, on ne peut pas comprendre cette situation, de même le promouvoir, on dirait.
0: C'est une grosse promotion, me dit exactement. Quelqu'un. Vous me voyez oui, certainement venir depuis l'Afrique du Sud. Hein?
1: Exactement, parce que déjà, c'est quelqu'un qui a été contesté. Une des raisons de plus à le larguer pour la Coupe du Monde. Donc, et en général, c'est le meilleur arbitre africain, supposé en tout cas le meilleur arbitre africain, qui fait ses deux finales. Ligue des champions et Coupe de la CAF. Aujourd'hui,
0: oui, oui.
1: On lui fait une promotion qui l'indique à diriger un peu une grande finale, le plus grand match en tout cas de l'Afrique.
0: Oui.
1: Alors donc, on ne peut pas comprendre cette situation. Maintenant, peut-être un boulevard pour un peu ouvrir les portes au Maroc, parce qu'on sait que la CAF quand même était partisan des Marocains. Sans même le dire, c'est un peu ce que tout le monde a retenu. Donc, si on lui fait une promotion, ça veut dire tout simplement que certainement le Maroc a eu raison par rapport à ce qui s'est passé sur le Sénégal, et que ce que tout le monde conteste, je ne pense pas que ça a été le bon choix pour l'Afrique du Sud et pour la finale de la Ligue des Champions.
0: Bon, en tout cas, j'ai ouvert avec ça, Coach Bitey, simplement parce que d'ailleurs, est-ce que mon portable ne va pas se décharger?
1: Dans le premier temps, j'avais pensé en fake news, franchement, tellement je ne pouvais pas comprendre cette situation.
0: Ah oui, ce n'est pas vous seulement, puisqu'on a annoncé depuis, nous étions au mois d'avril et tout le monde disait, écoutez, nous sommes au mois d'avril, attention aux poissons d'avril, mais tel n'a pas été le cas aujourd'hui. C'est la confirmation, évidemment.
1: Exactement,
0: bon, oui, là, oui. C'est vrai qu'en tout cas, tous azimuts, les gens, mais, ils en parlent.
1: J'ai même pensé à cela, parce que aussitôt après sa désignation, je me suis dit, mais est-ce que c'est pas un poisson d'avril? Mais finalement, je me suis dit, non, on a dépassé le mois d'avril.
0: Oui, la confirmation a été faite encore hier, plus que jamais,
1: Ce qui explique la puissance un peu de Fawzou Lesja, Alors, très soutenu par le président de la CAF, très soutenu par le président Infantino, je pense que c'est un peu ses choix, c'est un peu ses faits qui ont guidé un peu le choix de Ndala. Il n'y a aucune raison qu'un arbitre qui a commis en tout cas toutes ces erreurs, et qu'il a même reconnu...
0: Des bévues exceptionnelles,
1: Exactement, tout à fait. Donc, on ne peut pas comprendre son choix par rapport à cette finale, en tout cas le plus grand match de la CAF.
0: Oui. Je n'ai pas compris. Bon, dans tous les cas, on verra. Alors, cela dit, Coach Bitey, c'est vrai, nous allons toujours continuer de parler de la Confédération africaine de football. Alors, la première manche, puisque la première finale a été remportée hier par l'équipe de l'USM Algérie. Une équipe de l'USM, vous vous en souvenez, son passage avec les Girafes de Dakar. Alors, cette équipe de l'USM qui a battu l'un des super favoris, il s'agit bien sûr du Zamalek du Caire. Alors, à l'aller, un but à zéro pour l'équipe algérienne.
1: Mais une finale qui conforte et qui confirme ce qu'on vient de dire, parce que déjà, une finale qui a fait beaucoup de bruit avec l'arbitrage. C'est le Zamalek qui avait marqué dans un premier temps, un but qui avait été contesté avec la VAR. En fin de match, on accorde un pénalty à l'USM, et ça a fait énormément de bruit. C'est toujours les difficultés par rapport à l'arbitrage africain. En tout cas, je crois que c'est des choses qui... qu'on ne peut pas comprendre, mais hormis tout, tout ce qui s'est passé, je pense que ces deux grands clubs, il faut le reconnaître, l'USM, ensuite le Zamalek, qui fait partie des trois plus grands clubs d'Afrique aujourd'hui, qui a envie de revenir à son meilleur niveau, à son niveau d'antan, donc qui mérite même de gagner le match d'hier, même si en face on a su retenir que c'était un grand club qui est en face d'elle. Certainement la manche retour sera en tout cas des plus

0: disputer des matchs des plus difficiles pour le Zamalek et pour l'USM, mais j'ai parié ma pièce sur le Zamalek quand même à domicile.
1: Oui, en tout cas, une équipe avec une solidarité traitée, agissante, puisque c'est vrai que là, effectivement, qui a beaucoup de moyens, pour ne pas dire, en tout cas, c'est une équipe du Zamalek qui, justement, n'a pas encore dit le dernier mot, hein, puisque là, habitué aux grands honneurs des grands podiums sur le continent africain. Bon, on va suivre de toutes les façons. Eh bien, la vérité sera là-bas. Ce sera là-bas. Ouais. Eh bien, au terrain du Caire, on va voir au bord des pyramides.
0: Ils avaient marqué dans un premier temps.
1: Oui, mais on a refusé.
0: Malheureusement, but contesté par la VAR. Ensuite, en fin de match, alors on accorde un penalty pour l'USM. Mmh. Bon, de qu'on dise que c'est juste pour arranger un peu une situation, mais je crois que ça va faire chauffer le match de tour entre les deux grandes équipes.
1: Bon, ça va être extrêmement difficile, hein, ce ne sera pas un match facile de toutes les façons. Alors, continuité, nous en venons à l'autre finale, il s'agit de la Ligue des Champions, puisque je le disais tout à l'heure, eh bien, l'équipe de Rabat, celle du Maroc, qui va donc rencontrer d'abord la formation des Mamelodi. C'est vrai que cette équipe des Mamelodi, ces dernières années également, eh bien, elle est montée sur la scène, hein, cette équipe sud-africaine, celle de et l'équipe de Johannesburg, très régulière, cette équipe-là. Alors, et que pensez-vous justement de ce double choc?
0: Il faut retenir que ce sera un match extrêmement difficile pour les deux clubs. Une équipe du phare, en tout cas des phares qui montent très fort. Alors, je crois que ça va être très difficile parce que on avait le plus souvent attendu le Wydad. Qui a perdu d'ailleurs son président, qui a démissionné parce que les mauvais résultats ont suivi. Ouais. Aujourd'hui, on voit plus les phares. Alors donc, ce sera une finale difficile contre une équipe sud-africaine très régulière dans ces dernières années et qui est constante, en tout cas depuis 3 ou 4 ans, chaque fois ils sont au moins arrivés en demi-finale. Donc dire que c'est une finale, en tout cas, qui sera vraiment disputée entre les deux grandes équipes. Le pronostic sera très difficile parce que c'est des équipes constantes dans la performance, c'est des équipes régulières, c'est des équipes qui marchent très fort, qui donc normalement une finale où véritablement il y aura du spectacle.
1: Ah oui, le spectacle, en tout cas, sera garanti, hein. Ça, c'était clair, puisque quand cette équipe des Mamelodi, et évidemment, on a beaucoup parlé aussi de cette puissance d'attaque des Mamelodi Sundowns, une équipe avec des attaquants rapides, décisifs, dans les grands matchs.
0: Beaucoup de joueurs, d'ailleurs, jouent avec l'équipe nationale.
1: Avec l'Afrique du Sud, les Bafana, évidemment, c'est peut-être comme on peut dire l'ossature de cette équipe des Bafana, Bafana.
0: Justement,
1: dans tous les cas, on verra de toute façon.
0: Et puis de la même manière que le Zamalek, c'est une équipe qui a beaucoup de moyens.
1: Mais c'est un moteur, le Zamalek, avec, et comme le Zamalek, d'ailleurs, un milieu de terrain récupérateur, quand vous voyez justement la bataille au milieu de terrain, alors là, on peut dire que c'est une équipe, en tout cas, qui a fière allure, hein, de toutes les façons.
0: Une équipe qui est faite uniquement pour gagner la Ligue des Champions, parce que les conditions sont bien réunies. Même si en face, nous avons les équipes maghrébines, qui posent souvent des problèmes, mais retenir surtout pour l'Afrique qu'il y a lieu de tirer un peu les équipes qui sont en bas, parce que ça fait au moins presque 10 ans, on ne voit que les 8 meilleures équipes africaines qui sont constamment en quart de finale.
1: Régulièrement en quart de finale. Alors, Kotibite, en attendant de revenir chez nous, je vous amène tout petit peu là-bas, du côté des Espagnols, puisque cet après-midi, à 19h exactement, eh bien, le plus gros match du monde au niveau des clubs, vous me voyez certainement venir, hein, puisque là, ce gros choc du côté du Camp Nou, que ce soit au Camp Nou, que ce soit à Santiago Bernabéu, dans tous les cas, ce sont deux équipes qui attirent la attention et surtout avec la qualité des joueurs, disons superbes, avec qui ont l'habitude, en tout cas, de nous faire eh bien des matchs assez pittoresques, hein. Et puis quand ouais, on voit les Espagnols, en tout cas au Camp Nou, mais là c'est véritablement, eh bien c'est simplement du régal, hein.
0: Oui, tout à fait. Je pense que c'est un match qui est attendu mondialement, il faut le reconnaître. Même si le Real est passé à côté de sa saison, une saison blanche, comme la Maison Blanche, je crois qu'ils n'auront rien gagné. Ça a perturbé un peu la symbiose, l'ensemble de vie, en tout cas, au niveau du club, jusqu'à ce que des joueurs, en tout cas, se battent en plein dans les vestiaires, ce qui leur ont valu, Tchouaméni, Valverde, ce qui leur a valu, en tout cas, des suspensions financières, en tout cas, des amendes financières de 500 000 euros à chacun. C'est dire que, véritablement, l'ambiance n'est plus là-bas. Mais pour un match comme ça, ça relance un peu. Alors, l'ambiance psychologique, parce que chacun en fait son problème particulier pour gagner le Barça. Donc, c'est ça qui va faire l'enjeu sportif. Dire donc que même si le Real n'a rien gagné, même si le Barça est presque sûr de gagner le championnat, il faut retenir que ce sera, comme d'habitude, le match classique du mondial que tout le monde attend. Donc, s'attendre à un très grand match entre ces deux gros cadors, en tout cas, du football mondial.
1: Oui, c'est le football mondial. Alors, avant de poursuivre, Coach Béthey, nous allons présenter notre condoléance à Sengarnau, du côté de Radio Louga. Alors, le technicien qui a perdu, justement, eh bien, disons, il a été endeuillé, c'est vrai que lui aussi qui a perdu son fils. Et donc, nous lui présentons toutes nos condoléances très émues à Sengarnau, du côté de Louga. Alors, nos condoléances également au conseiller du DG de la RTS, Khalisek, qui a perdu lui aussi, eh bien, son frère, le frère s'appelle Abdoulaye Seck, décès survenu. Khalisek qui perd son frère Abdoulaye Seck.
0: C'était jeudi.
1: Voilà, toutes nos condoléances. En tout cas, nous souhaitons que la terre lui soit légère. Amine, Khalisek, c'est vrai.
0: Paix
1: à l'Iram. Quelqu'un de très, très intéressant qui se montre toujours assez révérencieux.
0: Très jovial. Véritablement.
1: Très jovial pour Khalisek. En tout cas, nous lui présentons toutes nos condoléances émues, hein, et là c'est vrai, évidemment, c'est donc quelque chose qui nous avait pris de court, mais dans tous les cas, eh bien, j'ai l'habitude de le dire, hein, la mort, évidemment, c'est grand décret divin, mais nous ne faisons simplement
0: le décès de Malik Sow, que vous connaissez très bien, qui a été ancien joueur de la Lumière et de la police.
1: Malik Sow, arrière central de la Lumière de Saint-Louis et de la police. Un arrière qui était très puissant.
0: L'équipe nationale.
1: Exactement. Il a tout le temps plotté avec l'équipe nationale, Malik Sow. Alors là, c'est vrai, j'allais y revenir. En tout cas, toutes nos condoléances à sa famille, Malik Sow. Et donc la vie, elle est ainsi faite, comme on a l'habitude de dire, hein, évidemment. Mais nous allons prier pour le repos de son âme, le repos des âmes de ceux-là, qui ont été endeuillés pour cette semaine. Et donc, voilà. Alors, cela dit, Coach Béthey, c'est vrai que, évidemment, nous sommes toujours animés par une certaine tristesse, hein, quand ces mauvaises nouvelles nous accablent. Mais là, accepter la volonté divine, prier pour le repos de leur âme, et puis, voilà, le souhait était un paradis, au haut des paradis, des places au haut des paradis.
0: Au paradis le plus céleste.
1: Voilà, exactement. Voilà, cela dit, Coach Béthey, c'est vrai que le vestiaire de l'équipe du Real de Madrid a connu, a connu des choses, c'est vrai que ça a chauffé. Et puis, Aurélien Tchouaméni, le franco-camerounais,
0: c'est parti simplement de salutations.
1: Ah oui, des salutations,
0: Tu as Monet qui a voulu tendre la main à Valverde qui a
1: ah oui, Valverde,
0: de lui donner la main et c'est parti de là-bas.
1: Voilà, c'est parti de alors là-bas. C'est vrai que dommage, hein, Coach Bitey, à quelques heures de ce gros choc, eh bien, ça va certainement impacter sur les résultats de toutes les façons. C'est très clair.
0: Même s'ils ont reçu des amendes très lourdes, sanctions très lourdes.
1: Qu'ils vont donc
0: 500
1: payer.
0: 500 000 euros. Même si on sait que ça ne leur coûte rien du tout.
1: Mais c'est beaucoup d'argent. C'est beaucoup d'argent.
0: Voilà, hein. C'est ça.
1: C'est beaucoup d'argent.
0: Ça impacte un peu sur l'ambiance du groupe quand même.
1: Effectivement. Voilà, et donc, je crois que là, on va y devenir. De toute façon, eh bien, le grand derby, je disais tout à l'heure, coup d'envoi à partir de 19h. Alors, en cas de victoire des Blau ou Grenat,
0: c'est une victoire de prestige pour l'une ou l'autre équipe.
1: Pour l'équipe du... Bon, alors si l'équipe du Real gagne, victoire de prestige, et si le Barça gagne, ça va lui faire, ça va lui faire en tout cas la récompense suprême. Hein.
0: Tout à fait.
1: Ce sera la récompense suprême, certainement vous me voyez venir. Eh bien, le Barça sera champion.
0: Exactement, c'est clair, ça confirme un peu son titre de champion 2026. Et aujourd'hui, ils sont dans une très bonne dynamique, même si l'entraîneur Hansi Flick a perdu son père aujourd'hui aussi.
1: L'entraîneur
0: Hansi Flick.
1: Hansi Flick, oui, j'ai entendu, Hansi Flick,
0: c'est vrai. Il a perdu son père aussi en Allemagne.
1: Triste nouvelle, ça va perturber, ça c'est très clair.
0: Mais tout ce matin.
1: Mais que faire, évidemment, le décret divin qui tombe, puisque là, vraiment, alors on ne peut que s'en remettre à Dieu et souhaiter le repos de l'âme du père de l'entraîneur. Alors on n'a que nos prières pour, en tout cas, faire ce que nous devons faire et dire ce que nous devons dire. Et c'est donc comme ça. Voilà, alors, Coach Bitey.
0: Simplement souhaiter que Dieu accepte toutes nos prières.
1: Que leur âme repose en paix. Voilà. Alors, Coach Bitey, cela dit, on revient chez nous, puisque le gros choc de cet après-midi, à n'en pas douter, ça se passe à la ville de Mamkoumalambe, puisque deux équipes qui se connaissent bien. Alors, c'est vrai qu'un peu partout, Coach Bitey, c'est des appels au calme, c'est des bons. Et c'est vrai que c'est un match de football qui va durer 90 minutes ou un peu plus et puis c'est terminé. Mais là, véritablement, il ne faudrait pas que des supporters assez acharnés ou peut-être des supporters trop zélés gâchent la fête. Dans tous les cas, on a bien aimé les présidents des deux clubs, l'appel au calme et pour dire que les choses doivent se jouer dans un esprit de pure fraternité sportive, simplement.
0: Je crois que ça va se passer ainsi, parce que c'est des grandes équipes, deux grands présidents, même s'ils sont jeunes. Je crois que on ne leur connaît pas certains dérapages. Et je crois qu'à entendre les joueurs parler, à entendre les dirigeants, les entraîneurs, normalement ça devait se passer. Et certainement, ils vont mettre tout ça dans le cadre du sport. Même s'il y a un enjeu gros, un enjeu sportif, par rapport à la première place, parce que déjà, ils ne sont qu'à un point l'une de l'autre, vous l'avez dit, Agel 44 points, mais qui m'a soudé, en tout cas, qui a des problèmes, qui lâche des points depuis quelques journées, contre une équipe de Tenguet, qui est dans une courbe ascendante depuis quelques journées aussi, qui est maintenant à un point d'Agel, 43 contre 44. Derrière aussi, il y a un enjeu qui intéresse ces matchs-là, s'il y a un match nul et que Gouaré gagne, Gouaré va reprendre la première.
1: Donc, c'est vrai que Gouaré n'est pas loin.
0: Gouaré n'est pas loin.
1: Et qui est en embuscade. Il faut dire que c'est une situation très inédite en cette fin de saison. Là, quand vous voyez Agel, Tenguet, FC, US Gouaré, toutes ces équipes peuvent gagner le championnat. Il faut le souligner, hein, et que ce soit Gouaré, que ce soit Agel.
0: Même Walidane qui est derrière n'est pas loin.
1: Walidane n'est pas loin, c'est vrai, évidemment.
0: À 6 points du. du leader.
1: Oui, oui.
0: Contre une équipe également de Génération Foot.
1: Ah oui, Génération Foot est là.
0: Depuis quelques temps.
1: Ouais, le Casa qui lorgne un tout petit peu également.
0: Voilà, voilà.
1: Ça, il faut le dire également. Ben,
0: il y a quand même 15 points en jeu. C'est beaucoup de points.
1: Oui,
0: c'est
1: oui.
0: Beaucoup plus dans un championnat inédit où les matchs sont très disputés, où il y a des difficultés pour les uns et pour les autres. Donc, tout est possible et on n'ose pas pronostiquer tout de suite que c'est cette équipe ou cette autre équipe qui va gagner le championnat.
1: Oui, il y a l'autre équipe qui va gagner le championnat.
0: Voilà. Mais dans le derby d'aujourd'hui, on aura normalement un gros match. Qui va se dérouler dans le fair play et puis il faut tout simplement souhaiter que le meilleur gagne au vu en tout cas de ce qu'on a entendu de part et d'autre. Je pense que ça va très bien se passer.
1: Bon, en tout cas c'est ce que nous souhaitons. Alors si cela vous dit
0: exactement.
1: Quelque chose, coach Bitey, Khadim Sow du côté de Saint-Louis et qui parle des nouvelles de la Linguère de Saint-Louis
0: fait,
1: puisque là et eh bien qui prie encore une fois
0: Exactement. Ils ont aussi une finale, ils sont à 21 points contre une équipe de la Sonacos également, qui lutte aussi pour sa survie. Un peu au-dessus également, il faut retenir qu'il y a les HLM, qu'il y a également Guéguéouaï, qu'il y a également les Stades de Bourg. Tous ne sont pas encore en sécurité. Par rapport à la dynamique de se maintenir, mais tout de même la Linguère, pour autant la Cameroun ne se doit de perdre ce match-là parce que ce serait peut-être synonyme alors de
1: relégation
0: parce qu'ils sont à 19 points.
1: Défaite interdite dans tous les cas pour les équipes,
0: ça
1: c'était clair,
0: exactement, parce qu'ils sont pas loin les unes des autres. La Cameroun a 19 points, la Linguère a 21 points, Sonacos a 22 points. C'est dire que véritablement c'est aussi des finales de mal classées qu'on va vivre aujourd'hui. Donc ce sera une journée très chaude.
1: Chaude. Alors, coach Bitey, que pensez-vous de ce Casa Génération Foot? Pas mal comme choc, hein?
0: Tout à fait. Vous avez parfaitement raison parce que déjà, Génération Foot est dans une très bonne dynamique. Ce qui les a placés d'ailleurs à la cinquième place, avec 25 points, en pensant peut-être au pire des cas jouer le podium. En tout cas, ça fait quelques journées, ils sont dans une bonne dynamique. Contre une équipe du Casa, certainement un peu découragé par la perte un peu de sa demi-finale contre l'UGB, et parce que quand même on sait que c'est une équipe de Coupe du Sénégal qui a perdu la semaine dernière contre l'UGB et aujourd'hui ils sont à la 8e place, donc il ne reste qu'à pouvoir se replacer en tout cas dans le championnat pour au moins essayer de jouer le podium. On verra ce que ça va donner, mais retenez que ce sera un gros match parce que c'est deux équipes joueuses, c'est deux équipes qui tiennent le ballon, qui sont intéressantes dans la position, intéressant dans les jeux verticaux et qui s'organise bien tactiquement parce que derrière il y a de très bons techniciens.
1: De très bons techniciens, ça c'est à coup sûr. Alors, coach Bitey, c'est vrai qu'on a tellement parlé de cette équipe Saint-Louisienne. Il s'agit bien sûr de l'équipe de l'Université Sporting Club de Saint-Louis. Et justement, d'ailleurs, cher Tidiane Bitey, j'ai discuté avec Tchalo Ibrahim Adjara pour cette équipe de l'Université Gaston Berger. C'est vrai que, vous savez, pour la petite histoire, puisque là, eh bien, l'équipe de l'Université Sporting Club de football est venue avant même l'UGB Basket. C'est donc l'Université Sporting Club. Alors, si vous vous rappelez, Moustapha Boitif, qui a été le premier entraîneur de cette équipe de l'Université Sporting Club, alors le nom, c'était Université Sporting Club. Et pourtant,
0: j'ai eu la chance de les jouer en ses premières formations avec TIF.
1: Oui.
0: Alors de les jouer en Coupe du Sénégal en 8e, je crois.
1: C'était dans ses balbutiements.
0: Oui, exactement, voilà, tout à fait. Donc, j'avais une grande équipe de la douane contre une équipe de l'université inexpérimentée qu'on avait battue par 5 ou 6 buts à 0.
1: 5 à 0, voyez.
0: Avec notre ami Si de Louga.
1: Oui.
0: Qui était en son temps, je crois, étudiant. Alors, mais je pense que ça va être une équipe qu'il faut encourager parce que c'était pour l'entraîneur. Hein, ouais. L'entraîneur, c'est Serin Cheikh Diouf, le fils d'Ayad Majoub.
1: Le fils d'Ayad Majoub, il paraît.
0: Ayad Majoub, qui était même le premier buteur du championnat professionnel.
1: Voyez.
0: En 2009.
1: Avec la ligne.
0: Il est en train de faire ses premières classes comme entraîneur. Ouais. Et il est en train de faire de très bons résultats. Donc, nous l'encourageons.
1: Alors, je crois que c'est une chose à rectifier, Côté Bouteille, sur les papiers. Puisque simplement, pour la petite histoire, cette équipe de l'UG, cette équipe de l'Université Sporting Club, c'est le président de l'UGB qui est le président, puisque l'Université Sporting Club appartient au club même de l'UGB. Malheureusement, il semblerait qu'ils ont tellement écrit à la fédération pour dire que ne nous programmez pas sous le nom de Université Sporting, mais le nom de l'UGB. Mais ça tarde malheureusement à se faire. Hein,
0: puisque vous avez raison, ils ont toujours contesté.
1: Mais un club ne peut pas avoir deux sections qui appartiennent au même club et avoir un nom différent, c'est pas possible.
0: Exactement, hein?
1: Alors, l'équipe de football, vous l'appelez l'Université Sporting Club. Quand il s'agit de l'équipe de volleyball également, vous l'appelez l'équipe de l'UGB. Idem pour l'équipe de basket aussi, qui a pris le premier nom de l'UGB. Mais aujourd'hui, cette équipe a tout fait, mais il y a des réticences au niveau de la fédération de football, puisque là, ils ont bien appelé l'attention des autorités pour leur dire que
0: ils ont écrit «
1: Nous ne nous appelons plus Université Sporting Club de Saint-Louis, mais UGB ». UGB, c'est donc Université Gaston-Berger. Mais malheureusement, vous voyez, ça persiste toujours. Hein,
0: ouais, je ne sais pas.
1: Et c'est comme, heureusement, que l'équipe de la Sonaco s'est battue. La Sonaco s'est battue pendant combien d'années pour dire qu'on ne s'appelle plus Sunayor. Sunayor, vous vous rappelez Sunayor, Sunayor de Djourbel, le Sunayor de Djourbel, mais
0: après même,
1: pendant presque deux saisons ou trois saisons, la fédération a toujours programmé Sunayor. Alors que Sunayor, vraiment, ça avait, c'était complètement évaporé, hein. Bon,
0: exactement.
1: Maintenant, c'est
0: donc...
1: Bon, en tout cas, ils le disent à qui voudrait l'entendre que en finale, ne nous appelez pas Université Sporting, mais appelez-nous UGB. UGB. Voilà.
0: Surtout que ce n'est pas tous les jours qu'on accède à une finale.
1: Ah oui, tout à fait, c'est bien ça. Voilà. Alors, on va donc demander Côté Bouteille. On salue Papa Matar Sarr qui vient de prendre possession de sa chaise. Papa Matar qui est donc venu.
0: Le grand technicien.
1: Très dans le travail, exactement. Voilà. Bon, de toutes les façons, à l'instar de la technique de son homonyme sur le terrain, Papa Matar Sarr du côté.
0: Et puis, on a des difficultés avec ce phénomène.
1: Effectivement. Voilà. Et puis, ce sont des hommes qui habitent la même ville, la ville de Thiès.
0: Ce
1: sont deux Thiessois, Papa Matar Sarr sur le terrain, Papa Matar Sarr avec manettes. Alors là, c'est vrai que, disons, deux techniciens, deux bons techniciens, et donc, exactement. Justement, Côté, avant que je ne voulais, parlez-nous justement de ce garçon, Papa Matar Sarr, avec son équipe, en tout cas l'équipe de Tottenham. C'est vrai que là aussi, toujours des dents de scie, hein.
0: Non, qui souffre parce que déjà, on est à trois journées, et après cette journée, il ne restera que deux. Aujourd'hui, West Ham, ils vont se concurrencer avec West Ham.
1: Ouais.
0: Malheureusement, on a deux Sénégalais entre les deux équipes, avec Tottenham, West Ham avec El Ahmadi, qui a un match difficile.
1: Très difficile.
0: Qui a commencé d'ailleurs,
1: très
0: je ne sais pas comment ça s'est passé,
1: mais
0: qui a commencé contre Arsenal qui joue le titre.
1: Mm-hmm.
0: Donc, si Arsenal gagne, Alors Tottenham revient encore dans la zone, garde sa place, mais West Ham reste dans la zone rouge. Mm-hmm. Il reste maintenant à déterminer entre Tottenham et West Ham, l'équipe qui va accompagner Burnley et les Wolves qui sont déjà en Ligue 2, en Championship. Mm-hmm. Donc, du coup, ce sera très compliqué pour Pape Matar et la Jamalik, même si on est sûr que, au cas où, en tout cas, West Ham retourne les en championship. Mm-hmm. Il est certain que c'est des joueurs qui ont la possibilité d'aller ailleurs. Surtout El Hadji Malik qui est mm-hmm. très sollicité en ce moment mm-hmm. Par de gros cadors, Liverpool, Manchester United. Alors donc dire que il faut souhaiter que les équipes ne descendent pas. Mais malheureusement, mm-hmm. il faut qu'il y ait une et qui va accompagner Burnley et les Wolves.
1: Voilà, alors Niakhaté et l'autre, Niakhaté, et Lamine Camara, en tout cas deux sacrés clients pour le prix Marc Vivien Foyer, en tout cas le plus grand mal qu'on leur souhaite. Ah oui,
0: exactement.
1: Mais c'est vrai que aussi il y a un Malien sacré client hein, du côté
0: un
1: de.
0: Client,
1: ah oui, c'est un sacré client aussi. Hein.
0: C'est Sangaré,
1: voilà, exactement.
0: Oui. Qui a joué un grand rôle dans les performances de Lens.
1: Du Racing Club de Lens.
0: Voilà, parce que l'objectif de Viviane Foyer, du trophée, c'est de consacrer en tout cas les meilleurs joueurs en Ligue 1. Si on se limite justement à ça, ça va être compliqué pour les Sénégalais. Mais il faut extrapoler un peu parce que pour justifier la performance individuelle d'un joueur, il faut voir en tout cas les compétitions pendant lesquelles il joue. Et aujourd'hui, c'est le cas de Lamine Camara qui a la possibilité de prendre la première place de la même manière. Niakhaté également qui fait un très bon championnat avec Lyon. Voilà, donc dire que ils ont leur chance en main.
1: Effectivement.
0: Mais vous l'avez dit.
1: Mais Sangaré, c'est la puissance. Sangaré, c'est le joueur tranchant, en tout cas qui fait beaucoup de mal à des défenses à tout moment. En tout cas, un récupérateur extraordinaire. Hein,
0: c'est bon. Et qui pendant toute l'année lance à menacer le PSG.
1: Alors, ce qui est intéressant, c'est ce garçon. Il est imprévisible, rapide, décisif, et surtout dans les matchs, les plus décisifs. Hein, puisque là, vraiment. Ah, en tout
0: vous
1: cas, c'est l'âme. Bon, mais de l'autre côté aussi, vous avez un leader. Vous avez l'âme. Vous avez un garçon capable, en tout cas, de faire basculer un match. Il s'agit bien sûr de Lamine Camara.
0: Hein.
1: Mais
0: et
1: de l'autre
0: très,
1: côté, hein, effectivement, c'est surtout la régularité. Hein.
0: Tout à fait. Et puis l'année dernière, il s'était classé deuxième.
1: Oui, deuxième. Alors là, c'est dire que véritablement, et la stabilité, elle est là pour Lamine Camara.
0: Voilà.
1: Alors reste aussi qu'un autre sacré client, hein, décidément, on ne dira jamais assez, Niakhaté, lui aussi.
0: Et puis c'est la première fois qu'on a
1: deux Sénégalais sur le podium. Oui, c'est la première fois. C'est la première fois.
0: Ce qui est intéressant, c'est qu'avec Lyon, si Niakhaté est sacré, ce sera la première fois pour le monde de
1: gagner ce
0: titre. Si Lamine Camara est sacré, ce sera aussi pour la première fois.
1: Oui, une première, oui, effectivement, ce sera une première. Alors, inquiétant, on va terminer par ça, coach Bitey, avant d'aller fouler un peu les pelouses. Le cas Kalidou Koulibaly. Un peu inquiétant quand même, puisque quand son entraîneur vous dit que je n'ai jamais vu une blessure comme celle-là, mais bon, quelque part aussi, les médecins tempèrent, hein. Mais c'est vrai que quand on parle d'une blessure musculaire, alors moi ce qui m'étonne c'est la déclaration de l'entraîneur, c'est bien Inzaghi, hein, Inzaghi. Alors quand il dit que je n'ai jamais vu une blessure comme celle-là, mais c'est apeurant ça. Et ça, décidément pour les Sénégalais.
0: En vue de ce que l'entraîneur a déclaré, c'est très inquiétant.
1: Oui, mais bon.
0: Surtout qu'on n'est pas loin de la Coupe du Monde, donc pour quelqu'un Gaëtan qui est capitaine d'une équipe nationale, qui est le pion essentiel dans le dispositif de défense, même si par ailleurs nous avons des jeunes bons joueurs, mais son expérience quand même, on ne l'a pas dans cette défense sénégalaise, il faut le retenir.
1: Mais écoutez-moi, coach Bitaye, j'allais avoir beaucoup plus de peur quand il s'agissait, par exemple, eh bien, d'une blessure avec une blessure ligamentaire. Mais là, comme c'est une blessure musculaire, moi je pense que c'est moins méchant tout de même par rapport à la blessure ligamentaire, hein, puisque là vraiment, eh bien que ce soit au niveau des ischios, bon là ça va également poser des problèmes.
0: Et puis en ce moment, le problème surtout, on se rend compte que la plupart des blessures, sont situées au niveau des ischios.
1: Ah oui, les ischios jambiers.
0: Il y a une grosse mise en tension et là, c'est compliqué.
1: Et surtout au niveau de... Moi, j'avais étudié tout pour au début, parce qu'à entendre l'explication de quelqu'un, quand il le disait, moi, j'avais surtout peur, parce qu'il nous parlait du biceps crural, hein. Le biceps crural.
0: Je vous l'apprends pas certainement les auditeurs, parce qu'il y a toujours trois muscles combinés.
1: Exactement, au niveau du biceps crural,
0: le semi-membranaire, donc trois muscles qui se connectent. Donc là, c'est très...
1: C'est vrai, il y a des interdépendances entre le sous-épineux, le demi-membraneux. C'est des muscles, en tout cas, très antagonistes, comme on a l'habitude de dire, puisque là, rien qu'avec le demi-membraneux est regroupé dans le biceps crural. Alors là, moi, ça me fait peur, de toutes les façons.
0: Il y a de quoi avoir peur, parce que l'entraîneur le dit, parce que c'est des muscles qui jouent. Ils ont des rôles, en tout cas, très importants pour l'articulation du genou, également pour la hanche. S'il y a possibilité de marcher, c'est parce que ces muscles-là interviennent considérablement. C'est dire que vous avez parfaitement raison. C'est des muscles très connectés, le demi-membraneux, le demi-tendineux, ensuite le biceps crural.
1: Le biceps crural, voilà. Alors, c'est vrai que moi, je dirais, coach Bitaye, vais dire personnellement, mais quelle poisse pour Kalidou Koulibaly. Alors imaginez, il rate la finale, le match le plus important de la CAN.
0: Le plus important.
1: Kalidou Koulibaly qui rate cette finale. Kalidou Koulibaly qui rate la finale de 2019. À cause de troisième carton. Moi, j'ai dit qu'il a
0: encore, il n'est pas encore disponible au premier match du Sénégal à la Coupe du Monde.
1: Il a une poisse véritablement, je ne peux pas comprendre. Je n'arrive pas à comprendre Kalidou Koulibaly. C'est très, très, très difficile. Alors, on ne dira jamais assez. L'explication, il faudra la chercher en profondeur. Mais en tout cas, ça m'étonne, les cas Kalidou Koulibaly. C'est vraiment étonnant. Alors, il rate toujours les matchs les plus décisifs, les plus importants. Nous sommes à l'orée d'une importante Coupe du Monde de football. Kalidou Koulibaly, évidemment.
0: Pour un match considéré comme une finale.
1: Il en a tellement parlé. Il en voulait. Bon, de toutes les façons, on va prier pour qu'il retrouve, en tout cas, la plénitude de ses moyens, quand même. Puisque Kalidou Koulibaly.
0: Comme ce n'est pas ligamentaire.
1: Oui, ce n'est pas ligamentaire. Bon,
0: voilà,
1: de toute façon. Et c'est un pion majeur dans la défense sénégalaise, Kalidou Koulibaly. Rien que sa présence, ça vous rassure. Ça vous rassure. Alors, on va prier pour lui de toutes les façons. On va prier pour lui pour qu'il retrouve rapidement tous ses esprits et que le jour même de ce match entre le Sénégal et la France, qu'il retrouve la plénitude de ses moyens. En tout cas, c'est tout ce que nous souhaitons pour lui. Voilà. Alors, coach Bitaye, donc, nous allons nous retrouver tout à l'heure. Nous allons maintenant...
0: À la mi-temps.
1: Eh bien, allez, voilà, à la mi-temps des matchs, nous allons maintenant aller au niveau des pelouses.
0: On attend de voir ce que le gros derby va nous réserver.
1: Ah oui, ce gros derby, en tout cas, dans 18 minutes, le gros derby, ce que ça va nous réserver. Alors, on verra bien. Bon. Alors, il est donc bien là, Papa Matarsar, merci également à Khalifa. Khalifa Lou, voilà, merci à vous tous. Bon, coach Bitaye, en attendant, bien sûr, je vais demander à Papa Matarsar de nous chercher Cheikh Diop. Cheikh Diop, c'est le point 2, cher Diop, puisque Gorée est qui reçoit l'équipe des HLM à Diakili Bakayogo. Mais en attendant, bien sûr, nous avons Khalad Bouba, Khabar Sengar, Ndiagagui, nous avons Sengar, Wakna Kalegi, Dialek, Momitamit, Actis Gog, nous avons mis Modal Sikom. Alors, Baba Karfal, Kermassar, Kermadjabel, Dikanui Bouba, Khabar, Madinjaï de Tamba, à Tamba, sous nos chèles de Faïda Ligem, c'est le président Madi Gindo, du côté de Tamba Kunda. Alors, Matarfal, Momitamit, le Tuawonwa, qui aujourd'hui est à Dakar. Alors, nous avons Itam, le chef de village de Ker Khali, Tchokna, près de Tuawon, du Nuyu Mbaïdjop, Momitamit, à Richard Toll, et Papa Abdoulaye Moupa, Khari Tambi, Nyom Mbaïdjaher Diop. C'est vrai que le professeur Omar Kandé, du côté de Saint-Louis, on pense aujourd'hui également à Cheikh Diarra, Cheikh Diarra, à qui un grand hommage lui a été rendu du côté de Saint-Louis. C'était la semaine dernière. Vous avez entendu, eh bien, tous ces témoignages du professeur Omar Kandé. On va y revenir tout à l'heure. Alors, dis-nous, Abdoul Aziz Ba, du côté de face, Nyom Bira Kanfal, Nyom Itamine, le président Madi Gindo, dirigeant à lui, encore une fois, avec nos amis Babacar Papis Ndiaye, du côté du trésor de Linguère, tout comme Ousmane Nian, Mami Tamit, Dikonui Bouba, Khabar. Alors, Boubucham à Linguère, Moussa Nian, Ousmane Nian, Mami Tamit, l'ancien de la police, Nyom Ahmad Bagnom, Nyom Dilenui Bouba, Khabar. Bamba Fall à Saint-Louis, Mami Tamit, on pense à Barayiko, Auguste Diouf, Auguste Ibrahim Diouf, du côté de Saint-Louis, du Nui Itam, qui n'a pas mis Modi Elagi Amdignan, du côté de Saint-Louis. Alors, tout de suite, nous allons partir du côté du stade de Diakili Bakayoko, puisque là-bas, eh bien, il y a un sacré client pour le titre de champion du Sénégal, même si, eh bien, elle est sur le podium et occupe la troisième place. Il s'agit de l'Union Sportive de Gorée, justement. Gorée qui reçoit l'équipe des HLM de Dakar. Et nous allons poser la question à Cheikh Diop d'abord. Cheikh Diop, bonsoir à vous.
2: Bonsoir, Sandakhaïa, bonsoir à toutes et à tous.
1: Voilà. Et comment se présente ce Gorée HLM de Dakar?
2: Moi, je suis en train de il y a quelques minutes ici au stade Diakili Bakayoko de Grand Yoko. Pour le moment, pas de sujet entre ces deux équipes. Un match ouvert, hein, avec une situation de vie, de Gorée, tout ça, avec un data. Mais on a déjà vu le premier pas cadré de Routman 5, hein, après seulement 10 minutes avec une perte de balle. La défense des deux attaquants de Gorée en a poussé, mais sa frappe n'a pas été. Tout simplement, fort de côté qui était très bien, les gars, les gars, les gars. En tout cas, c'est un match assez ouvert avec des équipes de joueurs qui se présentent avec des meilleurs joueurs, excepté des équipes qui n'est pas là pour le résultat. Dans les vues à Tamba Palo, en défense, il y a Lucien Grégoire, Stanislas André Sahar, Enadi Diopé, Haïma Bakar Bassi, tout pour la défense du Vieux Corel, au niveau du Vieux Omar Mamadou Thiam, Enadi Adèvre, Noyer, Bassi Tchèque, ils sont là en attaque, il y aura Omar Bouba et Ousmane Tchèque, l'attaquant. Le côté des HLM dans les deux, il y a le gardien Ibrahim Nian, et il y a un débat à toi, aligné par Christian Bass, qui a le plus de jeu avec des pistons, donc des pistons, Ibrahim Nian, et effectivement, il y a un élément central, il y a Samba, il y a Samba Choupo, Serigne Diemma, et effectivement, pour le Taïwa Bakarba. Au niveau du PTM, on se rend pas au nom de joueur du Garab, de Nadar Nian. Il y a également Ali Touribali qui porte le radar de 4-7-6. Et là, je fais parler en attaque de Koupa Fall. Je suis composé de cette équipe de. Pour le moment, en tant qu'il n'y a pas de but, il y a beaucoup d'ambiance sur le radar de l'Ibata. Il faut que vous entendez ça tout en France Nord. Donc, les supporters de l'Ibata seraient qui donnent la voix. Tout ce match qui pourrait avoir une importance capitale pour la suite de la saison en cas de victoire.
1: Ah oui, Cheikh Diop, je vous pose une question sur un joueur qu'on admire beaucoup, c'est vrai, puisque pas Ousmane, mais j'ai regardé encore un certain Ousmane Beng, hein, du côté de l'Union Sportive de Gorée.
2: C'est le capitaine aujourd'hui, celui qui est décalé, sur le côté, va essayer de centrer, de frapper dans son contre.
1: Oui.
2: de forêt, et qui est pris aussi face à Rivière d'Arrivée, hein, c'est celle qui est arrivée. Donc, c'est un joueur qui s'est recruté à l'équipe de l'animal, et c'est lui qui apporte toutes les situations, toutes les attaques de cette équipe de forêt. Il est maintenant aujourd'hui, surtout Alassane Alassane Diallo qui est sur le banc et qui n'est pas apte à jouer ce match.
1: Oui, Alassane est sur le banc.
2: Effectivement, il est sur le banc, Alassane Diallo.
1: Voilà. D'accord. Est-ce que on peut, en tout cas, avec l'Union Portugaise de Gorée, je crois que je m'attarde un peu sur le joueur, hein, Ousmane Beng, puisque simplement je remarque que, en tout cas, il a vraiment la carte, il a gagné sa carte confiance avec Ali Mal, hein, lui.
2: Effectivement, parce que Ali Mal, c'est parti des clubs pour lesquels ça fait Ali Mal sur le terrain. Je pense que s'il n'est pas blessé, c'est le joueur qui est tout le temps dans le 11. Même si de temps en temps, on sent qu'avec l'âge, la demande n'a pas abandonné le but pendant tout le temps, pendant 4 minutes. Et c'est le relais, c'est Allemand sur le terrain, c'est déjà c'est son capitaine. Donc c'est lui qui est arrivé de Florence à côté de l'équipe. Et je pense que c'est le joueur le plus réputé de l'équipe de Florence. Il a été du côté du Giraffe, il a joué à Giraffe en français. Et depuis 2-3 ans, il est porté le plus réputé de Florence. Et je pense que c'est l'objectif de cette joueur, à ce joueur-là, c'est de donner une petite chanson à l'US Corée. L'un des il a été un acteur majeur, mais dans le petit final, l'équipe de Corée était épuisée. Donc là, il faut au moins apporter ce titre à l'US Corée.
1: Très bien. Dans moins de 10 minutes, de toutes les façons, je vais vous laisser souffler un tout petit peu, cher Diop. Je vais revenir chez vous avant d'aller justement là-bas du côté de Rufus, que vous savez, c'est le grand point le plus chaud cet après-midi. On va revenir chez vous, cher Diop, tout à l'heure. Merci beaucoup. Alors, je remercie également cher Jolof du côté de Sir Zainab Afé Jolof Dikunu Boubach Abach Dunu Itam Gauche Dabo à Djamnia Djo notre ami Moustapha Tchandoum évidemment Ali Diallo à Tessekere Biram Dem voilà Sounou Khalid Biram Dem Nek Mouamitamit Dikunu Boubach Abach Ak Mamadou Dem Nyomitamit Dikunu Ngakhamni Itam Modi Abdoulaye Taye à Mamangen Dunu Wababach Nyomitamit Nyomnyop Aboukan, du côté de Saldé. Alors, Manginui Itam, Sounou Khalid, Elaji Malik Ning, on l'appelle Ning Guinée, Ak Demba Ba, Momitamit, à Dani Nayel, Dikunu Boubach, Abach, à Cheikh Ning, Momitamit, Dinuyu, Sounou Khalid, Sidi Lamine Diop, Mokainuyu, Dinuyu Itam, Mamadou Gueye, l'arbitre international, Atou Diouf, Momitamit, fallait à Ersan, Dikunu Boubach, Abach, Mom Atou Diouf, du côté de Ersan, fallait le nek à Thiès, c'est vrai que Khamnani Djogelo, le nom Cheikh Diop, avec le major Pepito Sar, le nom Petit Chakara. Alors, Ndiaye Diouf, Momitamit, Khamga Diouf Ndiaye, chef de village, il fallait à Djobas Dilinouyou, le nom Yora Djaou, c'est le président du club Omnisport Bouradio Sénégal, Hassan Koli, à Kolda, Dilinouyoutam Dembaba, à Kaninayel, Momitamit, Amadou Abdoulaye Anne Kodik, Dikunu Boubach Abach, Dinu Itam, Cheikh Wawandi Tchongoli, Momitamit Pofole, Gahamni, c'est Cheikh Zainab Afé Jolof. En tout cas, Djerejep Yenyop, encore une fois, pour votre fidélité à Radio Sénégal. Alors, mesdames et messieurs, je vous donne avant, Papa Matar Dimaset, la Cheikh Diop, Balamay Dem, si Yenin Stadi, Cheikh Diop, son match de Luka avancé, Ligue la Gis Kibi, parce que demain il y a Karon Yonsak 17h comme Nyaneni, mais comme de nous avancer son match, Pap Matar, d'abord, me Djoche, en attendant que je suis Cheikh Diop, me Djoche Bok, le programme d'aujourd'hui. Alors, en ce qui concerne la Ligue 1, Agel de Rufus que tout à l'heure moi d'aller à Tenguet FC on a link le grand derby le grand choc en tout cas souhaitons simplement que ça se passe dans un esprit de pure fraternité sportive et sur Radio Sénégal vous n'allez rien rater. Goré et HLM vous avez entendu la première intervention de Cheikh Diop et qui du côté de Jiguinchor le Casasport qui reçoit Génération Foot tout à l'heure avec Khadidje Djou et puis on aura Seydina Aline Diop du côté de Guédiouaï avec ce déplacement de l'Union sportive de Wakab là-bas. Amadou Bari Ambour Maridiagne sera là pour nous parler de ce Mbour Walidan. Et puis le basket, ça va se passer du côté de Louga avec Wouri Diallo, mais aussi l'AS Ville de Dakar en basketball qui reçu par l'équipe de Louga Basket. Amadou Diallo nous parlera eh bien, des courses épiques, ce sera là-bas, du côté de Thiès. Et puis avec le choc Djambar et AS Saloum, eh bien Djambar, AS Saloum, ce choc-là, eh bien on va y revenir tout à l'heure, puisque ce sont des équipes, en tout cas, qui en veulent véritablement, puis surtout l'AS Saloum, en tout cas, qui en a vraiment, véritablement besoin. Alors, Niamour et Kafrine vont se rencontrer. Niariteli face à... ce sont des rencontres... nous y reviendrons tout à l'heure. Le Dakar Invité Club qui rencontre l'équipe de Thiès FC. Du côté de Fatik, c'est le Djamono qui a joué contre l'AS Bambey. Et que là, le match nul, quant à Amitié FC, il a été battu par l'équipe du Port 1-0, mais en dépit de cette victoire, eh bien, l'équipe du Portuaire est toujours dans les bas-fonds. Alors, deux rencontres vont se jouer demain lundi. Guéloir qui reçoit l'équipe de Essamaïs, c'est à Fatik, et que Oslo à Dakar qui accueille l'équipe de un sacré client. Il s'agit bien sûr de l'AS Douane. Alors, donc, direction le stade Diakhili Bakayoko avant d'aller du côté de Rufus, on va aller au stade Diakhili Bakayoko, mais d'abord du Nuyu Mbaïsis fallait à Kinyabour Nuyu Mbaïsis chef garage fallait si Sinja bataille si Kinyabour avec Omar Gueye avec Mamadou Diouf Momitami Dik Nuyu Boubakhabakh. Alors dirigeant également à Ousmane Mendy à Jigen Sor ak qui nga xamni modi sunu Khalid Binek Popoulé du côté de du trésor de Linger Babacar Papis Ndiaye. Alors Major Abdoul Aziz Sey mon mangi fallé du côté de Guinguinéu, tous des sportifs accomplis et qui écoutent régulièrement eh bien les programmes de Radio Sénégal. Alors Kader Diédou ñung ki nuy bu baax baax momi tamit du côté de Sédou. Nous Babacar Mar, je crois que ce fait qu'il n'y a pas de mal, nous avons dit qu'il n'y a merci beaucoup. Merci également à notre ami Mohamed Koïta, l'enseignant à Dingiraï, et que voilà, Papa Abdoulaye Mou pour qu'on a collègue, Mohamed merci à lui. Alors c'est vrai que Nak Ousenoupoui à Kolda, merci également à lui. Alors les adeptes du championnat anglais, alors évidemment à Fasongo Abdoulaziz Ba, c'est vrai que Mohamed Tamit avec Djibril Sow, Mohamed Tamit Anjoum, du Nuyo qui n'a ramené Modi Bandassar du côté de Saint-Louis, Ahmed Diop pour Mohamed Tamit, le Saint-Louisien. Bonsoir à Sambou Biagi, c'est vrai, notre DG là-bas, du côté de la maison de la presse, à Maka Koulibata également, nous saluons Nga Khamni Nyonek Popunyop. Alors, Légui, on va voir, alors que, mesdames et messieurs, je vous le disais tout à l'heure, chose promise, chose due, nous allons prendre la direction de Rufisque, certainement, mesdames et messieurs, eh bien, vous me voyez venir, évidemment, Fatoumba Kedjoup, que nous allons justement appeler, qui est déjà là, d'ailleurs, eh bien, pour nous parler de ce choc entre Rufisque, il s'agit de Agel et Tenguet FC. Fatoumba Kedjoup, bonsoir à vous.
3: Bonsoir Kandaha, bonsoir aux auditeurs et aux équipes de Radio Sénégal International. C'est Sabri Kandaha pour vous remercier. Aujourd'hui, si vous étiez heureux, match qui se joue bien sûr au Sénégal de Diouf. Et pour le moment, on est à la 11e minute de jeu, 0-0 entre ces deux formations. Et Kandaha, pour signaler également pour les jeux de Sadestan, plein à craquer, je pense que je suis possible. Voilà, l'enjeu. On le sait, c'est la première place, c'est deux équipes rifichoises qui rivalisent alors la première place de ce championnat. Donc, c'est normal également. Je vais passer rapidement à la composition des 2-11 de départ, nous avons le portier, c'est le numéro 16, Papa Abdoulaye Dian, le numéro 4, Moustapha Gueye, le numéro 6, c'est Sajida Al-Sahi, 9, Ibrahim Azekan, 11, Mohamed Ben Diouf, le numéro 13, c'est Fajo Kileman Diouf, 17, Maguet Diouf, et le numéro 25, Sajida Alfred Gomis, le capitaine de l'équipe, le numéro 29, Raphaël Ndong. Le numéro 47, il s'agit de Ousmane Thioban. Le numéro 88, Pam Piram Piao. Et pour l'équipe de la Jeune Musique, nous avons le portier, c'est le numéro 30, Aline Nett. Le numéro 8, le capitaine de l'équipe, il s'agit de Souleymane Dian. Le numéro 23, Abounaï Abdouaziz Diawa. Le numéro 22, nous avons Amadou Ben Koli. Le numéro 18, Samba Mang. Le numéro 14, Souleymane Sidi. Papa Ibrahim Diop, le numéro 24, Ousmane Yeri Yahadé. Le numéro 20, il s'agit de Kibi Sar. Et le numéro 11, Lamine Sanya. Le numéro 9, Mohamed Diop, voilà Kanara. Donc pour le moment, 0-0 entre Tengedec et l'AGL de
1: voilà, et oui.
3: Oui.
1: Oui, mais Fatou Mbake. Wow. Alors, question que je me posé, c'est vrai que xam nga ñaari équipe refuse que le ñu yo xamni yi ñoo bok dekk, mais amna itam fo xamni fi man dama ni je ne suis pas très d'accord si len modi ce match là on aurait pu décentraliser ce match indi que au stade Léopold Sédar Senghor man na nek. C'est vrai que xam nga wow no xam nga mais day fess parce que xam nga le stade Demba Diop c'est pas parce que ñaari équipe yi mu am ay animosité wala, mais aussi mën na indi aussi insécurité parce que gis nga populé certainement xam nga yaag may wax légui ni ma bo mo ci lé ñi nek ci biti ño ëpp ñi nek ci bir voyez-vous. Alors lool nak li kay waral modi le stade dafa am sa contenance populé parce que c'est une tribune bo xamni au mais bon il y a pas hein Mais deugle yo yop deugle Fatou Mbake, mais quand même moi je pense que ne serait-ce que pour la sécurité même bou nit ñi c'est pas parce que ñaari équipe animosité wala yoyu non, mais c'est-à-dire avoir le plus grand nombre bo xamni da nañu tok confortablement pour cette match bi, mais koku yobou que au stade Léopold du won dara ci ñom lolu mënono que ce sont eux qui vont y gagner hein? Ñom ñoo ci gagner parce que vous aurez le public amna itam ñoo xamni Dakar lañu dëkk dans la banlieue ño xamni ñi bokk yobbu won fofu ñom dañu ñew sétane ko wayebu bon maintenant nit ñi waaw non ce que je dis finalement vous aurez même waaw fin Voilà, très bien. Voilà, yoyop deugle baxna mais quand même ne serait-ce que pour protéger tout le monde Mathieu mais n'est pas que ñop ay koy bëgg di sétane té ñop duñu mëna dugg nga yobu kat Léopold comme ça ñop dëna ñëw et puis à l'aise té du am ben problème. Voilà, en tout cas merci beaucoup et à tout à l'heure dëna ñu délu sat yow tout à l'heure. Alors on va prendre la direction de Jigen Chor pour chercher Khadidje Diou qui va nous parler de ce Casasport et Génération Foot. En tout cas, une équipe qui respire la bonne santé, c'est celle de Génération Foot, même si le CASA a marqué un tout petit peu le pas. Mais tout de même, avec le CASA, il ne faut jamais jurer de rien, hein, puisque le Casasport, évidemment, c'est fait partie eh bien, de ces équipes qui animent bien le championnat du Sénégal. Alors, on va voir avec tout ça, on va voir avec Khady Diédou, Sékou Kouli, certainement, eh bien, dans le stade. Et merci le coucou à Madi Chissoko du côté de Jigen Chor. Alors, Khady Diédou pour nous parler de cette rencontre. Alors, je rappelle que Maridiagne, tout à l'heure, ce sera avec Mbour Walidane. Et également du côté de Amadou Bari avec Seydina

0: Gambard de Sali à l'équipe, bien sûr, de la S Saloum. Voilà, merci, merci également à Modou Diop, vous le savez, également le grand technicien de Radio Sénégal. Merci à vous, merci encore une fois. Alors, Pamatar, si on n'a pas, non, on ne l'a pas, on n'a pas Khadidje Diou, dommage, on n'a pas Khadidje Diou du côté de Jigenshor, mais on peut chercher Sedina Aline Diop, hein, pour ce Guédiawaye Football Club Union Sportive de Kouakam, avant d'aller taquiner un peu le pool de Marie-Diagne. C'est du côté de Mour, le stade Caroline Faye, qui abrite ce Walidan, voilà, ce Mour-Walidan. Et donc, match aussi intéressant, hein, puisque Walidan, en ce moment, a aussi devant en poupe. L'équipe de Mour est en train également de faire une belle remontée. Alors, tout de suite, le stade de Guédiawaye, il s'agit bien sûr d'Amadou Bari. Seydina Aline Diop, bonsoir à vous.
1: Bonsoir, madame Adjaye. Bonsoir à vous, les auditeurs de la
0: Côte. Voilà, très bien. Alors, qu'en est-il de ce Guédiawaye Union Sportive de Wakam? Seydina, vous êtes un peu couvert. Hein. Essayez d'orienter un tout petit peu votre micro de notre côté pour voir si.
1: Vous me recevez?
0: Exactement, parfaitement.
1: Ah voilà, je disais tantôt que Guédiawaye a ouvert le score dès la 4e minute, un but marqué par Abdou Manga. Dossard numéro 4, un but très matinal, ce qui donne l'avantage au crabe de Guédiawaye pour l'instant. On va suivre d'ailleurs ce coup-franc des crabes de Guédiawaye. Attention, c'est parti dans la zone poussée carrément. Attention, heureusement pour les recueils de Wakam, repoussés en catastrophe par la défense. Et voilà, le danger est toujours là. La bataille publiée, voilà, le duel aérien gagné finalement par les crabes. Attention, la tête du défenseur, voilà, et l'arbitre qui laisse l'avantage au recueil de Wakam, attention, ils vont repartir de l'autre côté vers la droite. Et voilà, pour dire que pour l'instant, Guédiawaye Mouam Ben, qui est Wakam, un but très matinal à 4e minute par le dossard numéro 4. Il s'agit bien d'Abdou Manga. Attention, Guédiawaye Mouné Goum, qui est derby via Mandalessi, 25e journée. Guédiawaye Mouné à la 13e place avec 25 points. Il joue gros pour la course au maintien et vise impérativement une victoire devant son public pour se relancer. Et voilà, pour l'instant, Guédiawaye qui mène 1-0, Pitié Stade Amadou Bari, puisque Tamahanak, on a un petit souci avec la feuille de match. Mm-hmm. Nous n'avons toujours pas la feuille de match pour pouvoir vous la donner. Mais en tout cas, attention, on va suivre. Et heureusement pour les crappes, récupéré par la défense. Qu'est-ce qu'il va faire? La faute à la passe, attention, récupéré dans la surface. Les crappes, attention, ils se dégagent en catastrophe pour trouver là-bas. Abdou Baloupaïa, face à deux défenseurs. Baloupaïa qui va pénétrer dans la surface de réparation de l'Union du Wakam. Un contre deux, il va passer. Et le gardien qui intervient. Heureusement pour les requins de Wakam, le gardien était là très vigilant pour stopper ce ballon de Baloupaïa. Il a d'un grand point. Du GFC, et voilà, corner à nouveau pour les crabes de Guédiawaye. Je vous le rappelle, Guédiawaye qui mène à l'instant 1-0.
0: Ok, après le corner, hein?
1: Oui, on va suivre le corner avant de repartir. Voilà. Et les joueurs de l'Union Sportive Wakam ne sont pas d'accord de la décision de l'arbitre, mais de toute façon, ils restent le maître du terrain et sont. Corner pour les crabes. On va suivre ce corner avant de repartir voir les autres stades. Voilà, et c'est le capitaine du GFC qui va tirer son corner à droite, repoussé par le gardien. Voilà, heureusement. Et voilà, Tadar Agaï. Mm-hmm. Voilà, le voilà. Pompe retenu pour l'instant ici au stade Amadou Bari de Guédiawaye. 1-0 pour les crabes. qui reçoivent les réunions de l'Union et Force Wakab.
0: Voilà, et on va aller voir à notre retour comment l'équipe de Wakab va réagir face à cette équation. En tout cas, l'équipe des CAB qui mène par 1-0, comprenez que Guédiouaï mène par 1-0 devant l'Union sportive de Wakab. Alors, on n'a pas pu.

0: avoir Khadi Diédhiou. De toutes les façons, avec cette rencontre Casa Sport Génération Foot, on va la voir tout à l'heure. Direction Mbour maintenant pour retrouver Maridiane avec ce stade de Mbour et Walidane, deux équipes tiessoises. C'est donc dire que c'est la même ligue, la Ligue de Thiès, et donc entre Mbour et Thiès, c'est donc le stade de Mbour qui reçoit du côté de Caroline Faye l'équipe de Walidane. Alors, vous l'avez entendu tout à l'heure, Fatoumba Kedjouf, avec elle, Agel Tenguet, 0-0, avec Cheikh Diop, Gorée et HLM, 0-0, Casa Sport et Génération Foot, mystère, puisqu'on n'a pas encore reçu Khadi Diédhiou à Guédiouaï. C'est les Crabes qui mènent par 1-0 devant l'Union Sportive de Wakam. Alors, cap maintenant sur Mbour, hein, le stade Caroline Faye, pour retrouver Maridiane, si justement, au niveau du stade de Mbour, Maridiane, bonsoir à vous. Oh lolo, ça ne passe pas. Allô Maridiane?
1: Allô, Tandaka.
0: Ah voilà, cette fois-ci spontanément, c'est venu. Hein. Allez, c'est à vous l'antenne, Maridiane.
1: Oui. Donc, je tenais pour le moment un but à 0 en faveur de Walidane, un but marqué à la 20e minute par le numéro 14 de cette équipe, il s'agit de Kemp, avec ses IFP plutôt, pour le stade de Mbour, qui était 10e du classement à la 25e journée. Le plateau en cette 26e journée, il s'agit de Babacar Guerre, le numéro 16, le numéro 15, Abou Mamadouka, Amadou Lamine Ataye, numéro 17, Pap Dam, numéro 8, Babacar Faye, le numéro 5, le numéro 2, Sémi Ndiaye, 14, Aline Sané, numéro 4, Lamine Boyan. Numéro 13, Amas, Sissoko, et puis 44, Moussa Sissa, l'entraîneur, il s'agit de Papa Gondis, en Gagou. Pour l'équipe du Walidane, le numéro 22 et Gagou, il s'agit de Aline Badara 5, numéro 11, Aline Loï, 14, 4 plutôt, Lamine Diop, numéro 24, Marcel Barthoum, numéro 3, Mamadou Diop, voilà, merci beaucoup. 1-0 en faveur de l'équipe de Walidane, hein, qui donc mène par 1-0 devant le stade de Mbour. Merci Maridiane. On va revenir chez vous. Le temps d'aller chercher Khadi Diédhiou du côté de Jiguinchor, qu'on n'a pas encore eu avant Wouri Diallo et l'autre. Il s'agit de Hamdi Diallo. Alors, en attendant, bien sûr, pas matard, merci à Wali Tchomban. Lui, il est à Kaffine. Sengar Ndaw. 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Alors merci également et bien Andiaga Gueye mom itamit du côté de Louga du nuyu bu baakha baax Mbaye Fall Kébé ay ñom papa Amat du nuyu itam sen soxna yi nga xamni mo nek populé aux HLM de Dakar Babacar Sy le Saint-Louisien du nuyu ñom Abou Sar Ndiaye Ndaté Ndiaye ñom pour aller du côté de Mbour. Alors, merci également à professeur Serif Salifsi du Kenu Boubakabak, économiste du Nuyu Boubakabak, Omar Diop, Fale Komiko Bouwakam, Kokonaka et Madame Nekhadija, directrice d'école à Wakam, Ndela Diop, Fale Nek en République islamique de Mauritanie, du Nuyu Itam, qui nga xamni, mom Modi Cheikh Diagne, mom Fale à la

0: Ahmed Elayra du Sénégal, dit que nous avons beaucoup de choses, mon cher Diagne, mon moulin. Alors, mon ancien de la police et de l'Inger. Nous, dans l'idée de l'Oufale, nous avons dit que nous avons dit Khadija Diou, exactement, Baham, le stade Aliune, Aliune situé Diata, certainement, ça grouille un peu de monde, j'ai déjà, eh bien, je le sens dans mes casques, Khadija Diou, bonsoir à vous.
1: Bonsoir, Sandra, et bienvenue ici au stade Aliune situé Diata.
0: Ah oui, 14 minutes d'arrêt de jeu.
1: Le gardien de génération foot a été blessé. Et il est resté longtemps au son, hein. Il est resté longtemps au niveau de la et c'est vrai que les foot sont assurés autour de lui. Et ils ont temporisé finalement, ce sont les sapeurs-pompiers qui sont donc venus pour procéder à son évacuation. Et là, finalement, non seulement on a procédé à son remplacement, mais il n'a pas été finalement évacué vers une structure hospitalière. Donc, il est là. Ça veut dire qu'on aura beaucoup de temps d'arrêt de jeu. Et imaginez 14 minutes sans compter ce qui va revenir, ce qui va s'ajouter à ces 14 minutes d'arrêt de jeu. Alors, donc, pour libérer les supporters, Machine blanc pour l'heure, pratiquement 35 minutes dans cette partie, parce qu'il faut rappeler que le coup d'envoi a été donné à 17h. À 17h, je ne sais pas.
0: Oui.
1: Si je vais vous donner la composition ou si vous préférez, faire le tour.
0: Voilà, voilà, vous continuez, donc, on prend les compositions.
1: Pour ce qui concerne ses titulaires, et bien sûr, c'est Moustapha Diatta. J'ai gardien. Alors, le cadastre est habillé de sa traditionnelle tenue. Vert, bien sûr. Un peu de blanc, un petit peu de blanc, pour son tenue d'enfance. Et Génération Foot est tout de blanc vêtu. Donc, pour revenir au classement, en ce qui concerne le cadastre, j'ai parlé tout à l'heure de Moustapha Diatta. Il y a une opposition. C'est le capitaine. Aliou Djamé, Asumana Samoura, Mohamedou Sek, Malik Sambou, Paul Alidjan, Khalifa Babacar Khalifa, Oula Machiré Sané, Léon Pierre Ndonga, c'est nous Baptiste. En ce qui concerne les remplaçants, on n'en est pas encore là, mais ils sont là sur le banc. Il s'agit de Mohamedou Lamine Soli, Daouda Signaté, Asimou Bour Badjan, Mohamedou Sek Mene. Il y a des gens qui ont été en train de se faire. Du côté de Génération Foot, nous avons constaté la recherche, mais qui a été remplacée. Je rappelle, c'est blessé. Je suis en action avec un attaquant de Tabasco. Il est sorti, il y a eu un télescopage. Ce qui l'a poussé à rester étendu au sol, blessé. Pendant plusieurs minutes, je l'ai dit tantôt, 14 minutes au total. Donc, il y a Cristiano Justino Kabou, Alpha Mbeng, je parle des attaquants, bien sûr, de la défense. Seydino Aliou Cham, Mohamed Jean, Mohamedou Abdourahman Wouche, François Chame Boubane, Moussa Cissé, Papa Abbas Bachi, Mamadou Sahé, Alain Sassi. Vous entendez du bruit là, mais ce n'est pas un bizarre, rassurez-vous. Il n'y a pas encore de bruit, c'est un salarié qui est dans la
0: Oui.
1: Donc, du côté du cadastre, nous avons vraiment la même colline, là où on a signé à Assimoulo Badjan, Mamadou Sek Mané, Ibrahim Diatta, et puis Lamine Diatta, Popse Moussane. Du côté de Génération Foot, il y a Ibrahim Sandjaï, Jean-Pierre Obonis, c'est vraiment solution. Kalfara Kamara, Mansour Soudjok, Céline Fallounian, Mamadou Koulibaly, Mamadou Boy Diallo, Amadipa Nyamadou, entraîneur, évidemment, du côté du Casablanca.

0: 才是读书的马拉基吧。
1: 嗯。
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1: 嗯。
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1: 嗯。
0: Hello,
1: Khadi. Khadi. Khadi Jeju. Why? Allô, Khadi? Voilà, elle ne nous entend pas. Ce sera donc à notre retour au stade Aline Sitoye Diatta. Alors, nous allons essayer de voir du côté de Louga avec Wuri Diallo pour voir où est-ce qu'il en est, Wuri Diallo, avec son match. Et c'est donc là-bas, à Louga, pour voir est-ce que... Eh bien, son match a bien démarré. Il s'agit bien sûr de la Ligue 2, vous le savez. Eh bien, les chocs Djambar à S. Saloum, c'est ici à Dakar face à l'équipe de Zaro. Je rappelle que l'équipe du Djarap et la Sonaco de Djourbel, pour l'instant... 0-0. Alors, on va dire merci à Matarfal du côté de Tiwawon. Pour l'instant, les deux équipes sont à égalité 0-0 entre la Sonacos et l'équipe du Djarap. On en est à la 33e minute de jeu. Alors, nous allons essayer de voir si on peut parler avec Wuri Diallo. Il est en tout cas là-bas du côté de Louga pour nous parler de cette rencontre là-bas du côté de Louga. Alors je rappelle mesdames et messieurs pour le programme de cet après-midi à Gilles de Rufusc et l'équipe de Tengetch FC dans la même ville 0-0, l'Union Portue de Gorée HLM 0-0, Guédiouaï mène par 1-0 devant l'équipe de l'US Wakam, le Djarap et la Sonaco 0-0 et puis le Casasport, vous l'avez entendu tout à l'heure avec Khadi Djedjou, et donc 0-0 avec Génération Foot alors que le stade de Mour est mené par Walidan de Thiès 1-0 au bas du tableau entre la Linguère et le Camberen. Il y avait une grosse explication 0-0, on va revenir justement et bien tout à l'heure sur tous ces résultats. Alors nous allons prendre, je vous le disais mesdames et messieurs, et bien la direction de Louga. Est-ce que Wuri Diallo est... Alors, Wuri Diallo n'est pas disponible. Nous allons donc aller du côté de Cheikh Diop qui se trouve là-bas. Cheikh Diop du côté du stade Diakili Bakayoko pour ce US Gorée HLM de Dakar, Cheikh Diop.
2: Effectivement, nous assistons donc à ce corner, au couperon au fond du corner pour HLM et Figurez-vous, Gorée mène par 1-0. Depuis la 24e minute, un but marqué par Omar Ba sur une mauvaise relance du gardien Ibrahim Diagne. Donc l'attaquant du Bessur en a profité pour éliminer son but avant d'enrouler dans le petit filet. Et aussi, le souffrant donc repoussé par Ousmane Benkari Diagne avec une deuxième chance. Au deuxième poteau, la tête de Khalifa. Il y a force de la défense coréenne. Donc, vous avez gagné 1-0 de l'Ibia. Un but marqué par Omar Ba. Pour l'US Gorée, les gens sont là, nous jouons là, nous sommes là, à 5 minutes donc de la fin, de la première mi-temps, et l'US Gorée qui mène par 1-0. On a vu les vidéos de qui a multiplié un peu les pertes de balles et les mauvaises relances dans ce système à droite, mis en place par Christian Bass. Il a joué deux tours avec un bon pressing des hommes de Arimal, qui ont chuté beaucoup de ballons, et c'est sur ces situations de Omar Ba, on a profité pour marquer ce but. Donc, un avantage à l'US Gorée, qui est OK pour Omar. La tête du championnat, puisque pour le moment, il y a une vue à 30 secondes. Donc là, c'est Tampa Paolo, le gardien de l'US Gorée qui se dégage avec une récupération au niveau du milieu de terrain.

0: 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Et on va sur cette action avec cette passe en profondeur et il n'y a pas de faute. D'après l'arbitre, tout ce contact, donc les supporters ne sont pas contents. Mais en tout cas, on vient de pour le moment à quelques minutes de la fin de la première mi-temps. C'est Gore qui mène par ce but, marqué par Omar Ba à la 24e minute.
1: Voilà, alors et donc, cher Diop, ceci va connaître un réaménagement au niveau de la tête du classement, hein. Vous l'avez dit, et c'est donc Gore qui reprend, si les scores restent toujours là, la première place du championnat, et surtout en ce qui concerne Agel de Rufisk et l'équipe de Tenguet FC, c'est des équipes qui n'arrivent pas à scorer, hein, n'est-ce pas, cher Diop?
0: Effectivement, puisque le score a été troisième au classement, ouais, avec deux points de moins que Agel qui était leader. Donc, si les résultats pour le moment se confirment, donc Gore serait leader avec le nombre de points, Agel en tout cas, mais avec deux points sur le second essai. Donc, ce qui veut dire que pour le moment, avec cette victoire, ce profil pour le moment en tout cas, Gore aura le nombre de points que Agel à la tête du classement. Ce sera une tête donc partagée entre Gore et Agel. Donc, ceux qui sont départagés sans doute par la différence de tout.
1: Ouais.
0: Donc, ce sera pour le moment, en tout cas, si cette histoire de Gore se confirme, on va avoir le nombre de points que Agel de l'équipe.
1: Voilà, on va voir, de toutes les façons, on n'en est pas encore là. Justement, on va prendre la direction de Rufisk pour aller taquiner un tout petit peu, voir le pool de Fatou Mbake Diouf Kanouté sur cette rencontre entre Agel de Rufisk et l'équipe de Tenguet FC. En tout cas, pour l'instant, c'est clair, en tout cas, des réaménagements au niveau du tableau, puisque l'équipe goréenne, avec ce but marqué pour l'instant, en tout cas, est en grosse, très bonne posture pour, à la fin de cette journée, être en tête du classement. Alors, pour l'heure, on va interroger Fatou Mbake Diouf avec ce gros derby qui, justement, amène les spectateurs au stade Ngalandou Diouf de Rufisk pour ce gros derby Rufisk, quoi. Entre deux équipes, c'est vrai que les deux entraîneurs, les deux présidents ont parlé surtout, eh bien, de cet esprit de plus fraternité sportive, hein. Allez, Fatou Mbake Diouf Kanouté, la question reste posée et avec vous. L'US Gore a ouvert le score. Alors, qu'en est-il de ce Tenguet FC Agel?
2: Pas depuis pour le moment d'un arrêt au Sénat Galadino, c'est toujours 0-0 et nous sommes à 3 minutes de la fin du temps réglementaire, mais toujours 0-0 entre Agel et Tenguet. Donc c'est un match très rythmé, il y a de l'engagement, il y a du jeu, mais il n'y a pas encore de jeu, de formation.
1: Alors sur les buts manquent dans cette rencontre, hein?
2: Voilà.
1: Et sinon, sur le plan, et sur le plan du jeu, ça quand même, ça donne satisfaction.
2: Ça donne satisfaction, c'est ce que je vous disais tout à l'heure. Il y a de l'engagement, il y a du jeu des deux côtés. Il n'y a pas encore de but, il n'y a même pas d'occasion franche. Donc on reste en tout cas, on observe et on verra peut-être au retour des vestiaires, il y aura quand même un changement.
1: Voilà.
2: Voilà,
1: merci beaucoup. Allez, à tout à l'heure, Fatou Mbake Diouf Kanouté. Pour l'instant, c'est donc le calme plat, 0-0 entre les deux équipes, à savoir Agel de Rufisk et l'équipe de Tenguet FC. Alors, nous prenons la direction maintenant de Guédiawaï pour chercher Sédina Aline Diop pour ce match entre les Crabes de Guédiawaï et les Requins Rouges, c'est-à-dire l'équipe de l'Union Potier de Wakam. celle de Moussa Diatta. Alors, on va y aller là-bas, du côté de Guédiawaye, pour voir. Mais pour l'instant, eh bien, il n'y a pas de but à refusque entre les deux équipes de la ville. L'US Gorée qui ouvre le score face aux Zaslem 1-0. Guédiawaye également qui ouvre le score face à l'équipe de l'US Wakam. Justement, on va interroger Seydina Aline Diop sur la suite de cette rencontre. Djarap et Sonako 0-0. Le Casasport et Génération Foot également 0-0. En revanche, Walidane qui mène par 1-0 devant l'équipe de, du stade de Mbour. Alors tout de suite sur la ligne, Seydina Aline Diop, bonsoir à vous.
3: Bonsoir, Tanda Khandjaye. On joue le temps additionnel, 3 minutes de temps additionnel, mais retenez toujours le score, c'est le même Guédiawaye qui mène 1-0. Mais voilà, il faut saluer la réaction positive des Requins de l'Union Chapitre-Ocam. Depuis un certain temps, la possession, voilà, le pourcentage de la possession véritablement a augmenté du côté des hommes de Moussa Diatta, avec des occasions nettes de but, peut-être à la deuxième mi-temps. Voilà, cette équipe va essayer de tout faire ou bien d'être réaliste devant le but pour pouvoir égaliser, pourquoi pas même remporter les 3 points de la victoire. Mais encore, il faut saluer la bonne défense du GFC. Pour l'instant, qui gère bien sa défense, elle est là. Il y a déjà un tour au sol et on va espérer attendre un tout petit peu pour voir ce qui va se passer pour la suite de cette rencontre avant d'aller à la pause. Bolégui, voilà, Ben Baltiara pour Guédiawaye, but ou l'unique but de la rencontre pour l'instant, marqué par Abdou Manda dès la 4e minute. Wakam Nak Bayegul et le Homme d'Ach Bouba Aklégui, possession B, Momoko Yara qui crée des occasions à maintenir ici, voilà. Des occasions nettes comme nous le faisons. Comme si vous voulez dire, il n'y a que pour nous d'arrêter encore une période pour pouvoir gérer l'égalisation. Pourquoi pas gagner quoi? Ouais, également aussi la défense pour Guédiawaye et mon mythe Révoul Bérion pour gérer bien. Attention, le jeu a repris dans la Ndiaye pour le temps additionnel. Attention, bien joué! Et voilà là, le tirage de maillot. Et voilà le carton jaune donné au dossard numéro 27 de l'Union Sportive de Wakam. Et voilà, les supporters ne sont pas contents. Et sur le football, on va suivre cette fin de la première mi-temps. Et voilà, rapidement joué par les Requins, on joue légèrement vers le gardien de but. Et voilà, on change complètement de côté pour retrouver le latéral droit qui n'hésite pas à faire une passe interceptée par le GFC Paloufaya qui joue avec la défense. Et c'est une touche pour Wakam. Et rapidement joué, ça ne se passe beaucoup. Et voilà, c'est la pause ici au stade Amadou Paris de Guédiawaye. Je vous rappelle le score. Guédiawaye mène 1-0 devant l'Union Sportive de Wakam. Tandaha, à tout à l'heure pour la seconde période.
1: Merci, Seydina Aline Diop. L'Union Sportive de Wakam est donc menée 0-1. C'est en face des câbles de Guédiawaye. Alors, nous allons prendre maintenant la direction du stade Caroline Faye, c'est à Mbour, où l'équipe du stade est menée 1-0 devant le Walidane de Thiès. Alors, les Thiessois, pour qui, pour l'instant, en tout cas, eh bien, font un très bon déplacement, cette équipe de Walidane. En tout cas, une équipe qui est en train de faire un très, très bon championnat, hein, du côté de la Ligue 1 sénégalaise. Allez, avec Marie-Diagne, on va voir ce qui se passe là-bas. Alors, je rappelle que le Casasport et Génération Foot 0-0, et puis le Djarap et l'équipe de Sonako 0-0, alors que l'US Wakam est mené par Guédiawaye 1-0, HLM également mené par Union Sportive de Gorée 1-0. Je rappelle aussi que Agile de Rufusque et l'équipe de Tenguet 0-0. Alors, elle est bien là, je pense, Marie-Diagne, si vous nous entendez, eh bien, oui. L'antenne est à vous, hein?
4: Oui, c'est la mi-temps ici au stade Caroline Faye. Toujours un but à zéro en faveur de Walidane. Je rappelle, le but a été marqué à la 20e minute par James ART, le numéro 14 donc, de cette équipe québécoise. Donc, comme on dit, on a eu un but à stade Mbournac, Walidane, Nyoko, Monéganao. 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
1: Voilà, Walidane qui donc mène sur son propre terrain le stade de Mour. Et donc dans ses propres installations, les Mourois sont menés par un but à zéro. Merci Marie-Diane. Alors nous allons prendre maintenant la direction de Jigenshor avec Khadija Djou. Je rappelle qu'il n'y avait pas de but au tableau d'affichage entre le Casasport et l'équipe de Génération Foot. On va y revenir tout à l'heure. Alors, je vous rappelle, mesdames et messieurs, que les Girafes et l'équipe de la Sonacos, pour l'instant, 0 à 0, pas de but marqué. Et puis, en attendant, bien sûr, même topo pour la Linguère et l'équipe de Cameroun. Alors, gare aux perdants, puisque là, en tout cas, des équipes relégables pour l'instant, face à des adversaires qui certainement sont en train véritablement de jouer leur batou dans ce championnat. Alors, tout de suite, on va voir avec Jigenshor, Khadija Djou, le Casasport et l'équipe de Génération Foot, c'est à vous.
4: Voilà donc, rien n'a changé ici, hein, au niveau du stade à l'UNCP d'Afar. Ça rappelle que l'équipe Fagnon de la région reçoit Génération Foot pour le compte de cette 26e journée, mais je vais profiter de l'occasion pour dire bonsoir à Assad Soumaré, à Sandaka, et c'est un marché de la mairie, mais qui écoute toujours hein, les week-ends sport à Radio Sénégal. Là, il taquinait un peu Mariam Apende Diallo par rapport au basketball. Et je sais qu'il est à l'écoute, hein, il est toujours à l'écoute. Alors, pour revenir à mon bouton.
1: Oui.
4: Ça nous dit partout, donc, entre le Casasport et Génération Foot, par moment, on a des frayeurs, et il faut dire que c'est un peu difficile. Les équipes jouent bien, et que bon, ils tiennent nos prêts, si je me rappelle bien, du côté des classements. Ils
1: se tiennent
4: de près, hein,
1: Sanaha. Oui, tout à fait.
4: Oui, ils se tiennent de près. Donc, je pense que le Casasport, c'est fou. Le Casasport est septième, au classement, et que Génération Foot est septième.
1: Septième du classement,
4: donc,
1: oui.
4: Voilà, donc, il y a donc, vraiment, cette formation, je pense que c'est un corner, c'est quoi, hein, c'est un corner. Voilà, donc on revient donc sur la surface de réparation. Non, c'est le dégagement du gardien de Casasport qui va le faire, hein, mais qui prend un peu son temps. Voilà, donc il va passer là, la défense qui lui redonne le ballon, c'est pour mieux se positionner. Et là, je pense qu'on va avancer parce que les attaquants. Les générations du Génération Foot sont aux aguettes. C'est pour vous dire, là, encore, je pense que c'est un coup franc, voilà, le Casasport va tenter de repartir à partir de la surface de réparation. C'est pour vous dire, c'est une partie très belle qu'on est en train de se mettre, s'il n'y a pas de but, hein.
1: Oui, je vous entends bien. Oui. C'est cool, Khadi. Oui, il y a par moments des ratés. Hein. Voilà. Thank you. Oui, Khadi, j'ai dit que par moment, il y a des ratés. Hein. Il y a quelques ratés par moment. Voilà, quant à vous, on vous entend bien. Hein, et avec le micro de ces coucolis, par moment, il y a des ratés, je disais.

0: Oui. Bon, bon, c'est bien revenu. Bon, je parlais de ces coups, hein, ces coups qu'on n'entendait pas bien.
1: Voilà, on n'est pas loin de la mine.
0: Oui.
1: C'est vrai qu'il y a eu un temps d'arrêt très important. Je parlais de 14 minutes. Mm-hmm. Mais je pense que tout à l'heure, voilà, dans quelques temps, il y a les peuples qui se posent. Voilà. C'est la mine. Voilà, c'est la mi-temps.
0: Vous en êtes à la mi-temps, hein? Voilà. Merci, merci beaucoup. Alors, on a fait donc le tour des stades. Je crois que, voilà, et on en est à la mi-temps un peu partout. Mais je vous rappelle les résultats provisoires. Arufisk 0 à 0 entre l'équipe de Tengue et celle d'Agel, Union Sportive de Gorée, qui mène par 1 à 0 devant les HLM. Et du coup, les Goréens se replacent à la tête. Le Gedewaï Football Club qui mène pour l'instant 1-0 devant l'Union Sportive de Wakam. Les Girafes de Dakar et la Sonacos 0-0 alors que le Casa Sport et l'équipe de Génération Foot 0-0, 1-0 en faveur de Walidan en déplacement devant l'équipe du stade de Mbour. Alors la Linguère de Saint-Louis et Cameroun ne se départage pas encore. On va revenir justement et bien sur ce programme-là tout à l'heure entre les deux équipes, à savoir donc la Linguère et l'équipe de Cameroun. Alors, nous allons demander à Pape Matar de nous chercher Amdi Diallo du côté de Thiès, puisqu'on n'arrive pas à avoir lui. Il s'appelle Wouri Diallo du côté de Thiès, du côté de Louga. Alors, on va aller donc à Thiès chercher Amdi Diallo. En ce qui concerne la Premier League, des résultats, c'est fini entre Nottingham Forest et l'équipe de Newcastle. 1-0 finalement. Et puis, match nul entre les deux équipes avec les Sénégalais Crystal Palace, avec Ismaël Sarr, mais aussi Everton, de Idrissa Ganagé et Iliman Diaye. Ces deux équipes ont fait match nul. 2-0. L'équipe de Burnley également a fait match nul avec Aston Villa. 2-0. Et que l'équipe d'Arsenal, voilà, les Gunners ont battu West Ham de Pape Malick. Diouf sur la marque de 1-0. Voilà donc les résultats qu'il fallait retenir pour aujourd'hui. Et puis la Liga espagnole avec, je vous le dis, mesdames et messieurs, mais d'abord, Amdi Diallo, bonsoir à vous.
2: Bonsoir, Tom Renaï.
0: Merci, merci Amdi Diallo d'être fidèle au rendez-vous. Alors que peut-on retenir des coups de zippique?
2: C'est la 12e journée des courses du PSG à l'hippodrome Niaouma au Kodou, avec 5 catégories programmées ce dimanche 10 mai. Mais sachez tout d'abord que Tandara Ndiaye, on a déjà couru 3 courses, hein, il ne nous reste que 2 courses. Je vais rentrer rapidement dans le sujet, comme vous êtes à l'habitant.
0: Oui, alors vous avez donc fait déjà 3 courses, hein?
2: Voilà, donc 3 courses ici à Niaouma.
0: Ok, alors on peut y aller aux résultats techniques enregistrés.
2: Voilà, très bien. Avec les problèmes de 3 ans.
0: Les PDT, oui. Oui.
2: Voilà, les problèmes de 3 ans qui ont pu dans la première course, avec comme arrivée Nations Unies.
0: Nations Unies.
2: Oui, première.
0: Oui.
2: Deuxième, Mac Dubach.
0: Mac Dubach.
2: Magdubar, oui.
0: D'accord.
2: Et la troisième place est revenue à Fess de Djalaou.
0: Ah, Fess.
2: Fess de Djalaou.
0: Fess de Djalaou qui remporte la troisième place. D'accord.
2: Voilà, donc, voilà, c'est ça le podium. Nations Unies, Magdubar,
0: Fess de Djalaou. Fess de Djalaou. Fess de Djalaou ou Fess de Djalaou?
2: Fess.
0: Ok, d'accord. Fess comme un quoi.
2: Voilà, très bien.
0: Voilà, le premier. Ok, d'accord. Alors, Force qui donc... voilà, Force de Djalaou qui est à la troisième place. Ok, c'est bon.
2: Alors, les plaines de 2 ans.
0: Oui.
2: Les plaines de 2 ans, il y avait 22 chevaux au départ. La première place est revenue à Nehoulène.
0: Nehoulène qui remporte la première place. Ok.
2: Un favori, parce que depuis le début de la saison, Nehoulène a... 4 victoires. Mm-hmm. Aujourd'hui, c'est la 5e victoire. Hein.
0: Ok.
2: Bon, deuxième place, Challenger.
0: Challenger.
2: Deuxième ligne.
0: Ok.
2: Troisième place, Damel Meisse Bigué.
0: Damel Meisse Bigué est à la troisième place. Hein.
2: Celui qui ferme le podium.
0: D'accord.
2: Et pour la troisième course.
0: Oui.
2: Je vais vous donner les résultats prévus.
0: La catégorie.
2: C'est le groupe 3.
0: Le groupe 3, le voilà.
2: Donc, voilà. Pour les résultats prévisoires, avant l'officialisation de ces résultats, Madina.
0: Madina qui est premier, hein.
2: Oui.
0: Suivi de.
2: Deuxième, Fatou Bodjan
0: est deuxième, d'accord.
2: Oui. La troisième place est revenue à Baymor Latsukade Pal.
0: Baymor Latsuka Befal.
2: Oui, à la troisième place.
0: Ah, ça c'est. D'accord. Exactement. Ça c'est le Cayor, hein. C'est vraiment le Cayor, hein. Voilà. Il vous reste alors deux courses, hein. Alors, rappelez-moi, Amdi, rappelez-moi les catégories de ces courses-là qui restent.
2: Le groupe 1.
0: Le groupe 1, oui.
2: Et le groupe 2.
0: Ah, c'est groupe 1 et 2, hein?
2: Oui.
0: D'accord. OK, alors, comment ça se passe? Le public a-t-il répondu à l'appel?
2: Non, pas aujourd'hui.
0: Ah oui, j'imagine, parce que là, c'est un peu dans un climat assez maussade, là. Hein?
2: Oui, donc, voilà, vous avez vu, juste parce que vraiment, moi, je suis en face même de la tribune officielle.
0: Oui.
2: Mais vraiment, c'est pas à garde du bois.
0: Mais que se passe-t-il? Il n'y a pas eu beaucoup de pubs autour de cette journée, ou peut-être que se passe-t-il là?
2: Non, c'est parce que c'est une journée ordinaire.
0: Ah, OK, d'accord. Il n'y a pas de grand prix, hein?
2: Il n'y a pas de grand prix.
0: Okay.
2: Les reviennent de Coquille. Bon, ils étaient à Coquille après une guerre d'arrêt. Bon, ouais, c'était assez. Avec la poste de la Tabassi, vous voyez.
0: Ouais. Hey, mais Amdi Tabassi, mais Desnanaga, ça reste encore, hein. Ça reste encore, c'est pas une raison, ça. Hein?
2: Non, c'est pas une raison, mais vous savez. En tout cas, si les tickets sont un peu plus ou moins chers, avec le poste.
0: D'accord. Voilà, à tout à l'heure, nous allons revenir chez vous. Amdi Diallo, merci beaucoup. Dommage, on n'a pas eu Wouri Diallo. Ce ne sera que partie remise. Alors, je rappelle les résultats en Angleterre cet après-midi. Déjà, l'équipe d'Arsenal qui a battu la formation de West Ham de Pape Malick Diouf, Elhaji Malick Diouf, 1-0. 2-0 entre Burnley et les Sénégalais, et Burnley et Aston Villa. Entre les Sénégalais, l'équipe de Pape Mata, l'équipe de Everton, Idrissa Gana et Eliman, et face à l'équipe de Cristal de Ismaïla, eh bien, les deux équipes ont fait match nul, 2-0. Il y a eu également match nul entre Nottingham Forest et l'équipe de Newcastle, et donc ces deux équipes ont fait match nul, 1-0. Et nous passons à la Liga espagnole en attendant, bien sûr, eh bien, le gros choc de 19h, retenez bien, entre le FC Barcelone et l'équipe de la l'équipe du Real de Madrid. Alors, un match à suivre, justement, eh bien, tout à l'heure. Et puis, Real Oviedo, qui, pour l'instant, est à égalité avec Getafe. Nous en sommes à la 76e minute. Ce match qui est terminé, c'est en faveur de Valence qui a battu l'équipe de l'Athletic Bilbao. Le score 1-0. Alors que du côté de Majorque, on a fait match nul avec le sous-marin jaune, c'est Villarreal, à savoir l'équipe de Pape Gay. Alors nous passons à la Série A. À la Série A, voilà. La Série A italienne où. Dans cette Serie A italienne, je rappelle que Frosinone et l'équipe de Genoa, ces deux équipes ont fait match nul, 0-0. Cremonese qui a battu largement 3-0 l'équipe de Pizze, et que Parme a été battu également par la Roma 3-2. Alors l'AC Milan pour l'instant attend à 18h45 et qui fera face à l'Atalanta Bergame. Et nous allons en Bundesliga allemande puisque là-bas l'équipe de Hambourg a battu cette formation de Fribourg sur la marque de 2-3 et que Cologne a été battu par l'équipe de Edelen, oui, c'est Edelen qui donc a battu l'équipe de Cologne 3-1, et que Mayence qui a été battu également, non, pas battu, hein, puisque là, on en est à la 70e minute entre l'équipe de Mayence et celle de Union Berlin. Mais pour l'instant, avantage à Union Berlin. Nous en sommes à la 39e minute. Nous passons à la Ligue 1 française, puisque les matchs se jouent à 19h, hein. Tous les matchs se jouent à 19h. Angers face à l'équipe de Strasbourg, le Racing Club Monaco qui est visité par Lille. Autre rencontre, le Stade Rennais qui va accueillir le Paris FC, c'est l'ex-Matra Racing, et puis l'équipe de Metz qui justement va jouer contre Lorient, le club de Bambadien. Et donc les Merlus, on va dire que l'AJ Auxerre qui va recevoir les Aiglons soit Toulouse qui va rencontrer l'Olympique Lyonnais de Niakhaté, et que le Havre Athletic Club et l'Olympique de Marseille, évidemment, eh bien, ce match se joue également à 19h. Le dernier match qui mettra aux prises le Paris Saint-Germain à l'équipe du stade brestois. Et donc voilà en ce qui concerne la Coupe des Chino, le championnat de France. Alors je rappelle, en ce qui concerne la Ligue des Champions, l'équipe de l'équipe sud-africaine, voilà, l'équipe sud-africaine, celle des Mamelodi, l'équipe de Johannesburg qui va recevoir la formation des Phares de Rabat. Alors ça, c'est une première finale, je vous le disais, mesdames et messieurs, pour la finale. Allez, et donc cette finale sera arbitrée par l'arbitre qui a en tout cas, eh bien, retenu l'attention à l'occasion de cette Coupe d'Afrique des Nations, je veux dire la finale entre le Sénégal et l'équipe du Maroc. Alors on va le rappeler toujours, c'est toujours bon de le dire, le Sénégal qui remporte cette finale sur le terrain, 1-0 devant l'équipe chérifienne du Maroc. Je rappelle, mesdames et messieurs, en ce qui concerne la Coupe de la Confédération, l'USM Algérie a pris une petite avance, hein. C'est pas une avance, assez substantielle quand même, mais l'équipe de l'USM Algérie est donc qui gagne la première manche sur la marque de 1-0, et c'était devant les Amalkawi Kairot. Allez, on va y revenir, mais pour l'instant, je demande à Pam Matar de nous chercher le coach Chertidjan Bitey à mi-parcours pour voir exactement, eh bien, ce qu'il y en est de cette rencontre, des rencontres d'abord, puisque vous le savez, en Europe, en tout cas pour l'heure, eh bien, le grand choc retient l'attention, c'est celui-là qui va opposer l'équipe de FC Barcelone. On est au Camp Nou et face à l'équipe du Real de Madrid. Alors, c'est vrai que la Maison Blanche, ces temps-ci, ça ne sent pas le bon parfum, hein, du côté de la Maison Blanche, avec surtout, eh bien, des petits problèmes internes. concerne au niveau des vestiaires, notamment CB Valverde. Vous avez entendu le problème avec Aurélien Tchouaméni, le franco-camerounais. Et donc là, il y a eu des amendes à l'endroit de ces deux joueurs, puisque là, évidemment, l'Europe ne badine pas justement avec cela, surtout quand il s'agit des grands clubs. Alors, retour chez nous pour vous dire que le grand derby rufiscois n'a pas encore connu de but entre Agel et l'équipe de Tenguetche FC, l'Union Poti de Gorée, qui mène par 1-0 devant les HLM de Guédiawaye Football Club, 1-0 également devant l'Union Poti de Wakam, et puis entre les Diarapes et la Sonacos, 0-0 pour l'instant. Idem pour l'équipe de Génération Foot et la formation du Casa Sport, le stade de Mour, qui mène par 1-0 devant l'équipe de Walidan, alors que Linger et Cameroun, les deux équipes n'arrivent pas toujours à se départager. Alors, on va revenir sur la Ligue 2, mesdames et messieurs, mais pour vous rappeler que les deux matchs qui vont se jouer demain lundi vont opposer l'équipe de Guéloir là-bas à l'équipe de Essamay FC. Ce sera à Fatih Stade Maître Stade Babacar Gaye. Oslo, à Dakar, à Birani, va accueillir en tout cas un sacré client qui s'appelle l'AS Douane. Et puis samedi, a rappelé que les Diamono de Poitiers et Bambaye se sont tenus en respect, et donc un but partout, alors que le Port a battu Amitié FC sur la plus petite des marges, et donc comprenait un but à zéro. Voilà ce qu'il fallait retenir. Le coach Bouteille, s'il est là, voilà, il est bien là, le coach Bouteille. Voilà, le coach Bouteille, on va l'avoir pour quelques minutes avant de retourner au niveau des stades. Alors, dirigez encore une fois nos amis Ali Diallo, Boutassekere, Birandem, Momitemit, Nek Falenga Khamni, Modi Arakambo, Modi Mamadoudem, Nyomiop Dinenduyu Bobaha Baha. Alors, Abdoulaye Tal, Abdoulaye Tal, Mamangem, Babaha, Dikonuyu Bobaha. Bah, du item Aboukan du côté de Saldé. Voilà, le journaliste de Walfadri, toujours à l'écoute des programmes de Radio Sénégal. Et là, Jimalik Ning, merci également à lui. Alors, Kotibité, rebonsoir à vous.
3: Rebonsoir, un énorme plaisir. Je vous transmets les salutations de Khalid Diaw de Saint-Louis.
0: Ah, voilà. Oui, c'est ça, c'est.
3: Qui est très, très assidu d'ailleurs.
0: Ah, oui, c'est vrai.
3: Et Tchalaou aussi, notre ami Tchalaou.
0: Oui, notre ami Tchalaou, c'est vrai. On discutait l'autre jour avec. On parlait de l'UGB et de l'Université Sporting Club. On a beaucoup parlé, et d'ailleurs, avec Ibrahima Diarra. Alors là, je crois qu'il y a quand même des éclaircies sur. Justement, oui. les noms, les identités d'abord, d'abord du club en attendant, puisque je ne peux pas concevoir un club avec deux sections et avec pas les mêmes noms. Alors là, c'est comme si vous disiez la gendarme, l'ASC gendarme et puis gendarme club. Hein? Club gendarme et ASC gendarme. Bon, là, ça fait justement des confusions. Alors, Coach Bouteille, j'aimerais savoir, bon, sinon, c'est des auditeurs qui aimeraient savoir le pronostic du Coach Bouteille sur ce match entre l'équipe de Agel de Rufisque et celle de Tenguetche FC. Alors, moi, j'ai dit que pas une question piège quand même, mais tout de même, peut-être que votre point de vue sur ce match-là, parce que tout peut arriver pour l'instant. Instant,
3: 0-0,
0: le calme plat.
3: Oui, 0-0, s'il s'agissait de pronostiquer, je vais vers un match nul. Parce que,
0: un match nul, hein.
3: Voilà, Tenguetche est sur une courbe ascendante, ça marche très fort. Mm-hmm. Mais attention à l'expérience de Malik Daf. Contre l'équipe de Agel, voilà, qui avait largué ses poursuivants, mais depuis quelque temps, ils ont lâché des points. Oui. Aujourd'hui, ils ont lâché beaucoup de points qui peuvent les faire payer en tout cas pour une première place à Liège-Gorée, s'il maintenait son score.
0: Mmh. Alors, voilà, alors important Coach Bitey, hein, et oui, la Linguère de Saint-Louis a ouvert le score, c'est bien.
3: Tout à fait. Tout
0: la la Linguère de Saint-Louis qui ouvre le score devant l'équipe de Cameroun. Et puis salut à Elagi Kane, hein, depuis Kaolack, salut également à Satyombi, depuis Kaolack. Alors 0-0 entre Djambar qui est l'équipe de la SS Saloum pour l'instant. Oui. 0-0. Exactement. Alors que le Djarap, toujours 0-0. Cette équipe du Djarap est, oui, la Sonacote de Djourbel. Hein. Et oui, donc, pour l'instant, 0-0. Alors, il me reste le match de Ice Pekin Dakar Sacré-Cœur. Oui. Je vais y revenir tout à l'heure entre Ice Pekin et Dakar Sacré-Cœur. Alors, justement, Coach Bitey, on parlait tout à l'heure de ce Linguère Cameroun, la Linguère qui ouvre le score.
3: Mais un bon début de match, parce que déjà, s'il gagnait ce match-là, il serait à 24 points. 24 points peuvent leur permettre de dépasser un peu son accroche et de sortir dans la zone rouge, même en étant premier non relégable. C'est déjà intéressant. Mm-hmm. Donc, dire que c'est un match qui va se jouer en deuxième mi-temps, ça va être extrêmement difficile. Cameroun, qui ne doit en aucun cas perdre ce match-là, parce que aussi, s'il le perdait, c'est presque un pas de retour pour la Ligue 2.
0: Oui, ça va.
3: Donc, on va, surtout que c'est eux qui reçoivent, on va vers une deuxième partie extrêmement difficile.
0: Ah oui, c'est clair.
3: Et pour l'Aldinger et pour Cameroun.
0: Alors, je profite de l'occasion pour t'apporter le salut de l'inspecteur Sen, hein, de Kaolack, qui suit.
3: Voilà,
0: et qui suit régulièrement
3: il
0: cette émission.
3: L'inspecteur Sen.
0: Voilà, oui, bon, écoutez, c'est un sportif accompli, et l'inspecteur Sen, évidemment, est toujours pour la cause du sport. Il est vraiment toujours prompt à se sacrifier. Exactement. Évidemment, c'est son domaine, et on a l'habitude de dire,
3: très sérieux.
0: Quand on connaît son métier, on a l'habitude de dire, on ne craint pas de s'y donner à fond.
3: Tout à fait.
0: Voilà. Exactement, c'est donc bien ça. Tout comme Babacar Ndiaye, hein, l'ancien avançant de la Linguère de Saint-Louis à Tuaouane, que nous saluons.
3: Oui, on le salue bien, voilà, Tuaouane, Babacar Ndiaye. Il est un très bon joueur.
0: Moi, je l'admirais beaucoup parce que Babacar, c'était un joueur, un faux lent, en tout cas, qui terrorisait les défenses les plus hermétiques.
3: Oui, un grand technicien, tacticien, aussi confirmé quand il était entraîneur de la Linguère, Jamarque. Il est passé
0: entraîneur joueur, il était capitaine d'équipe,
3: exactement,
0: comme vous, hein, capitaine d'équipe, entraîneur, ensuite joueur aussi, hein.
3: Très sérieux dans ce qu'il fait.
0: Oui, un joueur très élégant aussi, Babacar Ndiaye de Tuaouane, hein. Voilà.
3: Tout à fait.
0: Voilà. Alors, donc, Coach Bitey, entre ces deux équipes, Rufusque et l'équipe de Tenguet, et là, vous optez peut-être pour un match nul, hein?
3: Pour un match nul, parce qu'en tenant compte de ce qui s'est passé sur ces dernières journées, avec une bonne équipe de Tenguet qui a fait une bonne remontée, une belle remontée, mais si on se fie avec l'expérience de Maridas, il faut faire très attention à ce match-là. Contre une équipe de Agel qui a perdu beaucoup de points. Et puis c'est un derby, en général c'est très difficile. C'est un peu la raison qui m'a incité à dire match nul, mais je sais qu'il y a possibilité qu'une équipe gagne dans ce match-là.
0: Ah oui, c'est vrai.
3: Surtout que si on poursuit par Gorée.
0: Effectivement, une équipe de Gorée, en tout cas, hein, il faudra. Bon, et dans tous les cas.
3: Qui a les possibilités d'être leader cette journée.
0: Ah oui, bon, on verra. En tout cas, elle est en train de mener, hein, cette équipe de Gorée. Un but à zéro devant l'équipe des HLM. C'est ce que me disait tout à l'heure. Alors, notre ami de Noto Diobas, évidemment, qui en parlait tout à l'heure pour parler justement de cette équipe goréenne. Alors, vous avez aussi le salut du côté de l'usine Niari Teli Robinet Lassana. Alors, Dame Badjan, il y a un certain Pambeng, hein. C'est un ancien secrétaire administratif de la Gendarque de Dakar.
3: Hein. Constamment.
0: Effectivement. Alors,
3: et qui se plaît à nous écouter, il me l'a toujours dit.
0: Et qui me disait.
3: Dame, aucune émission sportive de
0: Radio Sénégal. Alors, Dame Badjan qui me disait que, vous savez, Pambeng, il aime bien le coach Tidjane Bitey. Et puis son style d'entraîner une équipe de football.
3: Voilà, quand j'étais à la Gendarque, vraiment,
0: il était à vos côtés.
3: Il était à mes côtés. Franchement, c'est quelqu'un qui est très motivant, très agréable à vivre, un très bon ami. Et puis très sérieux dans ce qu'il fait, et très respecté aussi. Je pense que pour autant on a décoré Cheikh Diarra Hassan, pour autant la gendarme se doit de le décorer.
0: Ah oui, lui, oui, c'est vrai. C'est vrai, on n'en avait pas encore parlé, Cheikh Diarra, qui a reçu des hommages du côté des populations saint-louisiennes, évidemment. Et donc là, on va féliciter aussi le professeur Omar Kandé, qui a été à l'origine c'est lui qui a été à la base d'une initiative véritablement assez salutaire un peu partout, puisque Cheikh Diarra le mérite véritablement. En tout cas, tous les amis de Saint-Louis ont salué heureuse, belle initiative. J'ai vu les images d'une belle cérémonie.
3: Il y en a beaucoup qui se battent comme ça dans l'ombre.

0: façon. Donc,
1: C'est vrai
0: voilà,
1: que
0: bon.
1: vous êtes tremble, vous avez beaucoup
0: Non, mais bon,
1: d'humilité. Voilà, j'ai
0: j'en ai
1: compris.
0: reçu,
1: Oui,
0: ça va,
1: exactement, j'ai
0: quoi.
1: compris. Tout à fait, tout à fait.
0: Donc, voilà. Bon, en tout cas, à cher Diarra, bon, de toute façon, on
1: Oui,
0: aura l'occasion. Alors, vous savez, Coach
1: absolument.
0: Bitey, j'ai voulu
1: Oui.
0: l'inviter. J'ai voulu
1: Oui.
0: l'inviter dans l'émission, mais je me suis dit, avec
1: Oui,
0: ce
1: tout à
0: que
1: fait.
0: j'ai vu du côté de Saint-Louis, avec
1: Tout à
0: ces
1: fait.
0: images, véritablement, c'était de très, très fortes émotions. Je peux vous dire,
1: Exactement, tout à fait.
0: véritablement, cher Diarra, entouré de sa
1: Oui.
0: famille, de
1: Oui,
0: ses
1: oui,
0: enfants.
1: oui. Tout à fait. Tout à fait.
0: Voilà. Alors, bon, de toutes les façons,
1: Oui.
0: Coach Bitey, alors on va y
1: Oui.
0: revenir tout à l'heure. Je
1: C'est
0: regardais
1: ça.
0: encore avec, disons,
1: Oui.
0: le match de rugby, parce que c'est vrai que c'est le grand derby. J'allais
1: La
0: y
1: derby,
0: revenir
1: toutes
0: pour
1: les
0: terminer
1: rotations,
0: avec
1: voilà, tout à
0: vous.
1: fait.
0: Alors, donc,
1: Tout à
0: à
1: fait.
0: tout à l'heure. Hein. Alors, tout de
1: À tout
0: suite,
1: à l'heure,
0: on
1: à
0: va
1: tout
0: prendre
1: à
0: la
1: l'heure.
0: direction de rugby avec Fatoumba Kédjouf Kanouté, avec ce rugby. En tout cas, disons que c'est donc les deux clubs de rugby qui s'affrontent. Et pour l'instant, c'est toujours intéressant. Hein, le score n'est pas ouvert encore. Fatoumba Kédjouf Kanouté, c'est à vous. Aïe, aïe, aïe, elle n'est pas encore venue. Elle n'est pas encore venue. Alors, je rappelle Fatoumba Kédjouf Kanouté que nous allons recevoir tout à l'heure. Et donc, avec les deux équipes, AGEL et Tenguetche FC. Alors, Fatoumba Ké, les filets ont-ils été secoués?
2: Non, pas encore
0: Non.
2: d'Andakara.
0: Non.
2: Donc, il n'y a pas encore de but Angela de Diouf.
0: Ah.
2: Le match a repris, on a joué combien de minutes? 12 minutes dans la seconde période.
0: Oui.
2: Et c'est toujours 0 à 0 entre ces deux formations. Comme je le disais lors de la première période, il n'y a même pas
0: Alors,
2: encore d'occasion franche. Oui, lui
0: alors
2: d'Andakara.
0: vous m'excuserez, je vais compter sur votre perspicacité, puisqu'il y a un but à Ziguinchor, hein. Après quoi, on va revenir chez vous, hein. Il y a un but à
2: D'accord.
0: Ziguinchor, et je crois que là-bas, évidemment, et comme c'est un match très, très, très intéressant, nous allons demander à Khadija Diédhiou de nous dire, justement, eh bien, qui c'est qui a marqué entre le Casasport et l'équipe de Génération Foot. En tout cas, eh bien, on pouvait s'attendre à un très, très bon match, hein, un match où il ne devrait pas manquer de but dans cette rencontre. Bon, dans tous les cas, eh bien, avec Khadija Diédhiou, on va savoir plus. Khadija Diédhiou?
3: Tout à fait,
0: Ah, l'ambiance,
3: donc
0: hein, on le sent.
3: il y a eu le retour des matchs, hein, il faut dire, 30 minutes après le retour des matchs, alors, ah, là, c'est l'égalisation, lui, là.
0: Allô, allô?
3: Voilà.
0: Fatoum, Khadija Diédhiou?
3: Voilà, le Casasport, le Casasport, il y a eu un autre point, 30 minutes, le retour des matchs, alors, c'est Mohamed Ousset qui a marqué donc le premier, qui a ouvert le front pour le Casasport. Mais ça n'a pas tout arrivé au moment où
0: Oui.
3: Génération Foot a égalisé.
0: Vous voyez, c'est.
3: Mohamed
0: Ouh
3: Ousset
0: là là
3: vient
0: là là.
3: d'égaliser.
0: Ouh là là là là.
3: Et
0: Alors.
3: ensuite, après le but, là, on a eu l'impression que le Casasport a voulu. Oui, ça n'a pas.
0: Oui, alors Khadija Diédhiou, c'est dire que véritablement, vous allez vers une fin de partie assez pétaradante, hein?
3: Oui, le public est en train de vraiment de s'animer ici. Hein. C'est animé au stade ici. Donc, au niveau de stade Aline Siko et Dada. Donc, je disais que j'ai même dit à l'impression que le Casasport dirigeait une barrière de défense et là, c'est très tôt.
0: Oui.
3: C'est très tôt, on ne peut pas ériger une barrière alors qu'il nous reste beaucoup
0: Beaucoup de temps.
3: de minutes de jeu.
0: Oui.
3: Il y a beaucoup de temps de jeu. Alors là, l'adversaire n'a pas, en tout cas, ils n'ont pas renoncé. Ils ont fait du pressing, ils ont attaqué, attaqué, et ça a été payant. Et c'est ainsi que notre génération a égalisé ses coups.
0: Oui.
3: La radio.
0: Allô, allô, on vous écoute, monsieur, dame.
3: Voilà, donc, c'est un coup, voilà, c'est un coup, on peut faire le commentaire par rapport cette indemnisation.
4: Voilà, donc, quand on a fait du miracle, hein, je connais que c'est du miracle.
0: Oui.
4: À matin à la 15e minute, quelques minutes après, c'est le même du dernier qui a voulu taper 7 minutes sur le ballon. Et depuis, donc, à la 15e

0: λοιπόν, έρθα από που τα έκανε.
1: Je pense qu'il s'agit d'un joueur du Kazakhstan qui est blessé. Et blessé sur l'action, il reste étendu au sol. Maintenant, on va suivre cela. En tout cas, c'est une occasion pour le joueur de se bien se positionner et également pour reprendre le souffle parce qu'il faut dire qu'il fait très chaud à Ziyancho depuis quelques mois. Alors, la chaleur attaque.
2: Allô? Khalid Diédou, racontez-nous, dites-nous ce qui se passe là-bas, bien but ou pas? Allô? Les visiteurs qui viennent de Khadi Diédou. Allô Khadi. Allô, Khadi Diédou. Khadi, les visiteurs ont doublé la mise alors. Alors là.
1: Oui.
2: D'accord. Oui. Voilà. D'accord. Khadi Diédou.
1: Voilà,
2: merci beaucoup. Allez, à tout à l'heure. Merci également à Sékou Coli. Alors, à tout à l'heure, mesdames et messieurs, je rappelle que le Kazasport est mené sur son propre terrain, puisque là, évidemment, le renversement de situation, puisque l'équipe du Kaza menée par 1-0, il y a eu cette égalisation des générations foot qui en a profité pour doubler la mise. Alors, nous allons retourner là-bas du côté de Diakili Bakayoko avec Union Sportive de Gorée et l'équipe des Aslem. L'équipe des Aslem était menée 0-1, c'est en faveur des Goréens et c'est Cheikh Diop qui va nous parler justement eh bien, de la suite de cette rencontre. Cheikh Diop, vous l'avez entendu à Jiguinchor, l'équipe qui a renversé la situation, c'est Génération Foot, 1-0 devant les 2-1 devant le Kazasport. Alors chez vous, est-ce que cela bouge encore au tableau d'affichage?
3: Non, pas encore, mais ça a failli bouger quand même hier parce qu'il y a été la réalité la 3 minutes. Il aurait manqué un penalty.
2: Oui. Ah, un penalty, Goré a raté un penalty.
3: Effectivement, Goré qui met par un but à Goré, mais Goré qui manque un penalty. Alors,
2: alors.
3: Donc, vous avez dit que vous avez rencontré avec les joueurs d'Aslem qui abusent de ces sorties de balles sur des petites passes et ils ont perdu de ces balles. Par le fait qu'on a été retenu. Oui. Par la défenseur de HLM en l'occurrence, Samble Souf, et le penalty a été ciblé, mais le penalty a été arrêté par le gardien, Ibrahima Diagne. Donc, qui a annulé les chances de l'attaquant de l'US Gorée, Amadou Tidiane. Kébé, donc, on reste à 1-0, un but toujours marqué par Amadou Sow. Et là, en corner de l'US Gorée, donc, c'est parti, donc, repoussé par la défense de HLM. Et on a vu avec Alassane Diallo, donc, ça, son tir a été contré, donc, sorti de but. Donc, pour le moment, on a vu que HLM a bien débuté la deuxième mi-temps. Mais avec des changements effectués par Aliman, l'équipe de Gorée a repris un peu du soir là. Je recommence à avoir des occasions de situation. Mais tout le monde, l'équipe d'HLM a mis à la meilleure période, hein, parce qu'il réussit à sortir le ballon, même s'il n'arrive pas à trouver des occasions franches. En tout cas, l'équipe de Gorée a tenté de gérer certainement deux buts, avec une frappe de Amadou Omar Sow, donc qui a touché la barre de Ibrahima Diagne. Donc Gorée qui a des occasions, mais qui n'arrive toujours pas à tuer le match aujourd'hui. Et il ne faut pas s'exposer également à une organisation de HLM, parce que HLM a la protection pour le moment.
2: Voilà. Allez, à tout à l'heure. Merci beaucoup. Je rappelle que l'Aïs Saloum et l'équipe de Djambar 0-0 et on profite de l'occasion pour saluer Ella Jikane du côté de Kaolack, Satyombi Diop également. À vous tous, nous vous souhaitons bonne écoute des programmes de Radio Sénégal. Alors, Djarap et l'équipe de la Sonaco pour l'instant, 0-0. On en est à la deuxième mi-temps. Et tout de suite, nous allons retourner du côté de Pikin, nous allons, pas Pikin, hein, Pikin Dakar Sacré-Cœur, on n'a pas encore les nouvelles. Nous allons retourner du côté de Amadou Bari, où nous attend Sédina Aline Diop. Et là-bas, le Guédiawaï mené toujours par 1-0 devant l'Union sportive de Wokam. Alors, on va voir comment eh bien, les Wokamans se comportent de toutes les façons. Eh bien, ils étaient menés par 1-0, ce que nous disait Sédina Aline Diop. Alors on a parlé avec vous surtout eh bien de Cheval Amdi Diallo qui nous a donné eh bien des résultats de cette journée, et une journée est évidemment pas comme les autres puisqu'il n'y a pas de Grand Prix et que pour les PD c'est-à-dire des poulains de 3 ans. C'est donc Nations Unies qui a gagné la première place, suivie de Mac Dubach et troisième, Force de Dialao. Et puis du côté des PDA, c'est Neroulène qui l'a remporté. C'est donc sa cinquième victoire de la saison. Challenger est deuxième, Damel Maïsse Biguet qui donc et troisième. Et nous passons au troisième groupe, puisque là-bas, c'est Madina qui a gagné ce troisième groupe, suivi de Fat Bodjan. Et puis, la troisième place est allée à Maïmor Latsouka Befal. Voilà un nom bien caïrien. Caïorien, devrais-je dire. Alors, nous allons partir du côté de... Allô?
4: Oui, Tadara.
2: Voilà, et voilà, vous pouvez y aller, allez-y.
4: Voilà, Tandaha, qui a toujours le score de même ici au stade Amadou Bari de Guédiawaï. Guédiawaï 1, Wokam 0, on est à la 75e minute de jeu. Attention, le Wokam, il repart de l'autre côté, attention, la bonne défense des crampes de Guédiawaï. On joue légèrement derrière avec les hommes de Moussa Diata. Attention, la vidéo peut être dans la surface interceptée par la défense du GFC. Et bien joué, la passe sur Abdou Manga pour Fallou Faye, perte de balle, pas pour longtemps. Et voilà, Wokam, bien joué, non, avec des combinaisons, transmission de balle, bien ajusté, attention. Et il y a perte de balle pour Wokam, qui récupère à nouveau, et c'est une touche malheureusement. Et voilà, à la 75e minute, et c'est toujours Kedouaï qui mène 1-0 devant cette équipe de Wokam. Voilà, manque dans le centre depuis un certain temps. Ça pose problème au niveau de la finition, puisque des occasions nettes ont été créées pour les hommes de Moussa Diata, mais la finition pose problème. Et voilà, Kedouaï qui tient toujours le bon goût pour cette rencontre ici à Amadou Bari. Et voilà, l'ambiance en fond sonore des supporters de Wokam qui pousse encore vers l'équipe vers la victoire. ça ne reste pas beaucoup encore, et Guédouaï qui tient toujours. Et rapidement joué dans la surface, la relance, et directement, la dégâts du gardien du GFC qui va essayer de soulever quelques secondes avant de relancer le ballon. Et c'est parti, long dégagement du gardien du GFC. Et alors repoussé par la défense, après c'est Abdoumanga à la possession. Et il réclame la faute, et attention toujours, la mauvaise passe d'Abdoumanga. Et c'est une mise en jeu pour venir sur le Wakam. Wakam Bolegui, Bigéman, Roll, Nakalaïde pour égaliser. Tapping à Matéli Wazé, c'est long pour l'école. Depuis la 4e minute, Abdoumanga est là.
2: Et Seydina?
4: Nassim, au changement du côté des crabes de Guédéway.
2: Seydina?
4: Oui, Tandara.
2: Et j'imagine que Moussa Diatta est toujours debout.
4: Allez, Tandara, je vous entends mal.
2: Alors, je disais que Moussa Diatta, il est toujours debout.
4: Tandara?
2: Allez-y, continuez.
4: Et voilà, je disais tantôt, on assiste au changement du côté du GLC, et c'est le dossard numéro 3 qui cède sa place au numéro 1. Et 15 pour apporter un tout petit peu du 109 dans cette équipe du GFC. Attention, le nouvel entrant. Il a failli chuter le ballon. Et possession. Attention, Wakam. Il possède toujours ce ballon. Et voilà, finalement perdu. Et voilà, ça repart du côté du GFC. Attention, pas pour longtemps. Perte de balle. Aïe, aïe, aïe, réclamé. Et voilà, finalement, l'arbitre qui siffle la faute pour les grappes de Guédéway. Ils vont essayer
2: autre
4: petit peu de couper.
2: Voilà. Seydina.
4: Oui, Tandara.
2: Allez, à tout à l'heure, on va essayer d'aller à là-bas, du côté de Rufisque, pour voir, vous savez, c'est le point chaud, avant d'aller voir du côté de Marignane. Hein, je rappelle que le Casaspor est mené 1-2. C'est toujours en faveur de l'équipe de Génération Foot. C'est donc évidemment un renversement pour en faveur de Génération Foot. Alors, nous allons maintenant, après l'instant, partir pour voir des nouvelles. Et on va aller à Rufisque avec Fatoumba Kedjouf. C'est vrai, ça avance. Et pas de but marqué. Et ceci, en tout cas, profite aux Goréens. Qui, pour l'instant, eh bien, c'est Goréen, en ce moment, en tout cas, tient bien le bon bout face à cette équipe des HLM de Dakar. Allez, donc, nous allons chercher Fatoumba Kedjouf Kanouté en attendant. Alors, je rappelle que la première journée du championnat du Sénégal élite de handball, c'est dimanche, Isetsport UGB, du côté des hommes, Dakar Sacré-Cœur Olympique de Djorbel, avec également l'équipe de l'ASFA face à Caprine. Et puis, chez les dames, Isec UGB, Diamono Olympique Djorbel, Golf Uezraï et Duc Tiwawon. Nous aurons tout à l'heure le résultat. Mais pour l'instant, direction là-bas, du côté de Rufisque. Fatoumba Kedjouf, y a-t-il du nouveau?
5: Non, ça m'a fait, c'est toujours 0-0, 28e minute de jeu dans cette seconde période.
2: Il n'y a pas encore de but, hein, il ne vous reste pas grand-chose, Fatoumba Kedjouf. Hein.
5: Il ne reste pas beaucoup de minutes à jouer, c'est ouais. Déjà 30 minutes dans cette seconde période, donc il ne reste pas beaucoup de minutes à jouer, mais toujours rien. Peut-être deux occasions franches. C'est-à-dire qu'il y a eu une occasion tout à l'heure, mais malheureusement,
2: Agnès
5: aussi,
2: oui. Mais
5: pas encore.
2: Ah, allez, à tout à l'heure. Allez, nous allons retourner du côté de Mour maintenant avec Marignane. Alors, je rappelle que Mour, le stade de Mour, qui était mené par Walidane, 1-0. Alors, on va voir avec Marignane. Alors, Mangi Sokhla a eu quelques résultats. Je vais vous dire l'émission. Alors, Modike Diop, c'est le trésorier de la Fédération sénégalaise de handball. Voilà, un joueur qui avait fait eh bien, des beaux jours du Mossé de Kaolack et qui, depuis, en tout cas à Dakar, eh bien, milite pour la Jeanne d'Arc de Dakar, la section de handball de la Jeanne d'Arc de Dakar. Merci à lui. Allez, Amaridjane, c'est à vous. Et donc, égalisation entre les deux équipes, hein? Ah, voilà, elle est partie, Marie-Diane. Bon, alors on vient bien retenu. Et donc, c'est, ce sont des équipes qui, pour l'instant, se tiennent en respect. Alors, puisque avec le retour du stade de Mour qui a égalisé, et donc un but partout. Allez, nous allons donc retourner du côté de Jigenchor, là-bas, avec Khadi Diédou pour voir exactement, puisque le Casasport était mené par un but à un peu, 2-1, une équipe de Génération Foot qui a fait un renversement des situations face à cette équipe du Casasport qui avait pourtant bien débuté et donc avait mené par 1-0. Et donc la parité a été ramenée par cette équipe de Génération Foot et puis l'équipe de Génération Foot qui a doublé la mise. Et donc voilà pourquoi, en tout cas, on va vers une fin de partie très très disputée, très difficile d'ailleurs pour l'équipe locale puisque c'est le Casasport qui donc est mené. Alors, je remercie nos amis qui se trouvent du côté de Linger, notamment Mamadou Diop, le quartier de Tiali. Merci à lui. Alors, Dinu Itam, Sounou Khalid, c'est vrai que Sounou Tourando, Amoudinak, le professeur Tandakha Diop, Momitemit, avec toute sa famille, nous lui souhaitons un très bon repos dominical. Alors, tout de suite, Jigenchor, on va retourner à Aline Situé Djadia. Aline Situé Djadia, Khadija Diou, c'est à vous.
1: Oui, Tandakha, vous l'avez très bien dit, le Casasport avait bien débuté. Il a mené le score, c'était donc l'ouverture était l'ouverture signée Mohamedou Seck, donc il a ouvert le score. Mais l'égalisation est survenue à la 49e minute par un Fandang, et puis ensuite les visiteurs ont doublé le score. Ce but a été signé Abdou Rahman Mbenga. Alors, c'est le score qui, jusque-là, est maintenu ici au stade à l'Institut. J'attends, on a joué, je crois. Ça va faire 25 minutes environ, durant donc cette deuxième période. Mais c'est qu'on a procédé, les visiteurs ont procédé à aller à la salle. Voilà, 30 minutes exactement de jouer ici au stade à l'Institut. Donc, ça. Pour les visiteurs, Génération Foot, mais c'est qu'il y a eu des remplacements.
6: Il y a eu des remplacements. Il y a eu donc deux enfants du côté de Génération Foot, le côté de Génération Foot, qui a porté 109 à sa sélection. Il a fait entrer deux footballeurs de talent exceptionnel. Tandakha, je vais vous décrire un peu les trois buts inscrits dans cette partie. Le premier but du Casasport, c'était donc une belle occasion de l'attaquant qui a raté. Et à la seconde suivante, donc, on lui a servi de vivre et il a fermé les yeux sur dans un filet. La case gardée donc par le gardien de Génération Foot. 1-0 pour le Casasport à la 49e minute. En seconde partie, Génération F Football s'est réveillée avec un coup foudroyant d'un attaquant. Le gardien du Casasport avait du mal à maîtriser le cuivre et voilà l'égalisation. Quelques minutes après, c'est le même tireur, le numéro 11, qui a donc dribblé la défense et a trompé facilement le gardien du Casasport. 2-0 pour Génération Foot. 1-2-1 pour Génération Foot.
1: Voilà pour
6: le Casasport.
1: 1 pour le Casasport et 2. Comprenez par là, Tandakha, donc le Casasport est mené ici pour l'instant par le score de 2-1, mais là, la partie est loin d'être terminée. Certainement que nous allons vous donner donc le score final, ce sera au cours du journal, certainement, parce que là, nous allons aller vers 19h apparemment. Alors les joueurs étaient en train de prendre un peu de... étaient en train de se rafraîchir. Comme je l'ai dit, il fait très chaud ici. Ils profitent des moments de flottement pour se désaltérer. Je pense que ça aussi c'est très important.
2: Ça fait partie.
1: Voilà. Alors, la partie était momentanément interrompue, suspendue, mais là, ça va reprendre.
2: Voilà, alors je vais profiter de l'occasion, Khadi, comme le temps est très précieux. Je vais profiter de l'occasion pour aller voir exactement du côté de Jackie Bakayoko. Je crois que c'est le stade qui avait commencé en premier. Pour... Voilà. Allez, à tout à l'heure. Alors, tout de suite, nous devons s'être dit fallait un gars comme Cheikh Diop, certainement. Son match mom était plus avancé que les autres, puisque là, ils avaient démarré, je crois, eh bien, à la demi, contrairement aux autres. Nous devons s'être dit qu'à Bakham. Et aussitôt après, nous, dans le Djoubal du Fisk-Nak, c'est vrai que le derby à Desna, mais nous devons dire c'était Cheikh Diop d'abord, avant que nous devons à Rufisk pour Fatoumba Kedjouf, quand nous le derby, Binga Khamni, Fofolalene, à Ngalan Djouf. Allo, Cheikh Diop? Vous n'êtes pas loin de la fin du match, hein?
3: Et tu veux à égaliser, hein, après le pénalty manqué par...
2: Et Goré a égalisé, qui...
3: Hachelem a égalisé.
2: Oh.
3: C'est Diallo.
2: Alors là...
3: Hachelem a prêté l'année dernière qui est deux parties au Giraffe, qui est revenu à la maison. Celui qui a égalisé dans son André, pour un très bon coup droit, donc tout le monde est partout entre Hachelem et Goré. Oh. Le pénalty manqué un peu tout à tantôt, par Amandé Tidane Kébé, à... a été fini donc hein, par Aslem Dombo. Comme je l'ai dit depuis le début, il y a Aslem qui fait une bien meilleure de cette période.
2: Mais Cheikh Diop, alors Goré a laissé là, en tout cas, de presser points.
3: Effectivement, et dans ces murs qui restent, Goré s'est connu à deux ans. Parce qu'il y a, on vient d'essayer à une occasion, une grosse occasion, Aslem qui a trouvé la barre transversale de Samba Mbalo. Donc, sur une bonne combinaison, et là, Aslem doit être attaqué. Donc, ils vont établir cette équipe de Goré et Sebril. Donc, il faut le marquer ce résultat, dans cette dernière seconde. Il manque en tout cas. Goré a eu l'occasion sur le match, ils ne l'ont pas fait. Et pour le moment, Aslem est sur un temps fort dans ces dernières minutes. Le but de tantôt pour Aleman, on peut dire qu'il a commis une erreur de tactique parce que il a sorti en même temps trois de ses attaquants. Donc, Ousmane Beng, Passe 6 et Kevin. Il a sorti ses hommes forts et il a fait entre trois jours en même temps et ça n'a pas payé. Donc pour le moment. Donc
2: et peut-être, Cheikh Diop, peut-être un excès de confiance, peut-être. Hein?
3: Ouais, je pense qu'il voulait gérer cet avantage.
2: Oui.
3: Il
2: s'en
3: est peut-être à 15 minutes de la fin à la somme qu'il pouvait gérer. Aye. Mais dans la foulée, donc ce qui a pris donc. Le pénalty, donc, il a perdu cette
2: bande. Ah oui, donc une erreur commise, hein?
3: Il reste, donc, nous sommes dans les 5 minutes, je pense, pour cette bande. Donc,
2: ce n'est
3: pas beaucoup, en tout cas. On ne va pas encore jouer 10 minutes dans cette bande, en tout cas.
2: D'accord.
3: Goré et Goré est en train de couper pour essayer de marquer au moins 2 minutes.
2: Très bien. Voilà, allez, à tout à l'heure, après, justement, Goré et l'équipe de... Des Aslem, égalité entre les deux équipes. Alors, direction maintenant, Rufisk. Voilà. Alors, il nous reste 4 minutes, mesdames et messieurs. Nous allons retourner. Alors, on va juste demander à Fatoumba Kedjouf, à tous nos reporters d'ailleurs, eh bien, de nous donner le score, le résultat en ce moment. Voilà, je crois que, puisque là, on est compté par le temps, vous savez, les matchs démarrent très tard, et donc à partir de 17h. Alors là, on n'a pas 2 heures. Alors, tout de suite, Fatoumba Kedjouf. Pour Rufisk, hein, on va suivre de toutes les façons. Fatoumba Kedjouf.
1: Ouais, attends, d'accord.
2: Alors, le résultat et le temps de jouer pour l'heure.
1: Le résultat est toujours 0-0 entre.
2: Pas de but, hein.
1: Et AGL, le temps joué, 36
2: minutes. Voilà. Alors, tant mieux. Merci. Merci beaucoup, Fatoumba Kedjouf. Je crois qu'on va décrocher dans 3 minutes. Alors, tout de suite, nous retournons du côté de... voilà, c'est à Mbour, hein, avec Marie Diagne. On va retourner du côté de Mbour avec Marie Diagne, là-bas. Le temps de prendre le résultat provisoire et puis le temps de jouer. Alors, juste pour ça, et après quoi, on va aller du côté de Jiguinchor. Alors, j'ai besoin juste du temps de jouer. Et le score du match pour monsieur, mesdames, les reporters. Alors, tout de suite, c'est à Mbour avec Walidane. Allô? Marie-Diagne? Allô? Allô? Ah oui, il n'a pas Marie-Diagne. Voilà, il n'a pas Marie-Diagne. J'avais entendu, j'avais mal entendu. Donc, ce n'est pas Marie-Diagne. Alors, on va aller du côté de Jiguinchor. Ginchor avec Génération Foot qui a renversé le Casasport. Alors si le score en reste là, là ça va être difficile pour l'équipe du Casasport. Alors juste j'ai besoin du temps de jouer et puis voilà le score présentement. Alors ça c'est à Khadidje Diou. Allez, on va y aller rapidement du côté de Ginchor. J'ai juste besoin du temps de jouer et du résultat. Allez, je rappelle, mesdames et messieurs, que nous allons décrocher dans quelques, disons, dans quelques secondes. Hein? Dans quelques secondes. Allô? Non, c'est le calme plat. Bon, alors, on me dit que ce n'est pas possible. Donc, ce n'est pas possible. On ne peut pas l'avoir. Voilà, mesdames et messieurs, donc, désolé, on est obligé de nous en arrêter là, puisque le temps qui nous était imparti, eh bien, ce temps-là est terminé. De toutes les façons, on verra, en tout cas, pour voir. Alors, je rappelle que pour ce qui concerne le championnat corporatif, c'est-à-dire les institutions de l'État, eh bien, l'Assemblée nationale qui a battu la primature sur la marque de 3-0. Alors ça, c'était donc le championnat des administrations. Voilà. Et donc, c'était le dernier mot. Merci Badara Ndiaye, le président de la Fédération sénégalaise des sports travaillistes. Nous le saluons également, Badara Ndiaye. Voilà. Alors, Pamatar, c'est donc terminé le temps qui nous était imparti à la cabine technique. Vous aviez pris le relais tout à l'heure avec Khalifa. Khalifa Lou, mais à la cabine technique au centre de distribution de modulation Ousmane Ba. Devant ce micro, Tandakh Ndiaye, mesdames et messieurs, comme d'habitude, nous espérons que vous avez suivi d'agréables moments à notre compagnie. Et c'est donc tout de suite, il va rentrer dans ce studio, Joseph John, pour vous présenter le journal des 19h.

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0: Vous suivez bien le programme Radio Sénégal sur l'ensemble de son réseau synchronisé. 19h00 dans nos studios, mesdames, messieurs, le journal.
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0: Les titres de cette édition, validation du plan de gestion de la pêche dans le lac d'Iguière. À Dagana donc, le ministère des Pêches, des Infrastructures Maritimes et Portuaires, chef d'œuvre, Mbaye Diop nous en dira davantage. L'Office National de Formation Professionnelle, ONFP, a capacité 800 jeunes femmes et personnes à mobilité réduite dans plusieurs domaines. Coût de la formation, 110 millions de francs CFA. La cérémonie de remise d'attestation s'est tenue à Kaolack en présence de Fatou Sall, notre correspondante permanente, à suivre son reportage. Dans ce journal, nous irons aussi à Oussouye y retrouver bien sûr Omar Mamadou Diallo. C'est pour nous parler de la 11e édition du Festival des musiques urbaines qui a fait vibrer le public. Et puis, la page inter à suivre, suivie de celle des sports avec Tandakh Ndiaye. Ça sera en direct en fin de journal, lesquels en voilà le sommaire à développer tout juste après cette transition sonore.
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0: Je suis avec Matar Sarr, c'est le technicien aux manettes du jour. Nous vous saluons, bienvenue. Le poisson s'est fait rare, de plus en plus rare donc dans le lac de Guière. Une situation inquiétante qui a amené le ministère des Pêches, des Infrastructures Maritimes et Portuaires à engager à Dagana des concertations élargies avec les acteurs locaux de la pêche de Saint-Louis et Louga. Objectif, mettre sur pied un plan de gestion du lac, nous dit Mbaye Diop.
3: La démarche s'inscrit dans la volonté des autorités de consolider la gouvernance participative autour de l'exploitation des ressources halieutiques du lac de Guière, un espace que partagent les régions de Saint-Louis et Louga. Pour le chef de la division aménagement des pêcheries et gestion des ressources à la direction de la pêche continentale, la rencontre a permis de partager le projet avec les acteurs du secteur pour recueillir les préoccupations avant la signature de Sanounou Sadio.
4: Aujourd'hui, l'atelier, ça concerne normalement le partage de ce plan de gestion avec les autorités, la mise en place d'un comité chargé de gérer ce plan de gestion. L'installation. Mais il se trouve que l'autorité, l'acte qui devait officialiser la mise en place de ce comité, de l'arrêté, n'est pas encore signé. C'est ce qui a fait qu'on a modifié légèrement l'emploi pour un peu partager cet arrêté avec les acteurs qui apportent leurs inputs. Parce qu'on a remarqué que l'arrêté a été élaboré à un stade où les acteurs n'étaient pas impliqués à la base.
3: L'approche vise à assurer une meilleure appropriation du dispositif par les acteurs en tenant compte des réalités locales et des préoccupations des communautés riveraines.
4: On a rectifié le tir aux eaux. On s'est dit qu'il faut qu'on partage avec eux, recevoir leurs préoccupations, recueillir leurs préoccupations, ensuite retourner maintenant, intégrer les préoccupations afin de pouvoir soumettre ça à l'autorité pour signature. Donc quand ça sera signé, nous reviendrons ici à nouveau pour mettre installé, élire d'abord les membres du comité et installer ce comité.
3: Le comité de gestion qui sera installé dans le cadre du dispositif regroupera les CLPA de Dagana et Louga et aura permission d'assurer la coordination des interventions sur l'ensemble du lac de Guière. Dagana Mbaye Diop, Radio Sénégal.
0: Mbaye Diop, parlons à présent de cette mécanique.

0: L'Organisation de l'agriculture, l'Institut sénégalais de recherche agricole ISRA, en partenariat avec la coopération coréenne COPIA, vient donc de former une vingtaine de jeunes de la région de Jigenshor en machinisme agricole, une formation pratique en motoculture. La cérémonie de clôture de cette capacitation s'est tenue donc mardi dernier au centre de Djibelor, Sékoukoli.
1: Après 10 jours de formation en machinisme agricole, les jeunes venus de différentes localités ont reçu leur attestation. Cette formation leur a permis d'acquérir des connaissances dans le domaine de la maintenance de matériel agricole. Selon Amadou Ndiaye, un des récipiendaires, grâce à ce renforcement de capacité, il peut assurer l'entretien et la maintenance des engins et matériel agricole, d'où l'appel lancé aux autres bénéficiaires pour une meilleure prise en charge des machines.
2: Nous avons beaucoup appris avec cette formation. C'est pourquoi je demande aux autres de bien entretenir le matériel, car l'entretien régulier des machines est essentiel pour garantir leur bon fonctionnement et prolonger leur durée de vie. Donc, il faut que le matériel soit propre et bien entretenu.
1: À travers cette formation, l'ISRA vise à faciliter la tâche aux agriculteurs des différentes commune de Jigenshor, le directeur de l'ISRA de Djibelor, Pater Ndiata.
3: Il constitue des relais, de sorte que s'il y a une préoccupation dans une commune bien précise, et ses récipiendaires sauront aussitôt nous contacter et on en profite même pour créer un réseau d'acteurs qui s'activent autour de la mécanisation agricole.
1: Cette formation en machinisme, une initiative de l'ISRA en partenariat avec la coopération coréenne COPIA qui s'active dans l'agriculture. COPIA qui a déjà octroyé du matériel agricole à l'ISRA vise à moderniser l'agriculture en Casamance. De Jigenshor, d'où vous a parlé Sékoukoli pour Radio Sénégal.
0: Sékoukoli, parlons toujours de formation puisque l'Office national de formation professionnelle, l'ONFP, à travers donc son antenne pôle centre à capacité en 2025, plus de 800 jeunes et femmes dans plusieurs domaines. Le coût de la formation est estimé à 110 millions de francs CFA. La cérémonie de remise d'attestation et de titre de qualification professionnelle s'est déroulé à la foire internationale de Kaolack. Y était pour Radio Sénégal Fatou Sall.
4: 837 jeunes et femmes dans le pôle centre, dont 416 à Kaolack, ont reçu leur attestation après avoir été formés dans plusieurs domaines. Le marketing digital, la transformation céréalière, la pâtisserie, la formation des migrants de retour. L'Office national de formation professionnelle a voulu ainsi jouer sa partition dans la volonté de l'État d'ici 2029. Le président du conseil d'administration de l'ONFP, Cheikh Mohamed Doumbey.
5: Permettre aux jeunes et aux femmes de se former, mais de trouver un emploi décent. Et pour cela, il nous faut l'équité territoriale, par motiver les différents pôles, de permettre aux gens qui sont en situation de mobilité réduite, de leur donner le maximum pour qu'ils puissent avoir aussi leur propre métier.
4: Le groupement des femmes, valeurs vertus de Kaolack est bénéficiaire. La présidente se réjouit des compétences acquises. Yaya Astoussar.
6: On faisait le couscous de l'arabe, mais avec la formation professionnelle, ça nous a appris à aller vite.
4: Selon l'inspecteur d'académie régionale venu présider la cérémonie, l'ONFP qui se distingue dans la région de Kaolack essentiellement par des formations qualifiantes contribuera au renforcement du capital humain, levier important au développement socio-économique du pays. Samba Diakhaté.
7: Ces actions nous permettent davantage de renforcer la décentralisation, la déconcentration des politiques publiques et davantage de pouvoir prendre en charge cette préoccupation chère au Sénégal qui est le développement du capital humain.
4: La cérémonie de remise d'attestation a été suivie par le lancement du programme de formation 2026. Les inscriptions sont gratuites via la plateforme SIGOF. Kaolack Fatou Sall, Radio Sénégal.
0: Fatou Sall, l'État du Sénégal, avec l'aide du Canada, a lancé le projet compétences professionnelles pour l'employabilité des jeunes en environnement d'un financement de 10 milliards de francs CFA. Le COPEJ donc va intervenir dans les réserves des biosphères des deltas du fleuve Sénégal et du delta du Saloum. Le ministre de l'Environnement et de la Transition écologique, le docteur Abdourahmane Diouf, nous en parle ici au micro d'Omar Ning.
8: Aujourd'hui, à Saint-Louis, nous lançons une nouvelle initiative ambitieuse qui s'inscrit pleinement dans les priorités du Sénégal en matière de transition écologique, de formation professionnelle, d'emploi des jeunes et de valorisation durable des ressources naturelles. Le projet COPEJ intervient dans un contexte particulièrement marqué par les effets des changements climatiques. Face à ces enjeux, nous devons promouvoir des réponses innovantes innovante, inclusive et durable qui place les populations, notamment les jeunes et les femmes, au cœur des solutions. C'est précisément toute la pertinence du projet COPEJ. Le projet apporte une réponse concrète et structurante à travers trois axes majeurs. Le développement des compétences techniques et professionnelles des jeunes dans les métiers de l'environnement. La restauration des écosystèmes et la préservation de la biodiversité, ainsi que la promotion de l'entrepreneuriat vert et bleu, notamment dans les domaines de l'économie circulaire, de la valorisation des ressources naturelles et des activités génératrices de revenus durables. Le choix d'intervenir dans les réserves de biosphère du delta du fleuve du Sénégal et du delta du Saloum revêt une importance hautement stratégique. Ces espaces représentent des patrimoines écologiques exceptionnels, mais également des zones fortement exposées aux impacts des changements climatiques et aux pressions socio-économiques. Préserver ces territoires tout en créant des opportunités économiques durables pour les populations locales constitue un enjeu majeur pour notre pays. Je me réjouis particulièrement de l'importance accordée aux jeunes et aux femmes dans ce programme. Leur inclusion économique et sociale demeure au cœur des priorités du gouvernement du Sénégal.
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0: Justement, la bonne information, c'est ici à Radio Sénégal et vous avez bien fait d'avoir fait ce choix de l'écouter. Nous vous parlons à présent à 19h passé de 9 minutes de cette conférence sur les cryptoactifs et la finance numérique face aux enjeux de stabilité et de souveraineté tenus ici à Dakar. La coordination des banques centrales plaide pour un cadre réglementaire régional, nous dit Alicia Prera.
10: Cryptoactifs et innovation numérique constituent une soupape de sécurité pour les institutions financières. Experts, décideurs et acteurs se penchent sur les stratégies d'adaptation. Cher Diba est le ministre des Finances et du Budget.
11: Les cryptoactifs et les innovations numériques s'imposent progressivement comme des composantes majeures du système financier international. Redéfinissant les contours de la souveraineté monétaire.
10: Une modernisation systémique du secteur financier qui nécessite un renforcement de la coopération des banques centrales, selon Yvon Sanabangui, le gouverneur de la BAC.
12: Je retiens aussi les besoins de coopération sous-régionale, coopération entre les banques centrales, on va profiter des expériences les uns et les autres, mais aussi coopération à l'intérieur de chaque pays, parce que, en vue des signes que nous avons constatés,
10: des innovations qui ne sont pas sans conséquences. Les gouverneurs anticipent déjà sur les risques inhérents comme le blanchiment des capitaux.
12: Les cyberattaques, qui est la menace majeure, c'est quelque chose qui peut venir de n'importe quel horizon. Donc, il faut qu'il y ait une coopération internationale pour essayer de traquer ces menaces.
10: À l'issue des échanges fructueux, plusieurs banques centrales africaines se disent prêtes à aller vers cette transformation numérique du secteur financier. Ainsi, la BCEAO compte accompagner cette mutation dans un cadre sécurisé, inclusif et favorable à l'innovation.
0: Alicia Prera, et voici que l'amicale des anciens élèves du lycée Waldjo Ndiaye de Kaolack a eu à offrir donc un important lot d'intrants pédagogiques à l'établissement scolaire. Elle a également entamé des travaux de réfection de deux collèges d'enseignement moyen, le tout pour un coût global estimé à 7 millions de francs CFA El Hadj Kane.
13: Ce matériel offert par l'amicale des anciens élèves du lycée Waldjo Ndiaye va améliorer la performance des apprenants. Le vice-président de l'amicale, Momodou Mbodj.
14: Le tablier d'intrants pédagogiques de tabouret de laboratoire. Il y a également des chaises, des bics aussi et des imprimantes.
13: Le vice-président de l'amicale revient sur les travaux de réfection à faire, Momodou Mbodj.
14: Les toitures de plusieurs salles qui étaient abandonnées n'étaient plus utilisées. D'armoires, de portes, tout cela a été offert par l'amicale des anciens qui a travaillé dans le cadre d'une redynamisation qui avait identifié les besoins prioritaires affirmés par les chefs d'établissement. Le coût, ça tourne autour de 7 millions.
13: Une initiative saluée par l'administration du lycée Waldjo Ndiaye, la principale du CM1, Momodou Lamine Bokoum.
15: Les constructions de cet établissement, c'est en 1958, le complexe Waldjo Ndiaye. C'est en 1986, on a séparé le lycée de l'autre côté et les deux salles. Vous voyez l'état de dérablement. D'ailleurs, il y a un projet de réfection et de réhabilitation de l'établissement de l'État depuis 2022. Vous savez, le rythme de l'État n'est pas comme nos rythmes, ce qui fait que le projet est coulé quelque part, mais c'est toujours en cours.
13: Le collège classique et moderne de Kaolack en 1958, ensuite il est devenu le lycée de Kaolack, puis le lycée Gaston Berger est baptisé en 1958. 1985 lycée Waldjodio Ndiaye et qui a fait la fierté de beaucoup de fils du pays. On souhaite la mobilisation de tous afin de retrouver son lycée d'antan. 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
0: El Hachkan, merci à vous. Et nous revenons ici à Dakar pour vous parler de ces droits de l'enfant ou des droits des enfants qui étaient donc au cœur de la gouvernance locale. Après Guinaouraï Sud, l'ONG Educo étend son projet à Yombol Sud pour renforcer la participation citoyenne et promouvoir des politiques publiques locales plus inclusives et sensibles au genre durant les deux prochaines années. Compte rendu, c'est Dina Alindjou.
16: Après la commune de Guinaouraï Sud, l'ONG Educo élargit son champ d'intervention à Yombol Sud. L'organisation y déroule un projet de renforcement de la gouvernance locale démocratique dans la banlieue, axé sur l'intégration des droits de l'enfant dans une perspective de genre. Joseph Zalé est le coordinateur.
17: Les enfants qui sont dans les quartiers, les écoles, les clubs d'enfants que nous allons mettre en place. Donc c'est tous les enfants que nous voulons toucher.
16: Les responsables de l'organisation entendent également promouvoir la participation citoyenne et renforcer l'implication des communautés dans les politiques public local afin de favoriser une gouvernance plus inclusive.
18: Ce deuxième financement va nous permettre de réaliser les activités que nous avons déjà mises en œuvre au niveau de la première phase, mais également continuer la commune de Guinaouraï Sud par rapport à de nouvelles activités identifiées qui sont des leçons apprises par rapport à la mise en œuvre de la première phase, que nous allons également expérimenter lors de cette deuxième phase à travers de nouvelles activités.
16: Le maire de Yombol Sud a pour sa part réaffirmé son engagement à accompagner cette initiative et à soutenir les actions prévues dans le cadre du projet Baragay.
19: J'ai engagé le bureau municipal et l'ensemble des acteurs locaux de développement de Yombol à intégrer le projet et à voir comment pourrons-nous renforcer nos actions pour permettre à ces jeunes de s'épanouir davantage et d'être impliqués, n'est-ce pas, dans l'élaboration des politiques publiques.
16: À travers ce programme, l'ONG Educo compte intensifier ses efforts pour atteindre les objectifs fixés au bénéfice des populations de la commune. À Yombol Sud pour la RTS,
0: Seydina Alindjob. Bignona confirme son institut de carrefour culturel, le festival des musiques urbaines FESMUB, pour sa 11e édition, ne s'est pas contenté de faire vibrer le public. Il a aussi formé des talents de demain et contribué à l'essor économique de la localité. Omar Mamoudou Diallo.
20: La commune de Bignona a vibré pendant deux jours au rythme du festival des musiques urbaines FESMUB. Pour cette 11e édition, l'accent a été particulièrement mis sur la formation des jeunes au métier de la musique.
21: Casa All Star Music a été vraiment la nouveauté dans ce festival, qui regroupe des jeunes artistes de la Casamance. On leur offre une opportunité de se produire dans une grande scène, d'avoir un trophée à la fin, puis un accompagnement de l'association de Accent Campus. Vraiment une innovation et des spécificités dans cette 11e.
20: Selon son directeur artistique, Momar Ndiaye, l'objectif est clair, contribuer à la construction d'une véritable industrie musicale dans le département de Bignona.
21: Le festival participe à l'économie de la commune pendant deux jours. Quand tu mets en place un grand concert comme ça, tu offres des opportunités aux jeunes de se produire, de rencontrer d'autres gens, d'autres professionnels qui viennent d'ailleurs. Ça te permet au moins de vendre aux jeunes un rêve artistique. Dire que les choses ne s'arrêtent pas qu'à la musique, mais qu'on construit quelque chose de très solide, de très intéressant. Vraiment comprendre l'importance d'une politique culturelle basée sur l'industrialisation du secteur culturel.
20: Donc c'est un... Malgré de nombreuses cultures, notamment le manque d'accompagnement des autres locale, le FESMUB continue de s'imposer comme un rendez-vous incontournable chaque année. Il rassemble les populations d'Ifoni et offre une vitrine essentielle à la promotion des jeunes talents. À Bindjon, Omar Mamoudou Diallo, Radio Sénégal.
0: Omar Mamoudou Diallo. À présent, nous vous parlons de ces trois recueils de poèmes. Le premier, c'est Les reflets du miroir. Le deuxième, Les lueurs de l'homme. Et le troisième, Les feuilles de l'espoir. Ces recueils de poèmes donc, ont été présentés à la salle des fêtes de la ville de Rufisque par le poète Sadio Kandao. L'enseignant à la retraite y aborde différents thèmes de société inspirés de son vécu. Sadio Kandao, il s'appelle. Nous l'écoutons au micro de Fatoumba Kedjouf Kanouté.
22: Dans les reflets du miroir, les lueurs de l'homme et les feuilles de l'espoir. Tous les préfaciers étaient là. Ils nous ont présenté des livres. Et je voulais montrer tout simplement. La poésie, c'est la vie. Hein. C'est la vie au quotidien. C'est ce que nous faisons chaque jour. Je ne suis pas allé vers la poésie. C'est la poésie qui est venue vers moi. C'est un don. Bon, j'écris depuis que je suis enfant. Quand j'étais enfant, j'écrivais des vers sans avoir l'air. Mais c'était de la poésie quand même. J'ai fait de la poésie depuis ma prime enfance. Je ne ferai pas de roman. Je faisais faisais pas autre chose d'essayer. Je vais rester dans la politique parce que ça, c'est mon domaine de privilège. Les thèmes, c'est la vie au quotidien, comme je dis, c'est l'amour, c'est l'amitié, c'est la fraternité, c'est l'exigence en soi de bien faire les choses. Et les thèmes, je parle du passé comme je parle du présent, comme je parle de lui. J'ai beaucoup parlé du passé parce que j'ai vécu à Rufisque, j'ai vu beaucoup de choses. La mer qui a emporté nos maisons, nous nous sommes déplacés vers d'autres quartiers et nous avons quitté notre milieu, rencontré d'autres milieux que nous ne connaissons pas. J'ai beaucoup écrit parce que je suis enseignant. Et en tant qu'enseignant, j'étais très jeune, on m'a affecté au Fouta. À la solitude, j'écrivais.
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0: C'est international justement, hors de chez nous d'abord avec le président français qui poursuit sa tournée africaine en prélude du sommet Africa Forward. Après une escale en Égypte hier samedi, Emmanuel Macron est arrivé ce dimanche après-midi à Nairobi, la capitale du Kenya. Ensuite, ce 10 mai, c'est la journée commémorative du souvenir de l'esclavage et de son abolition. L'esclavage, un crime contre l'humanité reconnu, mais la question des réparations reste entière. Puis en Israël, la procureure générale s'oppose à la nomination du futur chef du Mossad. Enfin, Russie, la guerre en Ukraine touche à sa fin. Ce sont là les paroles de Vladimir Poutine, mais dans quel cadre?
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0: Et nous y sommes dans la page des sports, une présentation de l'âge Tandakha Ndiaye, à qui nous disons bonsoir.
2: Bonsoir à vous, Joseph John.
0: Alors, on a joué cet après-midi la 26e journée du championnat de Ligue 1 sénégalaise.
2: Oui, marqué par ce gros choc qui a eu lieu tout à l'heure à Rufisque, le match s'est soldé sur la marque de 0-0 entre Tenguise FC et Agel de Rufisque. À l'arrivée, donc, Agel qui reste toujours en tête du championnat, puisque l'équipe de Tenguise FC est deuxième et lui a scoré avec son match nul cet après-midi face au Jaslem, un but partout et donc Gorée est troisième. Les autres résultats très attendus entre la Linguère de Saint-Louis au bas du tableau et l'équipe de Cameroun. À l'arrivée également, un but partout entre les deux équipes. Guédiawaï a battu Wakam 1-0. Le Djerab et l'équipe de la Sonacos fait match nul 0-0 de Casasport qui a perdu à domicile devant Génération Foot. Le score, un but contre deux, et qui l'équipe du Stade Mour et Walidane, à l'arrivée, un but partout.
0: Et nous parlons maintenant de la Ligue 2 avec les matchs joués cet après-midi.
2: Oui, avec le choc qui a opposé l'équipe de Djambar à l'AS Saloum et qui n'a pas connu de vainqueur. Djambar qui reste donc toujours en tête du championnat. À l'arrivée, les Koulakois et l'équipe de Sali ont fait match nul sur la marque de 0-0. Autre résultat, les Diamonaux de Fatih et l'équipe de l'AS Bambay, un but partout. Le Port a battu Amitié FC, 1-0. Il reste deux matchs à jouer demain. Guédouard qui reçoit l'équipe de Essamay à Fatik et que Oslo à Dakar va accueillir un sacré client. Il s'agit de l'équipe de la Douane.
0: Direction à présent l'Europe avec ses championnats, doyen Tandakha Ndiaye, et un choc qui est même attendu.
2: Oui, ce choc qui est attendu, c'est celui qui oppose en ce moment au Camp Nou, l'équipe de l'équipe du FC Barcelone à la formation du Real de Madrid. Et pour l'instant, 1-0 pour l'équipe du FC Barcelone. L'équipe du Real de Madrid court donc toujours derrière ce but égalisateur. On va parler de l'Italie, puisque là-bas, Como, l'équipe de Hassan Diaw qui a battu Verone, 1-0. Cremonese et Pizzi, 0-0. Alors que l'équipe de l'AC Milan attend Atalanta, Bergame. Du côté de l'Allemagne cet après-midi, Hambourg a battu Fribourg 3-2. L'équipe de Edenheim qui s'impose devant Cologne 1-3. Et nous parlons de l'Angleterre avec ses matchs nuls. Crystal Palace de Ismaël Assar et Everton de Ganagay, 2-0. Match nul entre Nottingham et l'équipe de New Castel. Et nous allons maintenant parler justement eh bien, des championnats de France. Vous le savez, eh bien, les matchs viennent tout de suite de débuter, à retenir Monaco-Lille et puis l'équipe du Paris Saint-Germain, l'équipe du Paris FC qui joue contre la formation de Rennes et puis Metz qui va jouer contre Lorient. Et je vous parle de la Coupe de la Confédération. Vous le savez, la première finale a été jouée pour la Coupe de la CAF et c'est l'USM Algérie qui a battu le Zamalek en match aller 1-0 en ce qui concerne la finale de la Ligue des Champions. Un match aller va se jouer à Pretoria. Les Mamelodi Sundowns vont faire face à l'équipe de Rabat.

0: Puisque là, eh bien, du côté de Pretoria, c'est vrai que cet arbitre est attendu de très près, de pied ferme, puisque là, les Sud-Africains, en tout cas, ne sont pas du tout contents de la prestation de cet arbitre Jean-Jacques Nala contre l'équipe du Sénégal, c'est-à-dire face à l'équipe du Maroc, vous vous rappelez, eh bien, de cette fameuse finale. Et puis, en pensant à cette finale, Joseph, oui. nous allons penser eh bien, à nos autres nos supporters qui sont toujours retenus à Rabat. En tout cas, ils sont 16 et nous prions toujours pour eux.
1: Et de la Ligue des Champions en Afrique?
0: Oui, c'est la Ligue des... Voilà, c'est exactement la Ligue des Champions en Afrique. C'est vrai que là, en tout cas, deux équipes qui, pour l'instant, je vais vous dire que c'est, en tout cas, pour l'instant, un match assez indécis. Entre Marocains, mais aussi Sud-Africains.
1: Vous avez des brèves pour vous terminer?
0: Oui, des brèves, je peux vous amener aux courses hippiques, puisque cet après-midi, avec les poulains de 2 ans, Atiès, Nations Unies a remporté la première place du côté des PDA. C'est Néroulen qui a gagné. C'est sa première victoire, c'est sa 5e victoire de la saison. Et puis dans le groupe 3, c'est Madina qui donc est vainqueur. Et le handball pour terminer, puisque la première journée qui se joue avec ce championnat élite du côté des hommes, Isexport UGB, Dakar Sacré-Cœur Olympique de Djourbel. On reviendra sur cette rencontre. Et puis toujours chez les dames, Isexport UGB, Diamono Olympique de Djourbel, Golf Union Sportive du Rail. Et c'est tout pour le sport. Je vous souhaite une excellente nuit.
1: Nous vous en souhaitons pareillement. Doyen Tandakh Ndiaye, toujours perspicace. Et c'est avec vous d'ailleurs que s'achève cette édition.
2: Joseph John.
1: Merci donc à toutes les équipes ayant contribué à sa mise en œuvre. Logistique Job Ibrahim, pour Serigne Touba Technique ici à Radio Sénégal. J'étais avec Matar Sar, Khalifa Loé à la chaîne nationale Dakar FM, Doroba Sedem, Sedina So, tenue d'antenne DJ Maxime Post-Synchro, Binta Diallo, production Modou Job. Papa Malik Ndao a assuré et la réalisation de ce journal. Il a aussi secondé Elisabeth Agnès Sarah, coordination en chef. Merci aux confrères d'ici et des régions et à vous tous pour avoir suivi ce journal. Ce fut pour nous un immense plaisir pour vous l'avoir présenté. Bonne soirée à tous. Au revoir.

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3: 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150 000 jeunes dans le marché de l'emploi muy gën di metti te ces jeunes là vraiment dañu wara tekki
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3: 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investir dans les départements c'est des milliers d'emplois yo xamné meun nañ ko créer dans le cadre de l'agriculture la pisciculture l'aviculture même dans l'artisanat mais boudé ñun yalla may nañu 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
0: 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Le projet bi si amatul suivi, on n'a plus les moyens de suivre ce projet.
1: C'est certainement lila dal
0: Je me rappelle, on s'est regroupé, il y avait presque 8 associations. Nous sommes au niveau de la direction de réclamer.

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3: Ravi de vous retrouver dans ce nouveau numéro de votre émission 100% bien-être. Vous êtes always welcome. Merci d'écouter la 92.5 RSI partout dans le monde. Merci aussi à la charmante et belle Tchabasek qui est à la réalisation. Hadindiaï au micro. Restez scotché sur la meilleure des fréquences 92.5 Radio Sénégal International. C'est l'heure de 100% bien-être, 100% douceur. Tout de suite, direction la régie.

Merveilleuse sonorité qui s'intitule Nothing Gonna Change My Love For You de Glenn Medeiros, qui est né le 24 juin 1970 à Hawaï. Il est un auteur, compositeur, interprète américain. Il se fait connaître grâce aux chansons Nothing Gonna Change My Love For You et un roman d'amitié. Et si vous nous prenez en chemin, c'est votre émission 100% bien-être et c'est nulle part ailleurs. C'est sur la meilleure des fréquences, 92.5 Radio Scénica International. Chers amis auditeurs, auditrices, restez avec nous. Excellente suite de belles sonorités, hein, avec notre charmante et belle Tchabasek.

Elton John est né le 25 mars 1947 en Angleterre. Il est un chanteur, pianiste, auteur, compositeur, interprète, claviste et acteur britannico-américain. Alors, icône pop mondiale, en plus de ses 50 ans de carrière, Elton John, avec plus de 300 millions de disques écoulés, est l'un des artistes ayant vendu plus de disques dans le monde. Voilà, vous êtes toujours sur la meilleure des fréquences, 92.5 Radio Sénégal International, et c'est votre émission 100% bien-être, 100% douceur. Merci beaucoup à toi, mon ami et frère Ousmane Diaye du côté des HLM, message bien reçu. Merci également à Moussa Bar, guide des chantiers associé à Podor, Mamsal du côté de Lucar. Kabasek à la réalisation.

Voilà, c'était Sacrifice, écrite par Bernie Taupin. Elle sort en octobre 1989 sur l'album Sleeping with the Past, puis en single en 1990. Et Bernie Taupin a expliqué lors de la sortie du single en 1990 que Sacrifice est une chanson d'amour d'adulte, un amour difficile à gérer, un amour confronté au quotidien, à la routine et à tous à quoi l'amour chez les adultes doit faire face, notamment le temps qui file. Alors, ce titre se classera numéro 1 des ventes en France fin mai, début juin 1990 et se vendra à 450 000 exemplaires. Voilà. Et excellente écoute à tous ceux qui nous prêtent oreille. Nous poursuivons toujours sur cette lancée de douceur et vous êtes toujours bien évidemment sur la meilleure des fréquences, 92.5. C'est votre émission 100% son bien-être présenté par Khadin Yaye. Nous allons tout de suite écouter une autre sonorité d'Ed Sheeran.

savourer et déguster cette belle sonorité d'Edouard Christopher Sheeran, dit Ed Sheeran, né le 17 février 1991. Il est un chanteur, auteur, compositeur, interprète et guitariste anglais. Vous êtes toujours sur la meilleure des fréquences, 92.5 Radio Sénégal International. C'est votre émission 100% bien-être. Chers amis auditeurs, auditrices, profitez bien et souriez à chaque instant. C'est votre émission 100% bien-être, 100% douceur. Et tout de suite, direction la régie pour écouter My Love de Julio Iglesias en featuring avec Stevie Wonder. Excellente écoute à tous.

Voilà, magnifique sonorité et j'espère qu'elle vous a bercé. Hein. My Love est une chanson interprétée par Julio Iglesias en duo avec Stevie Wonder, écrite et composée par ce dernier. La chanson paraît sur l'album Non Stop du chanteur espagnol en 1988, produite par Humberto Gatti. Gracia, elle sort en single et atteint le top 20 de plusieurs pays européens, dont une cinquième place au Royaume-Uni, perçant également aux États-Unis avec une 14e au Billboard Adult Contemporary. Alors, vous êtes toujours hein, sur la meilleure des fréquences 92.5 Radio Sénégal International. Excellente écoute à tous ceux qui nous prêtent oreille, spécialement à André Noël Tchandoum, à Alexis Matindiaï, mon jumeau. Oui, Alexis Matindiaï. Excellente écoute également à mon ami et frère François Xavier Tiao. Nous allons tout de suite à la régie pour écouter une autre sonorité et cette fois-ci, c'est de Rihanna, Love on the Brain.

chers amis auditeurs, auditrices, c'était Love on the Brain, une chanson de la chanteuse barbadienne Rihanna, sortie le 27 septembre 2016 sous les labels Westbury Road et Rock Nation. Elle est le quatrième single extrait de son huitième album Anti, écrite par Joseph Engel et produite par Fred Ball. Vous êtes toujours sur la meilleure des fréquences 92.5 Radio Sénégal International. Excellente écoute à mon ami et frère François Xavier Thiaw. Et tout de suite, nous allons à la régie pour écouter, avec la complicité de Tiabasek, la rubrique santé. Nous allons écouter tout de suite. Le rhume est aussi connu sous le nom de rhinopharyngite ou rhinite. Il s'agit d'une inflammation des muqueuses des voies respiratoires. Elle touche plus particulièrement les fosses nasales, provoquant un symptôme de nez bouché. Selon les cas, la gorge peut aussi être touchée. Cette infection est d'origine virale. Le virus majoritairement en cause est le rhinovirus. La rhinopharyngite est donc particulièrement contagieuse. Il est d'ailleurs tout aussi fréquent chez l'adulte et l'enfant. Dans le cas d'un rhume chez la femme enceinte ou chez le bébé, il est préférable donc de consulter un médecin. Alors, les symptômes d'un rhume, on peut avoir donc le nez bouché et qui coule. Également, nous pouvons avoir une toux et parfois de la fièvre et de légers maux de tête, une légère également fatigue. Alors, les remèdes de grand-mère les plus efficaces contre le rhume, c'est l'association, et bien évidemment, du miel et du citron. C'est le combo gagnant parmi les remèdes naturels du rhume. L'inhalation à base de plantes telles que l'eucalyptus déconjectionne votre nez en cas de rhume. Les tisanes de thym, menthe, cannelle peuvent aussi vous soulager. Alors, geste à adopter pour une guérison plus rapide. Il est possible de soutenir l'organisme vers une guérison plus rapide. Pour cela, voici donc quelques conseils. Hydratez-vous en permanence avec de l'eau, de préférence la vapeur d'une bouche chaude également ou d'un bain chaud vous fera le plus grand bien. Restez chez vous ou limitez vos déplacements, aérez également votre logement chaque jour pour renouveler l'air. La nuit, vous pouvez humidifier votre chambre. Voilà, c'était la rubrique santé et nous parlions du rhume. Merci beaucoup à toi, ma sœur Tiabasek, la belle et charmante Tiabasek qui a la réalisation. Nous poursuivrons tout de suite et cette fois-ci c'est avec Blue et en featuring avec Elton John. Sorry seems to be the hardest word et c'est sur Radio Sénégal 92.5 et c'est votre émission 100% bien-être.

Grace, Lara Fabian, chantant plusieurs langues, notamment le français, l'anglais, l'italien et l'espagnol. Elle publie une quinzaine d'albums studio et se fait connaître au niveau international. En 2024, elle sort son 17e album, Je suis là. Parallèlement à sa carrière musicale, elle participe à plusieurs émissions de télévision en tant que coach ou directrice artistique. Merci beaucoup à Tiabasek pour son efficacité. Merci également à tous ceux qui nous prêtent oreille. Merci à Marawad du côté de Richard Toll, sans oublier Matar Fall à Louga, Cartier, Maka, Birahim Gay, Matar, Damarates, Appelbi, Waimangitoub, DJ Glodina, rappelé, Mom Nak Mom, émission Bi, Douko, Tardé, Matar, Fall, Foufoutia, Louga, Cartier, Maka, Birahim Gay, Mangli, Nuyo, Poubar, Nu Dali, Delouat, Foufoutia, Régie, Dali, Deglou, Axel Red, parce que c'est toi, Fiti, Radio Sénégal International, 92.5, qui c'est une bière émission 100% bien-être présentée par Khadinga et réalisée par la belle et charmante Tiabasek.

issu du troisième album studio intitulé Toujours moi d'Axel Red. L'album est plus calme et plus intime. Ce disque contient aussi le titre Parce que c'est toi que vous venez d'écouter, qui sera un des plus grands tubes d'Axel Red, car il se vendra à 270 000 exemplaires. L'album sera certifié platine, plus de 460 000 exemplaires vendus en France et triple disque de platine en Belgique avec plus de 100 000 copies vendues. Axel Red recevra aussi le prix Victoire de l'artiste interprète féminine de l'année aux victoires de la musique. 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Voilà, vous êtes toujours sur la meilleure des fréquences 92.5 Radio Syndicale Internationale et c'est votre émission 100% bien-être et nous allons passer à la rubrique beauté. Aujourd'hui, nous allons parler de la santé de la peau. Il est important de protéger sa peau. Que faut-il éviter? En premier lieu, il faut éviter de s'exposer trop longtemps au soleil, surtout entre 11h et 16h. Le tabac également. Le tabac est sans aucun doute l'un des pires ennemis de la santé de la peau. Les médecins reconnaissent les fumeurs chroniques par leurs rides plus profondes, fines et marquées. L'alcool également affecte la circulation et l'oxygénation des tissus. L'excès d'alcool a un impact nocif sur la circulation sanguine. Les aliments également, les aliments riches en graisse sont les ennemis de la santé de votre peau. En général, ces repas entrent dans la catégorie appelée les graisses saturées apportent au corps des calories qu'il n'arrive pas à brûler. Avec cela, le métabolisme, donc les aliments riches en graisse, sont bien naturellement les ennemis de la santé de notre peau. Le stress également. Le stress se manifeste par un état émotionnel fragile, altéré par des épisodes de grande tristesse ou de grande colère. Alors, évitez le stress parce que quand on vit du stress, il peut se manifester par des allergies, des dermatites, etc. La pollution également est un autre ennemi de la santé de la peau qui passe très inaperçu. Et les zones industrielles, la poussière, les produits pour fumiguer les cultures et en général, les impuretés de l'air obstruent les pores. La conséquence la plus légère de cette pollution environnementale est l'acné. Voilà, nous avons donné aujourd'hui 5 facteurs de risque pour la santé de la peau. Il faut vraiment donc y veiller. 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

0: Vous suivez les programmes Radio Sénégal sur l'ensemble de son réseau synchronisé. 22h00, mesdames, messieurs, le journal. Les titres de cette édition, le syndicat unique des travailleurs de la santé et de l'action sociale exprime sa colère suite à la suppression du paiement des pécules aux étudiants de l'École nationale des travailleurs sociaux spécialisés. Mbalo Diatiam, secrétaire général du SUDSAS, à suivre dans un reportage de Youssouf Konté. Ensuite, Tambacounda a abrité les activités de la troisième édition de la Journée nationale de l'enseignant. Des échos avec Anne-Marie Bassène. D'autres informations à suivre, bien sûr, avant la page inter, suivie de celle des sports avec Tanda Khandiaye en fin de journal, lesquels en voilà le sommaire à développer tout juste après cette transition sonore.
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2: Joseph John.
0: Je suis avec Matar Sarr, c'est le technicien aux manettes. Nous vous saluons, bienvenue. Le SUDSATS, c'est le syndicat unique des travailleurs de la santé et de l'action sociale qui exprime sa colère à la suite de la suppression du paiement des pécules aux étudiants de l'École nationale des travailleurs sociaux spécialisés après ceux de l'ENDSS. Le secrétaire général du syndicat, Mbalo Diatiam, donc, invite ses camarades Ander Guessem à la radicalisation. Plus de détails avec Youssouf Konté.
3: Le secrétaire général du SUDSATS, par ailleurs, président de Ander Guessem, Mbalo Diatiam, dit trop c'est trop.
4: Le ministre des Finances, non content de traîner les pieds dans l'allocation de l'indemnité de logement aux agents qui en sont exclus depuis le 31 mai 2022, s'illustre encore négativement par la suppression du paiement des pécules aux étudiants de l'ENDSS après ceux de l'ENDSS. Pour cause, le statut général des fonctionnaires ne le prévoit pas. En conséquence, le SUDSAS rejette avec la dernière énergie la remise en cause de ses acquis syndicaux obtenus de haute lutte sous le magistère de son excellence Ablaye Watt, comme si ce dernier ignorait le statut général de la fonction publique.
3: Selon Mbalo Diatiam, rien de surprenant sur ce qui se passe. Il invite le chef de l'État à intervenir.
4: Et pour autant, le ministre des Finances jouit des fonds communs qui ne sont pas prescrits par le statut général des fonctionnaires. N'y a-t-il pas deux poids, deux mesures? Avec la diminution drastique du budget de la santé, les ponctions de salaire et le retard du paiement du fonds de motivation, le SUDSAS rappelle au ministre des Finances que la coupe est pleine et que M. le Président de la République doit monter au créneau pour abréger les souffrances des populations et des travailleurs. Nous en profitons pour dire que le jeudi 14 et le vendredi 15, coïncidant avec l'Assomption, ces deux jours ne seront pas considérés comme des jours de grève.
3: Mbalo Diatiam invite ses camarades au respect du 10e plan d'action de l'Alliance Ander Guessem dans la radicalisation de leur lutte face à ce qu'ils qualifient de politique de pourrissement.
0: Youssouf Konté, Tambacounda a abrité donc la troisième édition de la Journée nationale de l'enseignant. C'est à l'initiative du syndicat autonome pour le développement de l'éducation et de la formation. Écoutons Mbaye Sarr, secrétaire général national du SADEF, syndicat autonome pour le développement de l'éducation et de la formation. Il s'exprime ici au micro d'Anne-Marie Bassène.
5: Nous avons décidé d'organiser une journée nationale au cours de laquelle nous célébrons l'enseignant. Cette brave homme et femme qui tous les jours travaillent pour le développement de l'éducation et de la formation dans notre pays. Et cette brave homme, cette brave dame mérite d'être célébrée et c'est la raison pour laquelle notre organisation syndicale a choisi d'instituer une journée nationale dédiée à l'enseignant. Nous allons communier ensemble, faire naître le sentiment de fraternité syndicale et le thème que nous avons choisi ici à Tambacounda parle des progrès de l'éducation face aux défis du numérique. Nous sommes dans un contexte marqué par le numérique. Vous savez, ce numérique a fini de modifier nos comportements depuis la maison. Et cela également a impacté sérieusement sur la vie de tout le monde. Que l'on soit élève, que l'on soit enseignant, que l'on soit autorité, n'importe quelle personne de la vie sociale est impactée aujourd'hui par ce numérique. Et du fait que les progrès de l'éducation doivent continuer davantage à être mis en exergue, et voilà pourquoi donc nous avons voulu établir une articulation logique entre les progrès de l'éducation et les défis du numérique, faire en sorte qu'il y ait une articulation pour permettre au système éducatif sénégalais d'aller de l'avant. On ne pourra jamais parler de système éducatif sans pour autant mettre l'accent sur le rôle important que jouent les enseignants.
0: Adoption des modifications du code électoral après une seconde lecture demandée par le chef de l'État, Mamadou Lamine Thiam dénonce une procédure précipitée ainsi qu'un manque de dialogue autour de cette question qu'il juge crucial. Mamadou Lamine Thiam, député maire de Kébémer, était l'invité de l'émission En Vérité. Nous l'écoutons au micro de Migi Maramdiaye.
6: Le constat politique que nous en faisons est qu'il y a aujourd'hui l'exécutif n'est pas en phase avec la majorité parlementaire. C'est le constat politique qu'il faut en faire. Et le débat qui s'en est suivi à l'Assemblée nationale, les commentaires du président et la manière dont les députés se sont comportés montrent que l'exécutif n'est pas en phase avec le président. C'est une question statutaire. Le président a le droit de demander une deuxième lecture. L'article 73 le lui autorise. Donc il est le droit. Mais dans une majorité en phase, il y a des choses qui ne se font pas. Alors, parce qu'ici au Sénégal, la dernière lecture était la première lecture et la dernière jusqu'ici, c'était en 1974. C'était sur le code de la famille. Et ce n'était pas des problèmes conflictuels. Mais la requête du président est de droit, s'il l'exprime, mais ça a été traité de manière politique et conflictuelle à l'Assemblée nationale. Et c'est très dangereux pour notre pays.
7: Est-ce qu'il a le droit de saisir le Conseil constitutionnel?
6: Oui, puisqu'il s'agit d'une nouvelle procédure. La relecture est une nouvelle procédure. Puisqu'il s'agit d'une nouvelle procédure, il est en droit d'user de tous les droits qu'il avait par rapport à la première procédure.
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0: Et même, elle est suivie, oui, Radio Sénégal, elle est bien suivie jusqu'au lac de Guière, le poisson, donc il se fait de plus en plus rare dans ce lac. Donc, une situation inquiétante qui a amené le ministre des Pêches, des Infrastructures Maritimes et Portuaires à engager à Dagana des concertations élargies avec les acteurs locaux de la pêche de Saint-Louis et de Louga. Nous dit Mbaye Diop.
8: La démarche s'inscrit dans la volonté des autorités de consolider la gouvernance participative autour de l'exploitation des ressources halieutiques du lac de Guière, un espace que partagent les régions de Saint-Louis et Louga. Pour le chef de la division aménagement des pêcheries et gestion des ressources à la direction de la pêche continentale, la rencontre a permis de partager le projet avec les acteurs du secteur pour recueillir les préoccupations avant la signature Sanounou Sadio.
9: Aujourd'hui, l'atelier, ça concerne normalement le partage de ce plan de gestion avec les autorités, la mise en place d'un comité chargé de gérer ce plan de gestion, l'installation. Mais il se trouve que l'autorité, l'acte qui devait officialiser la mise en place de ce comité, de l'arrêté, n'est pas encore signé. C'est ce qui a fait qu'on a modifié légèrement l'emploi pour un peu partager cet arrêté avec les acteurs qui nous apportent leurs inputs. Parce qu'on a remarqué que l'arrêté a été élaboré à un stade où les acteurs n'étaient pas impliqués à la base.
8: L'approche vise à assurer une meilleure appropriation du dispositif par les acteurs en tenant compte des réalités locales et des préoccupations des communautés riveraines, selon nous Sadio.
9: On a rectifié le tir aujourd'hui. On s'est dit qu'il faut qu'on partage avec eux, recevoir leurs préoccupations, recueillir leurs préoccupations, ensuite retourner maintenant, intégrer les préoccupations afin de pouvoir soumettre ça à l'autorité pour signature. Donc quand ça sera signé, nous reviendrons ici à nouveau pour mettre installer, élire d'abord les membres du comité et installer ce comité.
8: Le comité de gestion qui sera installé dans le cadre du dispositif regroupera les CLPA de Dagana et Louga et aura permission d'assurer la coordination des interventions sur l'ensemble du lac de Guière. Dagana Mbaye Diop, Radio Sénégal.
0: Badio, parlons à présent de cette mécanisation de l'agriculture. L'Institut sénégalais des recherches agricoles, ISRA, en partenariat avec la coopération coréenne COPIA, vient de former une vingtaine de jeunes de la région de Ziguinchor en machinisme agricole. La cérémonie de clôture de la formation s'est tenue donc mardi dernier au centre de Djibelor Sekoukoli.
10: Après 10 jours de formation en machinisme agricole, les jeunes venus de différentes localités ont reçu leur attestation. Cette formation leur a permis d'acquérir des connaissances dans le domaine de la maintenance de matériel agricole. Selon Amadou Ndiaye, un des récipiendaires, grâce à ce renforcement de capacité, il peut assurer l'entretien et la maintenance des engins et matériel agricole, d'où l'appel lancé aux autres bénéficiaires pour une meilleure prise en charge des machines.
11: Nous avons beaucoup appris avec cette formation. C'est pourquoi je demande aux autres de bien entretenir le matériel, car l'entretien régulier des machines est essentiel pour garantir leur bon fonctionnement et prolonger leur durée de vie. Donc, il faut que le matériel soit propre et bien entretenu.
10: À travers cette formation, l'ISRA vise à faciliter la tâche aux agriculteurs des différentes communautés commune de Jigasso, le directeur de l'ISRA de Djibélo, Pater Ndiata.
12: Il constitue des relais, de sorte que s'il y a une préoccupation dans une commune bien précise, et ses récipiendaires sauront aussitôt nous contacter, et on en profite même pour créer un réseau d'acteurs qui s'activent

0: autour de la mécanisation agricole.
1: Cette formation en machinisme, une initiative de l'ISRA en partenariat avec la coopération coréenne COPIA qui s'active dans l'agriculture. COPIA, qui a déjà octroyé du matériel agricole à l'ISRA, vise à moderniser l'agriculture en Casamance. De Julien Chor, d'où vous a parlé Sékou Coly pour Radio Sénégal.
2: Sékou Coly, l'Office national de formation professionnelle ONFP, à travers son antenne Pôle Centre, a capacité en 2025 plus de 800 jeunes et femmes dans plusieurs domaines. Le coût de la formation est estimé à 110 millions de francs CFA, une formation qui s'est tenue à Kaolack Fatoussal.
3: 837 jeunes et femmes dans le pôle centre, dont 416 à Kaolack, ont reçu leur attestation après avoir été formés dans plusieurs domaines. Le marketing digital, la transformation céréalière, la pâtisserie, la formation des migrants de retour. L'Office national de formation professionnelle a voulu ainsi jouer sa partition dans la volonté de l'État. D'ici 2029, le président du conseil d'administration de l'ONFP, Cheikh Mohamed Doumbaye,
4: permettre aux jeunes et aux femmes de se former mais de trouver un emploi décent. Pour cela, il nous faut l'équité territoriale par motiver les différents pôles, de permettre aux gens qui sont en situation de mobilité réduite de leur donner le maximum pour qu'ils puissent avoir aussi leur propre métier.
3: Le groupement des femmes Valeurs Vertus de Kaolack est bénéficiaire. La présidente se réjouit des compétences acquises. Yaya Astoussar.
5: On faisait le couscous de l'arau, mais avec la formation professionnelle, ça nous a appris à aller vite.
3: Selon l'inspecteur d'académie régionale venu présider la cérémonie, l'ONFP qui se distingue dans la région de Kaolack est son essentiellement par des formations qualifiantes, contribuera au renforcement du capital humain, levier important au développement socio-économique du pays. Samba Diakhaté.
6: Ces actions nous permettent davantage de renforcer la décentralisation, la déconcentration des politiques publiques et davantage de pouvoir prendre en charge cette préoccupation chère au Sénégal qui est le développement du capital humain.
3: La cérémonie de remise d'attestation a été suivie par le lancement du programme de formation 2026. Les inscriptions sont gratuites via la plateforme Sigof, Kaolack Fatoussal, Radio Sénégal.
2: Fatoussal, nous restons à Kaolack. Kaolack, où l'amicale des anciens élèves du lycée Waldjojo Diaye a offert un important lot d'intrants pédagogiques à l'établissement scolaire. Elle a également entamé des travaux de réfection de deux collèges d'enseignement moyen, le tout pour un coût estimé à 7 millions de francs CFA. El Hadj Kane.
7: Ce matériel offert par l'amicale des anciens élèves du lycée Waldjojo Diaye va améliorer la performance des apprenants. Le vice-président de l'amicale, Momodou Mbodj.
8: Le tabibon, d'intrants pédagogiques de tabouret de laboratoire. Il y a également des chaises, des bics aussi et des imprimantes.
7: Le vice-président de l'amicale revient sur les travaux de réfection à faire, Momodou Mbodj.
8: Les toitures de plusieurs salles qui étaient abandonnées n'étaient plus utilisées. D'armoires, de portes, tout cela a été offert par l'amicale des anciens qui a travaillé dans le cadre d'une redynamisation qui avait identifié les besoins prioritaires affirmés par les chefs d'établissement. Le coût, ça tourne autour de 7 millions.
7: Une initiative saluée par l'administration du lycée Waldjojo Diaye, la principale du CM1, Momodou Lamine Bokoum.
9: Les constructions de ces établissements, c'est en 1958, le complexe Waldjojo Diaye. C'est en 1986 qu'on a séparé le lycée de l'autre côté et les deux salles. Vous voyez l'état de dérablement. D'ailleurs, il y a un projet de réflexion et de réhabilitation de l'établissement de l'État depuis 2022. Vous savez, le rythme de l'État n'est pas comme nos rythmes, ce qui fait que le projet est coulé quelque part, mais c'est toujours en cours.
7: Le collège classique et moderne de Kaolack en 1958, ensuite il est devenu le lycée de Kaolack, puis lycée Gaston Berger, est baptisé en 1985 lycée Waldjojo Diaye, et qui a fait la fierté de beaucoup de fils du pays. On souhaite la mobilisation de tous afin de retrouver son lycée d'antan. Kaolack, Radio Sénégal, et la
2: El Hadj Kane, les Diobas a vibré au rythme des tambours, du sin. La culture céréale dans sa globalité a été revisitée à l'occasion des journées culturelles de la commune de Noto Diobas. Le boursin Nyoroba Diouf a été l'invité de Marc Khadioum.
10: Les tambours du sin résonnent à Noto Diobas. Nyokhobay Diouf, roi du Sin, l'hôte de cette collectivité territoriale.
11: Le Diobas n'est pas une terre étrangère au Sin. Le Diobas, le Djegem, notre Diobas, Baba, porte encore les traces vivantes d'une histoire ancienne, faite de parenté, d'alliance, échanges culturels, solidarité.
10: Des journées culturelles célébrées sous le thème Diobas, berceau des traditions et laboratoire des villes de demain. Alussar, maire de la commune de notre Diobas.
12: Ces journées culturelles de Diobas ne sont pas seulement une simple fête, mais elles sont une vision
11: portée par la commune de notre Diobas, de préserver notre patrimoine culturel, de transmettre nos valeurs à vous, la jeunesse. Le Diobas est une terre de tradition où cohabitent depuis plusieurs générations Serer, Wolof, Alpular, Bambara, Diola et d'autres communautés encore dans la paix, dans la cohésion et dans le respect mutuel.
10: Le Diobas est aussi tourné vers l'avenir, renchéri le maire de cette commune.
11: Aujourd'hui, avec la dynamique de notre Diobas Smart City, notre territoire attire également des investissements, des projets structurants comme le domaine industriel de notre Diobas, mais également une nouvelle ville dans la commune de notre Diobas. Car notre ambition, c'est faire du Diobas un territoire moderne sans perdre son âme.
10: Dans cette collectivité territoriale, les cultures ne s'opposent pas, elles se complètent. C'est pourquoi, à l'occasion de ces journées culturelles, le Gorom de Ngolar et celui de Babak, ainsi que le Goumbé de Noto, ont été revisités. Khadiyoum Thiès, Radio Sénégal.
2: Khadiyoum, c'est comme si ils se sont passés donc le message ou le mot, le Diobas a vibré, oui, vous l'avez dit tantôt, mais aussi Bignona aussi a vibré et a confirmé ainsi son statut de carrefour culturel. Le Festival des musiques urbaines FESMUB, pour sa 11e édition, ne s'est pas contacté. Contenté de faire vivre le public, il a aussi formé des talents de demain et contribué à l'essor économique de la localité. Omar Mamadou Diallo.
12: La commune de Bignona a vibré pendant 2 jours au rythme du Festival des musiques urbaines FESMUB. Pour cette 11e édition, l'accent a été particulièrement mis sur la formation des jeunes au métier de la musique.
13: Casa All-Star Music a été vraiment la nouveauté dans ce festival. Le groupe des jeunes artistes de la Casamance, on leur offre une opportunité de se produire dans une grande scène, d'avoir un trophée à la fin, puis un accompagnement de l'association de Accent Campus. Vraiment une innovation et des spécificités dans cette 11e.
12: Selon son directeur artistique, Momar Ndiaye, l'objectif est clair, contribuer à la construction d'une véritable industrie musicale dans le département de Bignona.
13: Le festival participe à l'économie de la commune pendant 2 jours. Quand tu mets en place un grand concert comme ça, tu offres des opportunités aux jeunes de se produire, de rencontrer d'autres gens, d'autres professionnels qui viennent d'ailleurs. Ça te permet au moins de vendre aux jeunes un rêve artistique. Tu dis que les choses ne s'arrêtent pas qu'à la musique, mais qu'on construit quelque chose de très solide, de très intéressant. Vraiment comprendre l'importance d'une politique culturelle basée sur l'industrialisation du secteur culturel.
12: Donc malgré de nombreuses difficultés, notamment le manque d'accompagnement des autres locale, le FESMUB continue de s'imposer comme un rendez-vous incontournable chaque année. Il rassemble les populations d'Ifogny et offre une vitrine essentielle à la promotion des jeunes talents. À Bindjon, Omar Mamadou Diallo, Radio Sénégal.
2: Merci à vous, Omar Mamadou Diallo. Alors, le reflet du miroir, ensuite les lueurs de l'homme et enfin les feuilles de l'espoir. Voici 3 recueils de poèmes qui ont été présentés à Rufusque par le poète Sadio Carnao. L'enseignant à la retraite y aborde différents thèmes de société inspirés de son vécu. Sadio Carnao, il s'appelle, nous l'écoutons au micro de Fatoumba Kidjouf Kanouté.
14: En 5 ans, j'ai sorti 3 recueils de poèmes. Alors, dans les reflets du miroir, les lueurs de l'aube et les feuilles de l'espoir. Tous les préfaciers étaient là. Ils ont présenté des livres. Je voulais montrer tout simplement. La poésie, c'est la vie. Hein. C'est la vie au quotidien. C'est ce que nous faisons chaque jour. Je ne suis pas allé vers la poésie. C'est la poésie qui est venue vers moi. C'est un don. Bon, j'écris depuis que je suis enfant. Quand j'étais enfant, j'écrivais des vers sans avoir l'air. Mais c'était de la poésie quand même. J'ai fait de la poésie depuis ma prime enfance. Je ne ferais pas de roman. Je faisais pas autre chose d'essayer. Je vais rester dans la poésie parce que ça, c'est mon domaine de privilège. Les thèmes, c'est la vie au quotidien, comme je dis, c'est l'amour, c'est l'amitié, c'est la fraternité, c'est l'exigence en soi de bien faire les choses. Et les thèmes, je parlais du passé comme je parle du présent, comme je parle de l'avenir. J'ai beaucoup parlé du passé parce que j'ai vécu à Rufusque, j'ai vu beaucoup de choses. La mer qui a emporté nos maisons, nous nous sommes déplacés vers d'autres quartiers et nous avons quitté notre milieu, rencontré d'autres milieux que nous ne connaissons. J'ai beaucoup écrit parce que je suis enseignant. Et en tant qu'enseignant, j'étais très jeune. On m'a affecté au Fouta. À la solitude, j'écrivais.
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2: Au Bénin, à quelques jours de l'entrée en fonction du président élu Romuald Ouadani, le 24 mai prochain, deux partis politiques de l'opposition béninoise clarifient leur positionnement au terme de la tenue de leur conseil national respectif. Ensuite, au Moyen-Orient, Donald Trump juge totalement inacceptable la réponse de l'Iran pour mettre fin à la guerre. Enfin, au Brésil, la Cour suprême suspend l'application d'une loi réduisant la peine de l'ex-président Jair Bolsonaro.
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2: Une page des sports avec du football, du handball, course hippique, donc les round-up de l'actualité sportive du week-end. C'est avec vous, Elhadj Tandakhandiaye.
17: Oui, une 26e journée qui n'a pas connu de bouleversement du côté du haut du tableau, puisque les trois équipes prétendantes pour le podium, eh bien, ces équipes ont fait match nul partout, puisque d'abord le gros choc de Rufus qui a tourné à l'avantage de personne, puisque âgé de Rufus et l'équipe de Tengue-Tchepsé 0-0. Et donc, Agel est toujours en tête du championnat et Tengue-Tchepsé deuxième. Troisième, l'Union sportive de Gorée, une équipe de Gorée qui a été tenue en échec par les HLM, un but partout. Je vous propose d'écouter ce reportage signé Sergio.
18: Conscient de l'enjeu du match, les hommes de Alimal ont mis la pression sur leurs adversaires. HLM tergiverse et perd beaucoup de balles. À la 24e, Omar Ba va choper l'une d'elles, élimine Samba Diouf avant d'envoyer une frappe imparable dans le petit filet de Ibrahima Diang. 1-0 pour l'US Gorée. Une bonne première mi-temps, selon Alimal.
19: On a bien joué, surtout en première mi-temps. On a fait une belle partie, même si en deuxième, après le penalty, on a craqué, parce que peut-être il y a eu de la déception, et un peu de peur, mais c'est bien, c'est bien.
18: En seconde période, Gorée aurait pu tuer le match après un penalty obtenu par Pate Sek, mais le tir de Amadou Tidiane Kébé a été arrêté par Ibrahima Diang. La punition arrive puisque dans la foulée, Moussa Diallo égalise de la tête sur un très bon coup franc. Alema, le boss des insulaires, nourrit des regrets.
19: Ah, bien sûr, mais des regrets, mais y a, c'est le football qui est comme ça. L'autre fois, on a perdu contre Cameroun, on avait la meilleure occasion, on l'a mis. Aussi, on a un penalty, on ne le met pas. C'est ça le football aussi. Hein. Mais j'encourage mes joueurs, hein, ça c'est rien. C'est comme ça aussi. Des fois, vous marquez, des fois, vous ne marquez pas.
18: Après trois matchs sans marquer, Gorée retrouve le chemin défilé, mais perd deux points dans la lutte pour le titre.
17: Voilà, cher Diop, autre résultat. Guédiaway Football Club qui a battu Wakam 1-0. Le Djarap et Sonako 0-0. Le Casasport, quant à lui, a perdu devant Génération Foot 1-2. Je vous propose de suivre les réactions des entraîneurs Pape Boubacar Gadiaga du côté de Génération et Balatiba du côté du Casasport.
20: Je pense qu'on était venus avec de bonnes intentions pour prendre 3 points. Ça, c'est la première chose. La deuxième aussi, on avait à cœur de bien jouer. Et la troisième, c'est que voilà, il fallait engager des points pour que soit on peut aller chercher la 4e place. C'est ça aujourd'hui, c'est l'objectif principal. Et voilà. Mais je pense qu'on est resté dans ce qu'on sait faire. C'est vrai que le but était matinal, en deuxième période, on est surpris de ce coup franc-là. Mais après, bon, on a eu cette chance parce qu'on a marqué très tôt. Malheureusement, voilà, ça a été un peu tard et que le but nous a aussi donné un peu d'énergie pour aller chercher le deuxième but-là. Et puis voilà, donc je pense que c'est un match maîtrisé et mérité dans l'ensemble.
21: Une très grande déception d'abord. En première, on savait que ça allait être comme ça. Le match était équilibré. À 30 minutes, j'ai senti un peu de peur sur mes jeunes qui, à un certain moment, n'osaient pas sortir le ballon. Donc après, on est revenu à l'habitant. On a marqué un but sur une balle arrêtée. Donc après, sur une erreur qui peut arriver, ces jeunes gardiens, au moment, sur notre temps fort, ils ont égalisé. Malheureusement, après, il manquait de solidarité parce qu'on pouvait égaliser.
17: Et puis le Stade de Mour et Walidane, un but partout au bas du tableau. La Linguère et Cameroun n'ont pu se départager, un but partout. En ce qui concerne la Ligue 1, le gros choc qui, justement, eh bien, a mis aux prises l'équipe de Djambar à Aïs Saloum à l'arrivée 0-0. Djambar reste toujours en tête du classement. Et puis, il faut dire que deux matchs pour ce lundi, Guéloir qui reçoit à Fatik Essamay FC Oslo qui va accueillir l'équipe de la S-Douane. Et nous parlons maintenant des championnats sur le continent, puisque l'USM Algérie a remporté la première manche de la finale de la Coupe de la Confédération en dominant les Zamalek du Caire 1-0. 4-0 en ce qui concerne la finale de la Ligue des Champions. Eh bien, le match retour va opposer les Mamelodi Sundowns au Parc de Rabat. Alors, chose décidément qui va peut-être vous dire quelque chose, puisque l'arbitre qui sera l'arbitre désigné, c'est donc Jean-Jacques Ndala, le Congolais qui a justement arbitré cette finale mouvementée entre le Sénégal et le Maroc. Et nous allons maintenant parler d'autres disciplines, puisque avec le handball, la première journée du championnat du Sénégal qui va se poursuivre ce lundi avec Isesport qui face à UGB, Dakar Sacré-Cœur.

0: Également, vous serez une touba technique ici à Radio Sénégal, oui, international. J'étais avec Matarsa, technicien aux manettes Khalifa Lo et à la chaîne nationale Dakar FM Doroba, CDM Seydina Sow, tenue d'antenne, DJ Maxime Post-Synchro, Binta Diallo, production Modou Diop. Papa Malik Dawa a assuré la réalisation de ce journal. Il a aussi secondé Elisabeth Agnès Sarr à la coordination en chef. Merci aux confrères d'ici et des régions et à vous tous pour avoir suivi ce journal. Ce fut pour nous un immense plaisir de vous l'avoir présenté. Bonne et bénie nuit à tous. Au revoir.
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0: Les auditeurs au Radio Sénégal, ils préfèrent pour faire une équipe de nous faire le nous avons palais de la République, nous avons fait une cérémonie traditionnelle, cérémonie remise cahier d'oléance, nous avons fait une centrale syndicale, nous avons fait un petit premier mai, nous avons fait un petit peu de temps pour nous faire son excellence, Bassirou Diomaye Diakhar Faye. Nous avons fait un petit peu de temps direct parce que nous avons fait un petit peu de Youssouf Konté, Youssouf Nouyounala.
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0: Voilà, Youssouf Konté, peut-être faire un petit rappel de l'historique. Cette cérémonie, c'est une tradition républicaine annuelle fixée au 1er mai, fête du travail, où les centrales syndicales exposent les revendications des travailleurs. Et Youssouf Konté, les prémices remontent à 1789 avec les cahiers de doléances des habitants de Saint-Louis. Cette pratique s'est ensuite institutionnalisée après l'indépendance. Le premier cahier de doléances, d'ailleurs, formel, a été remis en 1969 au président Léopold Sédar Senghor par les syndicats. Depuis l'alternance de 2000, le dépôt au palais présidentiel est devenu une coutume constante pour toutes les centrales syndicales, un moment de dialogue, comme tu l'as dit tout à l'heure, un moment de dialogue social où les secrétaires généraux syndicaux exposent directement leurs préoccupations aux chefs de l'État et au gouvernement.
1: Oui, comme vous l'avez dit, André Fatou, donc la tradition est bien respectée cette année aussi. Donc c'est un moment privilégié entre l'État et les partenaires sociaux de se parler, d'échanger autour donc, de cette journée qui est dédiée aux travailleurs. Les travailleurs qui vont exprimer encore une fois leur engagement, les efforts dans la consolidation des performances, notamment économiques, mais également du côté de l'État, de réaffirmer son attachement profond aux valeurs de dignité, du travail, de justice sociale et d'équité. Donc c'est un moment qui est vraiment privilégié. On se rappelle, l'année dernière, je pense qu'on l'avait un peu décalé le 3 mai, parce que le 1er mai 2025, ça avait coïncidé avec la Tabaski. C'était à pareil moment qu'on avait signé le pacte de stabilité sociale pour une croissance inclusive et durable ici au Sénégal. Donc cela fait un an que ce pacte a été signé. Il y a eu des réalisations, mais également beaucoup d'eau a coulé sous les ponts. Et on a noté des mouvements dans plusieurs secteurs. Je veux parler le secteur de la santé, le secteur de l'éducation. Dans le secteur de la santé, par exemple, les syndicats sont allés jusqu'à 10 plans d'action, mais également dans le secteur de l'éducation. Le G7 a eu à faire au moins

0: 6 plans d'action. Donc cela veut dire qu'il y a eu des mouvements dans le secteur, mais qu'à cela ne tienne, il y a eu aussi des avancées qui ont été notées. Le président de la République disait ici l'année dernière qu'on allait diagnostiquer les doléances ou les cahiers de doléances des partenaires sociaux, des organisations syndicales. Et effectivement, ça a été fait. Et plusieurs points ont été diagnostiqués. Il y a eu des avancées qui ont été notées dans ce contexte-là. Donc juste rappeler qu'aux auditeurs, nous sommes ici donc à la salle des banquiers pour assister à cette cérémonie traditionnelle de remise des cahiers de doléances au président de la République. Ce sont des organisations syndicales qui vont remettre ça au président de la République. Quand bien même, c'est l'homme le plus informé du pays. Ouais. Il connaît tous les problèmes auxquels les travailleurs sont confrontés, mais il est toujours bien de venir aussi dire les difficultés auxquelles nous sommes confrontés dans les secteurs dans lesquels nous évoluons. Et donc, c'est à quoi nous allons assister d'un moment à l'autre avec l'arrivée du chef de l'État, Bassirou Diomaye Diakhare Faye, en présence justement des partenaires sociaux, les organisations syndicales, mais également les organisations patronales qui sont ici à la salle des banquiers de Fatou Diaye.
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2: et secrétaire d'état monsieur le président du haut conseil du dialogue social messieurs les présidents des organisations d'employeurs mesdames et messieurs les secrétaires généraux des centrales syndicales de travailleurs mesdames et messieurs les directeurs généraux directeurs chefs de service chers travailleurs distingués invités en vos rangs titres et qualités je me nomme Alioune Fall inspecteur du travail et de la sécurité sociale, chef de la division des négociations et des relations professionnelles. J'ai l'honneur de vous servir de lien au cours de cette cérémonie solennelle de remise des cahiers de doléances des centrales syndicales. Monsieur le Président de la République, il y a un an, suivant vos instructions, le gouvernement a conclu avec les centrales syndicales et le patronat le pacte national de stabilité sociale pour une croissance inclusive et durable. Les engagements de ce pacte ont été traduits en actions planifiées afin de concrétiser votre volonté d'instaurer une stabilité sociale favorable à une économie compétitive, à la promotion d'un travail décent et à l'équité sociale. Un an après sa signature, des réalisations tangibles ont été enregistrées grâce au dynamisme des organes de pilotage et de suivi prévus à cet effet. Les documents correspondants sont aujourd'hui mis à la disposition de cette Assemblée. Sont notamment disponibles le bilan de la première année du pacte, le rapport général sur le traitement des cahiers de doléances remis au chef de l'État le 1er mai 2025 et le rapport annuel des statistiques du travail. Ces rapports fournissent des informations précieuses. Le rapport général sur le traitement des cahiers de doléances rend compte du niveau de prise en charge des doléances syndicales de l'année 2025. Le rapport des statistiques du travail éclaire les dynamiques du marché du travail en 2025, notamment la situation de l'emploi et des déclarations d'établissement, la garantie des droits des travailleurs avec les chiffres des établissements contrôlés, l'état du dialogue social et de la gestion des relations professionnelles, ainsi que la protection sociale. Monsieur le Président de la République, le dialogue entre le gouvernement et les organisations syndicales et patronales n'est pas une simple formalité. Il constitue une méthode de gouvernance et un marqueur essentiel des relations entre partenaires. Avec votre permission, Monsieur le Président de la République, nous allons démarrer la cérémonie avec la présentation du chronogramme. La cérémonie qui nous réunit se déroulera en trois étapes. Elle va débuter par les allocutions des secrétaires généraux des organisations syndicales. Ensuite, il sera procédé à la remise symbolique des cahiers de doléances des centrales syndicales à Monsieur le Président de la République. Les secrétaires généraux de toutes les centrales syndicales qui souhaitent remettre leur cahier de doléances au Président de la République sacrifieront à cette tradition. Et enfin, nous aurons l'honneur d'écouter le discours de son Excellence, M. Bassirou Diomaye Diakhar Faye, Président de la République. Je rappelle que les quatre centrales syndicales les plus représentatives seront invitées à prendre la parole, en plus de M. Moustapha Cissé, qui est le secrétaire général du CENPIX. Je rappelle que les orateurs ont 5 minutes pour faire leur discours. Je vous invite à vous tenir à ce temps qui vous est imparti. Sans plus tarder, nous allons inviter M. Moustapha Cissé, secrétaire général du CENPIX, à venir dire son mot.
3: Merci. Excellence, Monsieur le Président de la République, Monsieur le Premier ministre, Monsieur le ministre du Travail, de l'Emploi et des Relations avec les institutions, Mesdames, Messieurs les membres du gouvernement, Messieurs, Mesdames les secrétaires généraux de centrales syndicales, Mesdames, Messieurs les représentants du patronat, Mesdames, Messieurs, en vos rangs, grades, qualités, tout protocole respecté. À ce 1er mai 2026, jour du travail et de la mémoire, nous venons porter la voix collective de la presse sénégalaise. Nous ne venons pas commander des privilèges. Nous venons rappeler des principes. La vérité, la dignité, la justice et le rôle irremplaçable d'une presse libre pour la vitalité de notre démocratie. Quand nos rédactions s'affaiblissent, c'est la République qui perd sa capacité à se regarder, à se corriger et à progresser. De ce qui précède, nous avons relevé 7 points. En premier, nous avons soldé les dettes, rétablir les conventions et sécuriser un financement pérenne. Les arriérés dus aux entreprises de presse et aux organes audiovisuels publics ne sont pas de simples chiffres. Ce sont des salaires différés, des investissements retardés, des rédactions fragilisées. Nous demandons la réalisation immédiate d'un audit indépendant, la publication transparente des résultats et l'ouverture d'un fonds de régularisation assorti d'un calendrier de paiement trimestriel contraignant. Le règlement de ces dettes est une obligation morale et politique. Il est la condition minimale pour que la presse puisse s'adapter au modèle économique imposé par le numérique. En deux, adapter le modèle de financement à l'ère numérique. La transition digitale a bouleversé nos recettes et nos modes de production. Nous proposons la création d'un dispositif national de soutien à la transformation numérique des médias, des incitations fiscales pour l'investissement dans les plateformes locales, des programmes de formation continue pour les journalistes. Sans ces mesures structurelles, nos titres, nos chaînes resteront condamnés à la précarité et à la dépendance. Et tout ce capital humain derrière là risque d'avoir un avenir sombre. Troisième, financer et réformer l'audiovisuel public. RTS, Soleil, APS, TDS, sont des biens communs essentiels. Nous demandons la signature d'un contrat de performance pluriannuel assorti de moyens techniques et humains, d'un plan de modernisation et d'un calendrier de recrutement et de formation. Ces institutions doivent pouvoir assurer un service public d'information crédible, pluraliste et indépendant. En 4, rendre au syndicat des professionnels de l'information et de la communication du Sénégal, SIMPIX, sa dignité et sa place à la maison de la presse. La maison de la presse doit être un lieu de gouvernance partagée, où les organisations professionnelles sont associées aux décisions qui concernent la vie matérielle et symbolique de la profession. Nous demandons la révision des statuts et l'instauration d'un conseil de gouvernance pluraliste garantissant une représentation effective du SIMPIX. En 5, corriger l'accord d'entreprise de la RTS. L'accord tel qu'appliqué a installé un climat hostile à la performance et à la qualité éditoriale. Nous demandons l'ouverture d'un processus de renégociation transparent avec médiation indépendante pour restaurer la confiance, protéger les droits des travailleurs et garantir l'efficacité du service public. En 6, faire contribuer les plateformes numériques. Les GAFAM et autres agrégateurs exploitent massivement nos contenus. Il est juste qu'ils participent à la rémunération des créateurs et des organes de presse. Nous demandons l'adoption des mesures nationales à la participation active du Sénégal aux initiatives internationales visant à instaurer une rémunération équitable des contenus, redevances, taxes numériques dédiées au soutien aux médias ou accords de licence obligatoires. 7 et dernier, mettre fin au silence administratif. Trop souvent, nos demandes butent sur l'inaction et le silence. Ce silence est une violence. Nous exigeons la création d'un comité de suivi interministériel avec représentation du SIMPIX, chargé de recevoir, d'instruire et de répondre dans les délais contraints à toutes les demandes de la presse et de rendre compte publiquement des avancées. Monsieur le Président, ces demandes sont précises, chiffrées et réalisables. Elles servent l'intérêt général. Nous remettons aujourd'hui ces cahiers de doléances comme une feuille de route, auditable, exigeante et constructive. Nous appelons à la mise en place, dans les 30 prochains jours, d'un calendrier d'action publique comportant la publication de l'audit des dettes, la création du fonds de régularisation, le lancement du contrat de performance pour l'audiovisuel public et l'installation du comité de suivi interministériel. Chers confrères et consoeurs, travailleurs de l'information, citoyens, notre combat est celui de la vérité, de la dignité et du service public. Monsieur le Président, la nation vous regarde. L'histoire jugera les actes plus que les paroles. Agissez pour que la presse sénégalaise retrouve sa force et avec elle la vitalité de notre démocratie. Avant de terminer, je voudrais attirer votre attention sur les deux articles 112 et 158 du nouveau Code du travail déjà adopté en Conseil des ministres. Monsieur le Président, pour conclure, je voudrais exprimer le souhait sincère de vous voir accorder une audience au patron de presse en ou sans ma présence. Ce moment de dialogue direct serait une étape décisive pour renforcer la confiance et ouvrir la voie à des solutions concrètes. Je vous remercie par avance de l'attention que vous porterez à cette requête. Investir dans la presse, c'est investir dans la liberté. Une république qui protège sa presse protège son avenir. Vive le Sénégal, vive la liberté de la presse, vive les professionnels des médias et de la communication. Je vous remercie de votre aimable attention.
2: Nous invitons M. Eliman Diouf, secrétaire général de la CSA, à venir faire son discours.
4: Excellences, M. le Président de la République, M. le Premier ministre, M. le ministre de la Fonction publique, du Travail et de la Réforme du Service public, Messieurs les ministres, M. le Président du Haut Conseil du Dialogue Social, Madame, Messieurs les représentants des organisations patronales, Mesdames et Messieurs, camarades secrétaires généraux, honorables invités à vos rangs, titres et grades. En ce 1er mai, Journée internationale des travailleurs, la Confédération des syndicats autonomes du Sénégal se tient devant vous avec un profond sens de responsabilité. Ce moment n'est pas un simple rendez-vous de tradition. Il doit être un moment d'écoute, un moment de vérité, un moment de décision. Excellences, Monsieur le Président, les travailleurs ont accepté de signer avec le gouvernement et le patronat un pacte de stabilité sociale pour une croissance inclusive et durable. Pour nous travailleurs, l'ambition est là, instaurer un climat de stabilité et de paix sociale. Avant même l'adoption du plan d'action du pacte, des actions ont été initiées, notamment des rencontres avec les responsables d'entreprises où des travailleurs ont été licenciés, avec des promesses de reprise, des avancées notées dans les secteurs des collectivités locales, avec plus de 2 ans de grève. La demande de généralisation de l'indemnité de logement accordée à tous les fonctionnaires est une priorité. Dans le même ordre d'idée, la CSA se félicite des accords signés dans les secteurs de l'éducation et celui des transports. Malheureusement, après un bras de fer au préjudice regrettable pour les élèves, les parents et les populations. Excellences, Mesdames et Messieurs, le pacte de stabilité est un espoir de règlement des conflits, de sortie des crises qui ont fini par vicier les relations de travail, aussi bien dans les entreprises que dans le secteur public et parapublic. Mais sur le terrain, la réalité demeure plus rude. Les attentes sont fortes. Les réponses, elles, tardent. Les engagements manquent de lisibilité et les échéances restent incertaines. Derrière la multiplication des annonces et des engagements, les réponses concrètes aux préoccupations essentielles tardent à venir. La plupart des mesures évoquées et sont renvoyées à plus tard, sans garantie claire, sans échéance précise et sans mécanisme contraignant de mise en œuvre. Pendant ce temps, sur le terrain, les injustices persistent et s'aggravent. Le cas du camarade Oumar Ba, secrétaire général du syndicat autonome des travailleurs des eaux du Sénégal, licencié abusivement par la direction de la CNO, demeure sans solution. Les 44 agents du ministère des Mines, les travailleurs licenciés du port, ceux de l'ABDA, etc., continuent d'attendre réparation. Quant aux marchands ambulants, ils subissent des opérations, des dégrispissements répétés, sans accompagnement digne de ce nom. Ces situations ne sont pas isolées. Elles traduisent une réalité plus large, marquée par le refus persistant de réintégrer des travailleurs injustement licenciés, par une indifférence préoccupante face à leur sort. Au-delà des chiffres et des dossiers, il y a des vies brisées. Chaque licenciement abusif entraîne des conséquences sociales, psychologiques lourdes, perte de revenus, précarisation des familles, incapacité à faire face aux charges essentielles, endettement, déscolarisation des enfants. À cela s'ajoute le stress, l'anxiété, la perte de repères, l'atteinte à la dignité et souvent un profond sentiment d'injustice et d'abandon. Ces travailleurs ne perdent pas seulement un emploi, ils voient leur stabilité, leur équilibre et leur avenir fragilisé. Monsieur le Président, le respect des décisions de justice n'est pas une option, c'est le fondement de l'état de droit, un principe, une exigence. Lorsqu'il fait défaut, c'est la confiance qui s'effrite, c'est l'autorité de l'État qui vacille. Dans le même esprit, le dialogue social doit produire des résultats. Un dialogue sans effet concret finit par perdre son sens. Par ailleurs, les défis économiques demeurent lourds. Les entreprises nationales, notamment les PME, font face à des contraintes persistantes. Retard de paiement avec accès limité à la commande publique, pression fiscale et douanière. Et lorsque l'entreprise vacille, l'emploi recule. La précarité progresse. La cohésion sociale se fragilise. Les travailleurs du secteur informel, notamment les marchands ambulants, restent exposés, sans accompagnement suffisant, sans perspective durable. Dans le même sens, plusieurs revendications légitimes restent en attente. L'indemnité de logement pour les travailleurs du secteur parapublic, la régularisation des situations injustes, et les clarifications attendues de l'augmentation de l'âge de la retraite. Monsieur le Président de la République, la stabilité sociale sur l'essentiel repose sur la justice, l'équité et le respect des engagements. Sans justice, il n'y a pas de confiance. Sans équité, il n'y a pas d'adhésion. Et sans respect de la parole donnée, il n'y a pas de stabilité durable. C'est dans cet esprit que la CSA souhaite porter à votre attention les points suivants. Il exprime des attentes très claires. La réintégration immédiate des travailleurs injustement licenciés, le maintien des versions du Code du travail et celui de la sécurité sociale validées par le Conseil consultatif du travail pour la sauvegarde de l'autonomie de gestion de nos institutions de prévention sociale. La régularisation des arriérés de salaire à la Croix-Rouge sénégalaise. La régularisation des contractuels de longue durée dans les ministères de la pêche et de l'agriculture. La ratification urgente de la Convention 690 de l'OIT sur les violences et le harcèlement en milieu de travail, ainsi que la promulgation de la loi sur la protection de la maternité. Le respect strict et sans délai des décisions de justice. Des mesures concrètes en faveur des travailleurs du secteur de l'économie informelle, notamment les marchands ambulants. Une politique volontariste de soutien aux entreprises nationales à travers la commande publique ainsi que le règlement de la dette intérieure pour relancer les secteurs impactés. Nous notons le BTP, la presse, l'agro-industrie, etc. La régularisation de l'indemnité de logement pour les agents contractuels des EPS et les agents de santé des collectivités territoriales injustement exclus. Le respect des libertés syndicales dans l'espace aéroportuaire et l'harmonisation des accords d'établissement. Le règlement définitif du passif des travailleurs des entreprises liquidées telles que Amas Sénégal, SIAS, la Sotrac et Exim Cor Afrique. L'extension des droits sociaux, notamment l'indemnité de logement pour les travailleurs du secteur parapublic. Des réponses claires et concrètes sur les réformes en cours, notamment sur l'âge de la retraite et la revalorisation des pensions à l'IPRES et au FNR. Monsieur le Président, la CSA reste attachée au dialogue social. Un dialogue sincère, un dialogue utile, un dialogue qui transforme. Car aujourd'hui, les travailleurs n'attendent pas seulement des intentions, ils attendent des actes, ils n'attendent pas seulement des annonces, ils attendent des résultats. Leurs attentes sont longues, leur patience a des limites. Je vous remercie de votre aimable attention.
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5: Excellence monsieur le président de la République, monsieur le premier ministre, chef du gouvernement, mesdames messieurs membres du gouvernement, messieurs les représentants des associations patronales, camarades de la délégation syndicale, chers invités. Excellence, ce 1er mai se tient dans un contexte d'évaluation de nos relations professionnelles. Qu'il me soit permis, Excellence, d'apporter ma modeste contribution à cette évaluation. Excellence, jadis, pour organiser des négociations collectives, c'était devenu extrêmement infernal. Nous étions plus d'une vingtaine d'organisations de centrales syndicales et les négociations se tenaient dans des conditions extrêmement difficiles. L'État, pour déterminer ses interlocuteurs et l'ensemble des organisations syndicales, avons accepté d'aller vers des élections de représentativité pour déterminer les interlocuteurs de l'État. Nous en sommes à la 3e édition. Après ces élections, ces séries d'élections de représentativité, les interlocuteurs que nous étions, nous sommes devenus des partenaires sociaux. Le partenariat social a fait du chemin et a produit beaucoup de progrès dans nos relations professionnelles. Le partenariat social, Excellence, repose sur une tradition, sur des consensus et des accords tacites. La tradition a mis en place des rencontres. Le président de la République rencontre les partenaires sociaux une fois par an, avant le 1er mai, Monsieur le Premier ministre rencontre les partenaires sociaux deux fois par an. C'était ça la tradition. Les consensus

0: On produit des conférences sociales. Et ces conférences sociales ont beaucoup renforcé le dialogue social. La première conférence sociale a produit le Haut Conseil du dialogue social logé à la présidence. C'est un acte fort. Cette première conférence sociale a également procédé à la reconnaissance du mouvement syndical comme organisme d'utilité publique, comme la presse, comme les partis politiques. Et fort de cela, nous bénéficions d'une subvention. Après la première conférence sociale, nous avons organisé la deuxième sur les questions de retraite, parce que les conférences sociales s'organisent pour régler des questions transversales essentielles pour le dialogue social et pour le mouvement syndical, mais surtout pour les travailleurs. La deuxième conférence sociale, Excellence, a réglé les questions de pension de retraite qui étaient modiques avant cette conférence. Il y avait des pensions de 15 000 francs. Nous avons travaillé à porter la pension minimale au niveau du SMIC. De 2 mois ou 3 mois, je ne sais plus, nous sommes parvenus à mensualiser à travers cette conférence, cette deuxième conférence, à mensualiser les pensions de retraite. La troisième conférence sociale a procédé à l'extension de la protection sociale qui était confinée au salariat. Aujourd'hui, nous prétendons étendre la protection sociale au niveau du secteur informel, entre autres. Excellences, je voudrais dire que les accords tacites également, que ce dialogue social, que ce partenariat a produit, nous dispensaient des ponctions que vous venez de faire tout récemment sur les grévistes. Mais également, c'est un droit que nous reconnaissons. Mais nous avions, de façon tacite également, renoncé à un droit qui consiste a vilipendé notre gouvernement à travers le monde. Nous avons toujours tenu cette réserve. Les accords, des accords signés, cette revendication et non respectée, cette revendication n'existe qu'au Sénégal. Et pourtant, nous avions la possibilité, auprès des institutions internationales, l'OIT, mais également auprès de nos affiliés internationaux qui sont écoutés par l'ONU, se plaindre de notre gouvernement pour des accords qu'il signe et qu'il ne respecte. Nous nous sommes toujours abstenus de ça. Ça, c'est des accords tacites. Aujourd'hui, nous avons l'impression que quelque part, les accords tacites sont en train d'être rompus. Vous en avez le droit. Excellence, la remise en cause de nos droits et la violation de nos droits font légion, surtout dans la fonction publique. Et ça, c'est une nouveauté. Dans la fonction publique, aujourd'hui, nous enregistrons des licenciements massifs, des violations de nos droits au niveau de la RTS, à la Poste, entre autres. Le Conseil économique et social dissous, les fonctionnaires qui étaient affectés là-bas sont restés en rade et sans salaire. Excellence, dans le secteur privé, nous avons également enregistré des violations de nos droits dans une moindre mesure. Mais la nouveauté dans le secteur public, dans le secteur privé, c'est que les cimenteries du Sénégal se sont liguées pour constituer un sanctuaire de violation de nos droits. C'était les ciments du Sahel, rejoints par Dangote, aujourd'hui la Sokoussim est dans la danse. Nous sommes en train de travailler pour ramener la situation à la normale. Si nous n'y parvenons pas, nous ferons un mémorandum aux autorités et aux organisations patronales de ce qui se passe dans ces cimenteries. Mais nous espérons que nous trouverons des solutions. Excellence, à Petrosen, nous peinons à organiser des élections de délégués au niveau de EP. À Petrosen également, les travailleurs ne recouvrent pas la prime de découverte et dans tous les pays du monde. Ces braves travailleurs qui ont tout mis en œuvre pour que le Sénégal découvre son pétrole de rang mondial à percevoir la prime de découverte. Et dans tous les pays du monde, c'est une prime qui est accordée. Excellence, à cette situation s'ajoute la lourde dette intérieure qui plombe les secteurs qui portent notre économie, le secteur des BTP, le secteur du pétrole. Ces secteurs, Excellence, ont un rôle important à jouer dans notre économie. Aujourd'hui, les revendications dans ces secteurs sont bloquées, les emplois sont menacés. Excellence, en termes de revendications, puisque nous sommes au 1er mai, nous rappelons le passif social des ex-travailleurs de la CIAS, quelqu'un l'a rappelé, de Ama Sénégal, de la Sotrac, entre autres. Je vais conclure, Excellence, pour dire qu'un partenariat sincère est le seul moyen le plus efficace de traiter la revendication et d'apporter des solutions. Car la source de la revendication est intarissable. Tant que tourneront les machines, naîtront des revendications. Revenons à un partenariat efficace qui nous permettra de résoudre nos revendications, car nous avons mis en place un système de dialogue social efficace avec des leviers qui nous dispensent de la confrontation et qui nous permettent de régler l'ensemble des problèmes. Je vais terminer par féliciter le gouvernement du Sénégal, Monsieur le Président de la République, son Premier ministre et l'ensemble des membres du gouvernement d'avoir préservé le Sénégal jusqu'ici. La sécurité du Sénégal est préservée par nos gouvernements. Compte tenu de la situation sécuritaire de la sous-région et compte tenu des efforts discrets que vous déployez pour préserver notre sécurité, nous vous exprimons notre solidarité, notre soutien. Je vous remercie.
1: C'était à l'instant Cheikh Diop, le secrétaire général de la CNTS.
2: Oui, Cheikh Diop, nous avons dit que nous avons dit que
3: nous avons dit que nous avons dit que honorables invités, camarades. Ce jour est traditionnellement consacré à un événement historique dont la commémoration, au-delà du devoir de mémoire, nous offre une occasion spéciale de marquer un temps de réflexion à la fois sur le contexte et la situation sociale. Monsieur le Président de la République, si l'année 2025 a été une année de transition et de diagnostic, en 2026, nous sommes au cœur de l'action. Dans une année que vous avez décrétée année de l'emploi et de l'économie sociale et solidaire, plaçant ainsi la jeunesse au cœur du développement national avec le lancement de la politique nationale de l'emploi visant la création d'emplois productifs et décents. Nous saluons votre volonté d'amorcer une relance massive de l'investissement public. C'est dire que vous avez une ambition réelle pour ce pays. Cependant, nous ne pouvons occulter la réalité quotidienne des travailleuses et travailleurs. Cette réalité est simplement celle d'une croissance sous haute pression dont les chiffres tardent à se faire sentir dans le panier de la ménagère. Le monde du travail vous observe. Nous comprenons parfaitement les contraintes budgétaires liés notamment à l'épreuve financière de la dette souveraine. Mais nous voulons très humblement vous signifier que la résilience des travailleurs a des limites. Vous le savez autant que nous, la souveraineté économique ne peut pas se bâtir sur la précarité sociale. En effet, une économie solide repose forcément sur la consommation et la productivité des citoyens. Des populations qui vivent dans la précarité ne consomment pas. Et l'absence de consommation fragilise forcément l'économie. Ainsi, la précarité crée des tensions et des révoltes. Cette année, nos demandes s'articulent autour des impératifs suivants. D'abord, la protection du pouvoir d'achat. Malgré une inflation contenue, le coût de la vie demeure un fardeau. Nous demandons le relèvement des pensions de retraite et une révision de la fiscalité sur les salaires pour redonner de l'oxygène aux foyers sénégalais. Ensuite, le partage équitable des fruits de la croissance. Si les secteurs extractifs et les investissements structurels portent leurs fruits, Il est impératif que cette richesse soit redistribuée par des revalorisations salariales justes et un renforcement de la protection sociale pour tous. Puis, le respect des engagements, qu'il s'agisse de l'éducation, de la santé ou des collectivités territoriales, la paix sociale dépend du respect des accords signés. Le pacte de stabilité sociale ne doit pas être un simple slogan. Il doit être un instrument de dialogue social dynamique qui apporte des résultats concrets au monde du travail. Il y va de notre crédibilité à nous tous, gouvernement, patronat comme syndicat. Le renforcement de la protection de la maternité en milieu de travail et la lutte contre les violences faites aux femmes, l'accès aux soins, l'allongement de la durée du congé de maternité à 18 semaines, l'ouverture des crèches communautaires, ainsi que la ratification de la Convention 190 de l'OIT sur les violences et le harcèlement en milieu de travail. Et enfin, une implication effective des représentants des travailleurs dans la formulation et le suivi des réformes sociales. Les centrales syndicales attendent le partage de la dernière mouture du projet de réforme du Code du travail. Dans le secteur de l'assainissement, des travailleurs revendiquent leur implication dans le processus de réforme institutionnelle de l'ONAS. Si vous répondez favorablement à ces demandes, vous ne ferez pas qu'apaiser des tensions, vous consoliderez le socle humain nécessaire à l'émergence d'un Sénégal prospère, juste et souverain. Vive le 1er mai, vive les travailleurs, vive le Sénégal.
4: Nous sommes comme Marie-Yvette Keïta, nous sommes le secrétaire général de l'UNSAS, nous sommes venus à la maison de l'UNSAS, nous sommes venus à la maison de l'UNSAS, nous sommes venus à la maison de l'UNSAS.
5: Merci à Madame Marie-Yvette Keïta. À présent, c'est au tour de Monsieur Modi Guiro, secrétaire général de la CNDS.
6: Excellence, Monsieur le Président de la République. Une fois de plus, nous voici encore devant votre excellence pour échanger sur les principales préoccupations des travailleurs sénégalais et vous soumettre par la même occasion le cahier de doléances des travailleurs du Sénégal. Je voudrais, à l'entame de mon propos, rendre grâce à Dieu et souhaiter que nos échanges soient fructueux et aboutissent à des résultats positifs. Excellence, la situation sociale actuelle dans notre pays n'est pas celle que nous avions souhaitée en nous engageant dans le pacte de stabilité sociale pour une croissance inclusive et durable le 1er mai 2025. Malgré la réticence de certaines de nos bases, nous avons pris sur nous la responsabilité de nous engager dans la construction de consensus forts pour réduire autant que possible les tensions sociales en vue de permettre une meilleure productivité, compétitivité. Nous fondions beaucoup d'espoir sur l'installation de notre pays dans un climat social apaisé, favorable à la compétitivité et à la croissance. Cette volonté, chez nous, travailleurs, reste intacte et nous avons respecté nos engagements pour une paix sociale durable en faisant preuve de disponibilité pour un dialogue franc, sincère sur les principales préoccupations des travailleurs dans tous les secteurs. Comme nous tenons à le rappeler, à toute occasion, nous sommes appelés à jouer notre rôle pour la satisfaction des revendications et la préservation de l'outil de travail, si bien que nous ne demandons jamais l'impossible. Et c'est là que la mise à notre disposition par nos partenaires sociaux, des informations économiques doit être aujourd'hui une condition de bonne gestion. C'est pourquoi le dialogue et la concertation ne doivent jamais être rompus, parce que c'est à travers ces échanges en face à face que la confiance s'installe, que beaucoup de découvertes sont levées, qu'une meilleure compréhension de la situation socio-économique des entreprises et du pays est possible. L'absence de ce mécanisme ou les lenteurs dans la convocation des rencontres avec les représentants des travailleurs conduisent à la situation délétère que nous connaissons aujourd'hui, où plusieurs secteurs ont été éprouvés. C'est le cas du secteur de l'éducation, même si un apaisement est constaté après de sérieuses menaces sur l'année scolaire. Celui de la santé se radicalise pendant que le Front syndical pour la défense du travail menace d'aller en grève générale si des réponses claires et acceptables ne sont pas données à sa plateforme minimale. Cette situation est d'autant plus désolante que les points soulevés sont récurrents. avait fait l'objet d'engagements pour le règlement de la part de l'État dans le pacte de stabilité sociale pour une croissance inclusive et durable. Aussi, au risque d'entamer notre crédibilité et la confiance des travailleurs, nous ne pouvons plus continuer à nous engager dans des pactes où les règles du jeu ne sont pas respectées. C'est le lieu de féliciter le ministère de l'Éducation nationale, celui de la fonction publique et celui du budget pour leur ouverture qui a permis de sauver l'année scolaire. Excellence, même si la grève est un moyen de lutte des travailleurs reconnus par la Constitution, nous ne l'utilisons qu'en dernier ressort, après avoir épuisé toutes les voies possibles pour être entendus. Aussi, vous devez nous demander humblement, Monsieur le Président de la République, de trouver les voies et moyens nécessaires pour des consensus forts, surtout pendant cette période de difficultés économiques et de fortes tensions sociales. Cela passe nécessairement par le respect des engagements du pacte, dont certains sont en cours d'exécution. Il faut s'en féliciter et par la satisfaction des revendications récurrentes, notamment sur la réintégration des travailleurs licenciés dans les ministères, dans le secteur public, la généralisation du paiement de l'indemnité de logement aux agents contractuels de la santé, aux personnels administratifs et techniques des universités, ainsi que son extension au secteur parapublic, la signature des conventions collectives dans beaucoup de secteurs, y compris le secteur des auxiliaires de transport, le règlement des droits des travailleurs des institutions supprimées au Conseil des politiques territoriales, Conseil économique et social, le règlement de la situation des travailleurs, de la direction de la réglementation et la supervision des systèmes financiers décentralisés, le règlement de la situation des travailleurs des structures chargées de la petite enfance et des travailleurs sociaux, la réintégration des travailleurs licenciés au Kifat et à l'hôtel Radisson Diamniadio, la baisse de l'impôt sur les salaires, mais bien que nous partageons son extension de l'imposition à tous les segments de la population, l'octroi de terrains d'habitation aux coopératives de travailleurs sans discrimination, le maintien de l'état de l'avant-projet de Code du travail adopté en Conseil consultatif national du travail de la sécurité sociale, du Code unique de sécurité sociale, l'extension du paiement de l'indemnité de logement aux travailleurs du secteur parapublic, la régularisation définitive des arrières de salaire des dockers, la finalisation et l'attribution de nouvelles cartes de dockers et la convocation dans les meilleurs délais d'une commission pour la signature de nouveaux protocoles. Monsieur le Président de la République, c'est le lieu de rappeler que le non-paiement de la dette intérieure a eu des implications directes et difficiles pour les travailleurs des secteurs du pétrole et du bâtiment. À titre d'exemple, pour une dette de près de 300 milliards dans le secteur du bâtiment, une crise indescriptible s'est installée, avec une perte globale de près de 20 000 emplois. Et à titre d'exemple, 2500 emplois ont été perdus à FH Sénégal et 3000 à la CDE, pour ne citer que cela. D'autres entreprises du bâtiment sont obligées de signer des accords avec les travailleurs pour une baisse des horaires de travail pour ne pas perdre leur emploi. Les ex-travailleurs des bases militaires françaises attendent toujours l'accompagnement de l'État depuis un an. Au niveau du port autonome de Dakar, les négociations entamées avec l'État sur cette question de licenciement a permis la reprise de 40 travailleurs sur les 284 jugés potentiellement requalifiables par la Direction générale du travail et la sécurité sociale. Nous osons espérer que cette démarche sera poursuivie pour la réception de tous les cas concernés avec un échéancier déterminé. Nous nous félicitons des avancées obtenues à Dakar Dimdik et souhaitons la reprise des travailleurs licenciés au Grand Théâtre, au 3FPT, au 6S. Permettez-moi aussi, c'est vraiment pour dire qu'il y a une injustice, Madame Fatou Sonko, elle s'appelle, responsable du protocole, a été injustement licenciée par son directeur dès sa prise de fonction et a été remplacée par son chauffeur. Cette injustice vraiment mérite d'être réparée, s'il vous plaît. Les chauffeurs de l'administration réclament depuis plusieurs années la revalorisation de la prime de prudence qui n'a connu aucune amélioration depuis 1978. La séparation des ministères de la Santé et celui de l'Action sociale de la famille fait perdre entre 75 et 120 000 francs aux enseignants, aux éducateurs spécialisés, aux administratifs exerçant à la direction de l'Action sociale. Les travailleurs de l'ONAS Excellence, Monsieur le Président de la République, souhaitent la mise à disposition de leur assiette foncière à la Padoie, octroyée à leur coopérative et ont reçu un avis favorable de lotissement. Dans le cadre de la politique de référence nationale, les syndicats nationaux de l'artisanat souhaitent que l'État les accompagne pour pouvoir contribuer à la fabrication d'équipements destinés aux écoles publiques, notamment aux talbans, aux uniformes. C'est les artisans du Sénégal qui veulent également avoir accès à la commande publique. Monsieur le Président de la République, il nous a été rapporté que le gouvernement a introduit des modifications importantes dans le projet de code du travail et le code de sécurité sociale, notamment sur le contrat à durée déterminée et la limitation des dommages et intérêts en cas de licenciement. Nous souhaitons le maintien du texte du Conseil constitutionnel du travail et de la sécurité sociale. Par ailleurs, la remise en cause de l'autonomie de gestion des institutions de prévention sociale ne saurait être acceptée par les travailleurs qui, il faut le rappeler, sont à l'origine et à la création et à la sauvegarde de ces institutions. Aussi, nous ne comprenons pas les raisons qui poussent le gouvernement à la suppression du collège des représentants et la réduction des membres du conseil d'administration. Monsieur le Président de la République, nous saluons à ce stade de notre propos la signature de la convention État employeur du secteur privé pour la promotion de l'emploi entre Yombal Khey, avec la mise en œuvre de pôles emploi qui, à notre avis, pourrait permettre de reprendre des travailleurs licenciés aux 3FPT et aux PF2E. Nous vous félicitons également de l'élaboration de la nouvelle politique nationale de l'emploi en cours de discussion entre les partenaires sociaux et surtout sa mise en œuvre dès son adoption. Nous encourageons Monsieur le ministre de l'Emploi et de la Formation professionnelle pour l'espoir qui suscite chez les jeunes en quête d'emploi. Nous saluons la disponibilité du ministre des Collectivités territoriales, celui de l'enseignement supérieur, celui des mines et celui des infrastructures qui sont à l'écoute des travailleurs de leur ministère en vue de trouver des solutions à leurs préoccupations. Et nous continuons de remercier également spécialement, une mention spéciale pour le ministre de la Fonction publique qui travaille de la réforme du secteur public, de Monsieur le Président du Haut Conseil du dialogue social pour leur disponibilité dans les conflits qui viennent de trouver des solutions. Excellence, Monsieur le Premier ministre, je voudrais faire un plaidoyer ici, devant vous, pour que vous puissiez mettre à la disposition du ministre du Travail des moyens supplémentaires, parce que c'est notre ministère. Il leur manque énormément de moyens de déplacement. Le contrôle, le règlement des conflits, c'est la prévention d'abord. La compréhension ne peut se faire sans qu'il y ait un contrôle régulier des contrôleurs, des inspecteurs du travail, mais également des experts du ministère au niveau des lieux de travail. Nous voulons donc, en tant que partenaires sociaux, faire ce plaidoyer devant vous. Monsieur le Président de la République, les femmes travailleuses réclament un congé de maternité de 18 semaines et la mise en place de crèches sur les lieux de travail. La ratification de la Convention 190 est une revendication récurrente des femmes travailleuses qui continuent d'espérer qu'en ce 1er mai, un engagement sera pris par le gouvernement. Il nous a été dit, tout a été ficelé et se trouve au niveau du ministère des Affaires étrangères. Nous sollicitons les diligences de Madame le ministre. Monsieur le Président, je vais terminer. Nous ne saurions terminer nos propos sans rappeler la fragilité de la stabilité dans notre sous-région, où des terroristes soutenus et armés ont lâchement attaqué le peuple frère de Mali, occasionnant des pertes en vies humaines et de nombreux blessés. Nous condamnons fermement ces attaques et exprimons toute notre solidarité aux travailleuses et travailleurs et au peuple frère du Mali. Excellence, autant le pays a besoin de paix sociale, autant il a besoin de paix politique. À ce titre, nous vous demandons de dialoguer avec l'ensemble des acteurs, y compris la presse, en vue de renforcer la démocratie et de garantir un environnement apaisé et durable, car la paix n'a pas de prix. Il y a des moments où tout doit converger vers le développement de la nation, la sécurité du pays et le bien-être des populations. L'environnement mondial et régional nous y oblige et nous devons œuvrer pour réaliser l'unité, la concorde de toute la nation sénégalaise. Monsieur le Président de la République, Monsieur le Premier ministre, Mesdames, Messieurs les membres du gouvernement, Monsieur le Président du Haut Conseil du dialogue social, chers partenaires employeurs, chers camarades, bonne fête et bienvenue. Je vous remercie.
2: Comme le secrétaire général CNTS, le secrétaire général central syndical.
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0: S'il vous plaît.
1: Central syndicale. Nous avons dit que
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3: c'est le premier ministre. Monsieur le ministre de la Fonction publique, du Travail et de la Réforme du Service public, mesdames, messieurs les membres du gouvernement, monsieur le président du Haut Conseil du Dialogue Social, mesdames, messieurs les directeurs généraux, directeurs et chefs de service, messieurs les présidents et représentants de présidents d'organisations d'employeurs, mesdames, messieurs les secrétaires généraux d'organisations syndicales de travailleurs, chers travailleurs, chers employeurs, mesdames, messieurs. En ce 1er mai 2026, journée universellement consacrée au travail, je tiens à adresser au nom de la République et en mon nom propre mes plus chaleureuses félicitations à l'ensemble du monde du travail. Nous célébrons une fois encore la fête du travail dans un contexte économique caractérisé par des contraintes budgétaires persistantes, des pressions sur le pouvoir d'achat et de profondes mutations du marché du travail. Cette conjoncture impose à tous un sens élevé des responsabilités. Afin de tenir ensemble la soutenabilité de nos finances publiques que nous devons concilier avec l'exigence de justice sociale. Chers partenaires sociaux, au-delà de l'installation effective des organes de gouvernance du Pacte national de stabilité sociale et du fonctionnement régulier de leurs instances, des avancées significatives ont été enregistrées. L'état d'avancement très poussé des réformes du Code du travail et du Code de sécurité sociale, dont les projets ont été adoptés en Conseil des ministres et seront transmis à l'Assemblée nationale en vue de leur examen et de leur adoption au cours de l'année 2026. Ces projets comportent des avancées

enregistrer la généralisation de l'indemnité représentative de logement dans la fonction publique. Nous avons adopté des décrets relatifs à certaines catégories d'agents dans les secteurs de l'éducation, de la santé, de la justice, notamment les enseignants dits décisionnaires, les techniciens supérieurs de la santé et les greffiers. Cela a permis de régler durablement leur situation statutaire et de consolider leur cadre professionnel. Nous avons procédé à la revalorisation des salaires des domestiques et gens de maison, ainsi que des travailleurs des professions agricoles, traduisant l'engagement du gouvernement en faveur de la protection des catégories socio-professionnelles les plus vulnérables et la réduction des inégalités. Nous sommes en train de finaliser l'adoption sur la loi sur la protection sociale. Nous avons procédé à des recrutements significatifs opérés dans les secteurs de l'éducation, de la santé et de l'enseignement supérieur, complétés par les recrutements programmés au cours de l'année visant à améliorer l'offre de services publics et à répondre aux besoins croissants des usagers. Nous avons poursuivi les efforts soutenus de modernisation administrative à travers la digitalisation des procédures et l'interconnexion des systèmes de gestion, dont la mise en œuvre sera effective très prochainement afin de renforcer l'efficacité, la transparence et la performance de l'action publique. Nous avons procédé à l'extension progressive de la protection sociale en direction des travailleurs de l'économie informelle. Nous avons procédé à la prise en charge concertée de plusieurs situations de contentieux social à travers le dialogue social, ayant permis de favoriser la régulation des conflits et la réduction de la judiciarisation des différends. Ces résultats traduisent une mise en œuvre réelle, progressive et mesurable des engagements de l'État en l'espace d'une année, dans un contexte pourtant fortement contraint. Pour autant, en dépit de ces avancées significatives, il importe de relever avec lucidité la persistance de tensions sociales dans certains secteurs. Ces situations interviennent alors même que le Pacte national de stabilité sociale a consacré une trêve sociale d'une durée de 3 ans, librement consentie par l'ensemble des parties. Je me réjouis en revanche de l'évolution positive récemment enregistrée dans le secteur de l'éducation et de la formation, marquée par la signature le 16 avril 2026 d'un accord entre le gouvernement et les syndicats représentatifs. Je tiens à cet égard à féliciter le Premier ministre et l'ensemble des membres du gouvernement, en particulier le ministre en charge de la fonction publique et du travail, ainsi que les ministres chargé de l'éducation nationale et des finances pour la conduite diligente et concertée des négociations ayant abouti à cet accord. Pour revenir au pacte de stabilité, je tiens à rappeler avec solennité que le respect de la trêve sociale constitue une exigence majeure de crédibilité de notre engagement collectif et une condition indispensable à la consolidation d'un climat social durablement apaisé. Dans le même esprit, il importe de souligner que le gouvernement a engagé de manière effective et progressive la mise en œuvre de ses engagements. Mesdames, Messieurs, les doléances formulées par les organisations syndicales au titre de l'année 2025 ont fait apparaître avec netteté plusieurs lignes de force. Réforme de l'administration, revalorisation salariale et équité, protection sociale et retraite, pouvoir d'achat, régulation du marché du travail. Sur le pouvoir d'achat, nous avons procédé à des baisses successives et significatives des denrées de première nécessité. Sous ce rapport, j'insiste sur la nécessité d'une plus grande diligence dans la transmission, dans les délais requis, des rapports relatifs aux réponses apportées aux doléances sectorielles, afin que la Direction générale du travail et de la sécurité sociale puisse en assurer la collecte, la consolidation et la diffusion.

0: auprès des partenaires sociaux dans le cadre des concertations. Chers partenaires sociaux, je tiens à réaffirmer que les cahiers de doléances qui me sont remis ce jour feront l'objet de la même rigueur et de la même exigence dans leur traitement. Je demande également au gouvernement d'accorder une attention particulière aux attentes exprimées par les organisations patronales. En effet, c'est à travers l'entreprise que s'opère l'investissement productif, la valorisation du capital humain, la diversification de notre tissu économique et l'ancrage de la souveraineté économique nationale. Par ailleurs, les résultats enregistrés au niveau des inspections du travail et de la sécurité sociale méritent d'être soulignés. Le nombre de contrats de travail enregistrés est passé de 77 870 en 2024 à 78 231 en 2025. Cette progression, dans un contexte économique marqué par des tensions, témoigne de la résilience de notre économie, ainsi que des efforts conjoints de l'ensemble des acteurs. L'État poursuivra dans ce cadre ses efforts en vue d'améliorer l'environnement des affaires, de renforcer la transparence économique, de faciliter l'accès au financement et de soutenir la croissance des entreprises. En retour, j'en appelle à la responsabilité des employeurs quant au respect scrupuleux de leurs obligations légales, tant en matière sociale que fiscale. Le respect des normes du travail, la protection des droits des travailleurs, ainsi que la contribution équitable à l'effort fiscal constituent des exigences fondamentales. C'est dans cet équilibre fondé sur la responsabilité réciproque entre l'État et le secteur privé que pourra se consolider un partenariat durable au service de la création de richesses, de l'emploi et du développement du Sénégal. Mesdames, Messieurs, l'année 2026 doit être celle de la consolidation des acquis et de l'accélération des réformes. À ce titre, j'instruis le gouvernement de concentrer son action autour des priorités clairement assumées. Finaliser d'abord les réformes structurantes par la transmission à l'Assemblée nationale des projets de code du travail et de la sécurité sociale en vue de leur adoption par la poursuite de la réforme des retraites et par la modernisation du cadre juridique de la fonction publique. Je tiens aussi à vous rassurer sur le plan de l'indemnité en cas de licenciement. Ce n'est pas plafonné dans le code. C'est laissé à l'appréciation de la justice, comme cela a été convenu dans le cadre des discussions. Nous renforcerons, j'insiste le gouvernement de renforcer la protection sociale en étendant la couverture aux travailleurs du secteur informel et en consolidant la viabilité de nos régimes de retraite, d'améliorer le pouvoir d'achat par la poursuite des mesures de régulation des prix et par la mise en œuvre des réformes fiscales orientées vers une plus grande équité, de promouvoir l'emploi et l'employabilité, en finalisant avec diligence la politique nationale de l'emploi en vue de son adoption qui est déjà faite en Conseil des ministres et de sa mise en œuvre effective et en renforçant les dispositifs d'insertion des jeunes. Je rappelle qu'en dépit des contraintes économiques, le gouvernement a déjà engagé des initiatives substantielles et structurantes en faveur de l'emploi. J'instruis également de consolider le dialogue social à travers l'institutionnalisation des concertations tripartites, l'installation effective des comités de dialogue social au sein des ministères et le renforcement des mécanismes de suivi et d'évaluation des engagements, de renforcer enfin les capacités de notre administration du travail. L'effectivité du droit social exige une administration forte, crédible et pleinement opérationnelle. Je demande en particulier la finalisation diligente de la mise en œuvre, de la mise en place du fonds d'intervention de l'administration du travail par la signature dans les meilleurs délais des arrêtés d'application y afférents. Ce mécanisme constituera un levier opérationnel majeur pour la prévention et la gestion des conflits sociaux. Mesdames, Messieurs, chers partenaires sociaux, la stabilité sociale repose sur un équilibre exigeant entre les engagements de l'État et les responsabilités des partenaires sociaux, ainsi que le respect des règles du dialogue. Je réaffirme solennellement l'engagement de l'État à respecter ses engagements et ses obligations. J'en appelle en retour à la responsabilité de tous les partenaires sociaux afin de préserver un climat de confiance, condition essentielle du progrès économique et social. Chers travailleurs, chers employeurs, la transformation profonde du Sénégal ne saurait se réaliser sans un dialogue social sincère, constructif, sans un travail décent, productif, pour tous et sans une justice sociale effective. Je vous remercie de votre attention. 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
5: 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La loi sur la publicité a été votée. L'FADP a été distribué. Maintenant, il y a un clivage des. Au niveau de la presse privée, de la presse publique, la presse en général, on a d'énormes difficultés. Parce que le numérique de Fagnon, vous l'avez versé sur une habitude, sur une recette, sur un fonctionnement, tout a changé. Et préparé au niveau. Donc, vous faites qu'un tenue, à travers les patrons de presse, ou bien, mouille privé comme public, de vous ouvrir le dialogue. Ça ne fera que renforcer les liens et puis les idées vont sortir. De sorte que nous avons une solution pérenne, yo xamni année prochaine bu ñëwé dinañ jox yeneen yo xam du nekk.
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0: 0h sur l'ensemble du réseau synchronisé des radios Sénégal. Le bulletin d'information manette pour la mise en onde Matar Sarr. Nous vous saluons. Bienvenue.
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2: Joseph John.
0: Je suis avec Matar Sarr. Adoption des modifications du code électoral a payé une seconde lecture demandée par le chef de l'État. Mamadou Lamine Thiam dénonce une procédure précipitée ainsi qu'un manque de dialogue autour de cette question qu'il juge crucial. Mamadou Lamine Thiam, député maire de Kébémer, était l'invité de l'émission En Vérité hier de Migi Maramdiaï. Nous l'écoutons.
3: Le constat politique que nous en faisons est qu'il y a aujourd'hui l'exécutif n'est pas en phase avec la majorité parlementaire. C'est le constat politique qu'il faut en faire. Et le débat qui s'en est suivi à l'Assemblée nationale, les commentaires du président et la manière dont les députés se sont comportés montrent que l'exécutif n'est pas en phase avec le président. C'est une question statutaire.